0: Bonjour et bienvenue sur Radio 1, il est 5h. Et voici votre premier flash info avec Shazia Topsy. Bonjour Shazia.
1: Bonjour Avi, bonjour à tous. La nouvelle composition du conseil d'administration de la State Trading Corporation sera présentée au conseil des ministres aujourd'hui. Selon une source du ministère du Commerce, les noms des futurs membres avaient déjà été proposés par les ministères concernés avant la révocation du précédent board décidé par le ministre Michael Sikuen. Cette décision serait notamment liée à des retards dans la mise en œuvre des directives visant à accroître les importations de certains produits. Sherry Singh est attendue à la Financial Crimes Commission aujourd'hui dans le cadre d'une enquête sur de présumées anomalies au sein d'Air Mauritius. L'ancien CEO de Mauritius Telecom devrait être interrogé sur son passage au conseil d'administration de la compagnie nationale ainsi que sur son implication dans le processus de transformation engagé à cette période. Nommé administrateur d'Air Mauritius au début de 2020, Sherry Singh avait également été désigné conseiller et président du Transformation Steering Committee. Ce comité avait pour mission d'examiner les difficultés financières de la compagnie aérienne et de réfléchir à l'évolution de son modèle économique. Le club flamboyant destiné aux fonctionnaires âgés de 55 ans et plus ainsi qu'aux retraités de la fonction publique a lancé son nouveau site internet hier. Celui-ci permettra aux membres d'y accéder plus facilement aux informations sur les activités et initiatives du club. Créé en 2002, le club favorise les activités récréatives, sociales, culturelles et de loisirs tout en encourageant les membres à mettre leur expérience au service de la communauté. Lors de la cérémonie, le ministre de la fonction publique, Raj Pantia, a réaffirmé le soutien de son ministère et annoncé la mise à disposition de locaux et de rafraîchissements pour les réunions. Enfin, dans le monde, Krista Pike, condamnée à mort dans le Tennessee pour le meurtre de Colleen Slammer en 1996, est dans un état critique à l'hôpital après l'échec de son exécution mercredi. Deux doses létales lui ont été administrées, mais elle a survécu. Son avocat affirme qu'elle est toujours en vie, sans connaître encore son pronostic. Selon lui, l'équipe chargée de l'exécution aurait tenté pendant une heure de poser une perfusion utilisant au moins 7 aiguilles dans son bras gauche. Les témoins auraient ensuite été séparés de la scène par un rideau fermé. Ses avocats demandent désormais que sa peine soit commune et envisagent d'autres recours juridiques. C'est tout pour ce premier point avec l'information. Merci de l'avoir suivi. La suite, c'est avec Avi.
0: Merci beaucoup, Shazia. On vous retrouve à 6h.
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3: Et on est vendredi le 2 octobre 2026. Voyons les prévisions ensemble. Voilà, il fera beau ce matin, ensoleillé dans l'après-midi. Et côté température, il fera entre 23 et 25 degrés sur le plateau central et entre 27 et 30 degrés sur le littoral. Le vent sera léger, variable ce matin, soufflant du sud-est de 10 à 20 km heure au cours de la journée. La mer sera agitée au-delà des récifs avec des houles du sud-ouest de l'ordre de 2 mètres. Le soleil nous dit dira bonjour à 5h51 et ira se coucher à 18h07. 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

Bonjour et bienvenue sur Radio One. Il est 5h07 et c'est votre émission Matin Bonheur qui démarre en ce vendredi 2 octobre 2026. Et vendredi les amis. Et c'est Avio Micro qui vous accompagne, voilà, avec le maximum de bonne humeur. Nous mettez à, ça veut dire compter à la foule, Zorodila. Nous remplit tank, ok, full. De bonne humeur, de la bonne musique et bien sûr l'ambiance, vous le savez bien. Pas manqué, hein, le Radio One tous les matins. Et on vous dit merci de nous accompagner pendant toute cette semaine, voilà, The Finale depuis le début, etc. Puis mon Zoli Fofo. Là, il arrive enfin vendredi, les amis. Relax un petit peu. Ceux qui, bonnes enfants, hein, qui peuvent composer, Zoli aussi, courage à vous. Et bonne chance pour les examens. Ceux et celles qui sont déjà debout pour aller travailler, puis préparer Fofo, là, puis brosse sale et tout. Et là, finir mes tempos depuis 5 heures. Alors, courage et merci de nous accompagner. N'oubliez pas, les numbers, ça veut dire, pas numéro le tout, hein, pour nous appeler plutôt 5853-7721, WhatsApp 5853-7721. Ou bien au 210-8910. Beaucoup de messages reçus là ce matin. Et ouais, on arrive dans quelques instants. Ellie Goulding, Love Me Like You Do, hein, bonne santé Moria, ça. Allez, on arrive.

Like You Do pour vous sur Radio 1. On arrive dans quelques instants avec les dédicaces sur les 5 8 5 3 7 7 21. Tout de suite, Pierre de Mer et je pense à vous, voilà, c'est le titre de cette chanson. Il est 5h12.

0: Matin, bonne heure les amis, il est 5h15, on arrive dans quelques instants.
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Allez, direction le WhatsApp de la radio 5853-7721. Bonjour à vie et toute l'équipe de Radio One. Bonjour, bonjour à ma tante Anne-Marie Lebrun de Cité Malherbe, Dorothée et Ariel de Saint-Pierre. Et bonjour également à tous les amis du matin qui vous écoutent. Et bon week-end de la part de Laura du côté de Rivière-des-Anguilles. Merci beaucoup Laura. Bon week-end. Et salut Ami, ça va? Bonjour. Vendredi, Zorodi, week-end, Pévini, Topnet, Mouena, un long week-end. Teachers dès lundi, Papouena à l'école. Maman, mais dans bien. Ça dit un long congé, ça vrai, ça. Samedi, dimanche, lundi, puis celui qui s'appelle, là. C'est tout du monde qui peut écouter nous. Bon courage. Pas oublier, sans de là-bas, pas grand tracas. Gros bisous à toi de la part de moi-même, mon époux Jerry et ma maman Georgette. Gros bisous à Roselyne. Merci beaucoup, Roselyne. Alors, profitez-en, oui, les enfants, bien contents, là. Ça me vendrait, dis-tu, bien contents, Zodi, là, un peu levé, bonnet, puis t'es comme ça, maman. L'école Zodi, après week-end, après lundi, c'était top net, hein. Allez, salut, Abby, pour mon beau-frère Philippe de Taillac, qui fête son anniv today. Happy birthday, Philippe. De la part de sa femme, Joseline, ses deux enfants, Dina et Pascal, son gendre, Amor, sa belle-fille, Natacha, ses petits-enfants, ses sœurs, beau-frère, c'est Anne et Vénièce. Demandé par Odile de Rivière-des-Anguilles qui l'embrasse très fort. Et ben voilà. Merci Yavi, bon vendredi et bon week-end. Merci, y a pas de quoi. Bonjour l'équipe de Radio One. Bonjour. Dédicace spéciale pour ma super maman Elena. Ok, voilà, qui est là pour moi. On veut dire merci et me contenter de la part de ce princesse. Merci beaucoup Alexia qui nous envoie ce message. Allez, tout de suite, c'est Olivier Ngoma. Ah oui, quand on dit week-end, vous pensez Olivier Ngoma, hein, les amis. Adia, allez, il est 5h18. On arrive dans quelques instants avec les appels au 210 8910.

0: Ngoma Adia pour vous sur Radio 1 et là, direction le téléphone. Nous avons Margaret, bonjour. Allô? Margaret? Arrêtez d'aller, bien. Ok, bon, nous relions à ce moment-là, ok, bah, rien de trac, hein. En train de chercher Margaret, donc voilà, c'est vrai que téléphone là, mon colline a baissé volume sur radio, ou bien un d'affaire l'autifé, bon, allez-moi. Et pendant ce temps, bon, quelques dédicaces sur le 5853-7721. Bonjour l'équipe, bonjour, bon anniversaire de mariage de 30 ans à mes beaux-parents, Virginie et Ricardo Beauzieux, dédicace à mes enfants, mon mari, mes parents, à la famille Beauzieux et mon Laurent, merci. Passe une chanson, voilà, pour eux. Merci, c'est Émilie du côté de Bambou. Merci beaucoup, Émilie. Margaret? Ou la même? Ou la même, là. Allez, Margaret, la même, là. Il y a avec nous. Voilà, Margaret.
1: Allô?
0: Cotna, les deux.
1: Ou la même?
0: J'allais.
1: Oui.
0: Nalso, si elle dit l'eau, dit fait.
1: Ah là, on connaît. Envoyez-la,
0: ça. Ben super. Margaret, oui. Dis-nous un coup de là. Qui programme ça week-end là?
1: Programme? Et là, on va ressembler fait sous 10 ans de mariage de même.
0: Maman.
1: La première communion d'eau.
0: Oh, tu l'idée?
1: Oui.
0: 18 ans de mariage et également.
1: Première communion
0: de?
1: De Fabiano.
0: De Fabiano. Oui. Ok. Ce garçon?
1: Non.
0: Hein?
1: Saint-Nébé.
0: Un Nébé, celle-là?
1: Oui.
0: Ok, mais comment vous faites ça là?
1: Je ne connais comment pour diviser ça, là. Chacun
0: le seul endroit.
1: Oui.
0: On fait premier mi-temps, là-bas.
1: Dans Roseville.
0: Dans Roseville.
1: Dans Rosebelle.
0: Rosebelle. L'anniversaire, quoi de ça?
1: L'anniversaire
0: d'escalier. L'escalier, maman. Vous avez monté l'escalier et descendre l'escalier après, là?
1: Oui.
0: Ah, et puis, pour que ça n'en commence, Margaret.
1: Et puis tout ce que vous faites, Teacher's Day, ça.
0: Oui, Teacher's Day lundi.
1: Ben, les enfants sont bien contents.
0: Ben oui, normal.
1: Un bon week-end.
0: Ben, professeur, si il y a une madenseuse, un tiré.
1: Un coucou à Anne-Marie.
0: Oui.
1: De l'escalier. Comme je pense, oui. Oui, Marise. Après, pour Yvette de Montserville.
0: Oui.
1: Yvette de Jean-Bord, Rosemary de Jean-Bord.
0: Oui.
1: Et pour tous ceux qui écoutent la radio ce matin.
0: Ah ben top, en tout cas gros bisous Margaret.
1: Merci aussi, bon week-end. Hein.
0: Bon week-end aussi, profitez demain.
1: Oui.
0: Ok.
1: Oui.
0: Allez, pas bien monter.
1: Bien pour week-end.
0: Bah oui, moi c'est pareil.
1: Ou pas travail.
0: Ça est mou. Allez, merci beaucoup, Margaret.
1: Merci.
0: Gros bisous.
1: Bye bye.
0: Voilà, Margaret, il a beaucoup de travail pour faire des mains là. Il n'a pas l'escalier, après il n'a pas Rosebelle, descend l'escalier, remonte Rosebelle encore là. Parlez-moi pour faire ça. Allez, d'autres dédicaces arrivent dans quelques minutes, tout de suite, plutôt Alliage, le temps qui court, les temps galoupent, me dire où. Extra, ben, profitez les amis, chaque instant, chaque moment, avec nous sur Radio 1.

Alliage, le temps qui court, on fait un petit coucou, voilà, mes cinq demoiselles, Axel Naguen de Cœur Pip, Kimball et Chania, Lécha, Isabella de Londres, Cindy, Navin, les deux Yvette, Nadège, Anne-Marie, Suzy, Micheline, Laura, Josiane, Margaret, Marie, Sylviana et tous mes amis, voilà, Léa, Warden, Ravin, Potegadou, Morcodé, le riche de Belle-Ombre. Et gros bisous, c'est de la part de Rosemée du côté de Trinkbar. On arrive dans

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5: Allez, direction les appels 210-8910. Marise, bonjour.
6: Bonjour, Abdi, ça va?
5: Bien, bien, ou même Marise?
6: Allô.
5: Allô. Il y a quelqu'un qui a un carôme côté là, non?
6: Pardon?
5: Il y a quelqu'un qui a un carôme?
6: Non, non,
5: mais c'est que t'es mort, c'est que ça. Ah, mais c'est comme ça. Tu crois que c'est carôme, en fait, tac.
6: La couleur, c'est pas en tout.
5: Ah, ok.
6: C'est
5: un plaque. C'est un mot, tiens, tu crois qu'il y a un peu de moi, allez. Sinon, Marie, ce programme, qui programme ça week-end là?
6: Programme l'hôtel, comme tu disais.
5: Ah oui, vraiment. Quand ça va bien aller au Tidia?
6: Samedi, dimanche. Oui.
5: Qui côté au Tidia?
6: Pardon?
5: Qui côté ça?
6: Tamarin. Oui, Tamarin.
5: Oui, ah, mais t'es pas là.
6: Tamarina Hotel.
5: Tamarina. Fini prépa tout ça qui est là?
6: Oui, arrive là, demi 11h du soir.
5: Ah!
6: Fini prépa tout, mec, bolum tout.
5: Maman, bolum tout fini préparé?
6: Oui.
5: Rambillé, non, on y est là.
6: Non, on y est là.
5: Il n'y a pas besoin de checker encore.
6: Non.
5: T'as choqué arrivé là, on dit, aïe, on oublie, amène ça. Des fois, on oublie, amène même qui c'est important.
6: Oh, c'est vrai, hein?
5: Bah oui.
6: Ça arrive, moi, ça.
5: Il y a besoin de prendre prêt. Qui oublie comme ça?
6: Le secret est de finir dans
5: le sac. Ah. Qui ont des oubliés comme ça, hein?
6: Moi, j'ai oublié
5: serviette. Ah, serviette oubliée?
6: Oui.
5: Oh, yo, papa. Et là, qui me fait, hein? M'sa propre été.
6: Mon mari, c'est ça qu'elle voulait.
5: Hein, ils ont s'en amène pour lui?
6: Oui.
5: C'est un problème, là.
6: Oui.
5: Allez, Marise, dis-moi vos dédicaces.
6: Alors, pour vous et toute l'équipe.
5: Oui.
6: Ah, mon mari André, tous mes enfants, mes petits-enfants, et meilleurs, il y a des petits-enfants.
5: Oui.
6: La famille Rosette de Saint-Père, Frémont Chandel, c'était la Val, Nadège, Ivy de Corlevier.
5: Yes.
6: Garde de Rosille, Michel Régier de Beaubassin. Oui. De Lille Amé, famille du côté de Beaubassin. La famille Amé de Saint-Patrick, Véronique et Ivy de Pour-Lui.
5: Oui.
6: Margaret de Roosevelt, à qui je pense beaucoup.
5: Mm-hmm.
6: Je lui dis merci pour ses dédicaces. Rosette de Trombeau, aussi merci à elle. Floris de Trèfle, Marise de Belle-Rose, Daniel de Belle-Rose, Louis Gentil de Coromandel. D'origine résidente Bocli Beaubassin, Yolande de Suriname.
5: Mm-hmm.
6: Et pour vous toute l'équipe, bon week-end.
5: Bon week-end, Marise, bye bye.
6: Ah, piouk piouk.
5: Piouk piouk tout, allez, ciao, bye. Et là, nous prenons la direction de Côte ça. Josette, bonjour.
7: Bonjour.
5: Qui manière?
7: Ça va bien, merci.
5: Correct, Josette de
7: Beaubassin.
5: Beaubassin, il a appris avec nous-mêmes, là. Bémos, oui. Moi, c'est là. Josette, un programme qui dit pour ça week-end, là.
7: Ça week-end, là. Et comme si aujourd'hui, vous prenez un petit concours chant.
5: Ok.
7: Final chose, l'âge d'or.
5: Waouh!
7: Et puis, le samedi, dimanche, il n'y a rien.
5: Il n'y a rien.
7: Oui.
5: Ou dans le final là où?
7: Pas dans le final, mon frère dans le final.
5: Au frère qui est dans le final?
7: Oui.
5: Comment il appelle au frère?
7: Charles.
5: Charles.
7: Oui.
5: Qui sentait vous sentez là?
7: Pas connu.
5: Ok, une santé.
7: Bonne chance à tous.
5: Bah oui, bien sûr.
7: Tous les finalistes. Hein.
5: Pas une finaliste normale.
7: Oui.
5: Une pensée spéciale à Chol, hein.
7: Oui.
5: Chol, il m'a dit, nous favoris, là.
7: Pas non, on va connaître. Je n'ai pas flatté.
5: Ben, c'est à vous dire. Ben, sinon, je vous ai dit, moi, dédicace pour qui?
7: Ben, pour mon frère même, ben, oui. Je dis bonne chance. Et aussi pour Micheline et Régis, pour Jacqueline Palmier. Pour Moulbagnès Canada, Gilbert, cette fille Anaël,
5: oui.
7: Gérald, Lisby, Ivana, tout ce monde de Canada, bonjour.

0: Merci, moi, la dessert, Lauriane. Et Brigitte Babouram de Bambou. Il y a Sylvia Lemes. Il y a beaucoup de monde, mais je ne veux pas dire tout.
1: Pas un problème.
0: Et s'il vous plaît.
1: Tiens-moi.
0: Un autre jour, moi, j'ai entendu un disque à la radio, même, dans le même programme, là, de Frédéric François, c'est ma prière.
1: C'est ma prière.
0: Moi, j'ai apprécié ça terrible. Eita. Depuis ça, on va attendre ça, tu
1: Mais non, ne pas se lire souvent, parce que, moi, dis, sinon.
0: Il est bien.
1: Frédéric François, vous tiens nous demander, sinon.
0: Hein?
1: Que ça peut crier, écoute, là.
0: Bon, aïe, toujours.
1: Non.
0: Moi, je pense aux deux petits-enfants, Boudsou, Mathieu et Maël, la mamie Hélène de Plein de Papas.
1: Oui.
0: Tous ceux qui reconnaissent moi. Moi, je dis bon vendredi à vous-même.
1: Merci.
0: Et à tout.
1: À tout le monde.
0: Pas oublier Maudis.
1: Pas gain tracas, vous mettez l'intime maman. C'est ma prière.
0: C'est ma prière.
1: Allez, pas gain tracas. Merci beaucoup.
0: Merci.
1: Josette, allez, ciao.
0: Ciao.
1: Allez, on arrive dans quelques instants. One Spirit pour vous sur Radio One, dédicace pour Roselyne.

pour vous sur Radio 1. Et là, quelques dédicaces sur le 5853-7721. Coucou à notre ami Gilbert qui nous dit bonjour. Ah oui, ça baigne bien là. Hein. Au week-end, il se bat le temps de refaire le plein d'oxygène pour qu'au bureau, dit mal. Nous, Alimali, numéro 11, Pilito. Bonne continuation. Voilà, Chania, Taslima, les familles Victor, l'active. Gilbert, du côté de Sainte-Croix. Merci beaucoup, Gilbert. Et Julie, du côté de Le Hocher, qui nous a fait un petit coucou. Merci beaucoup. Également, bonjour à Judith et bon courage et bon week-end, bon vendredi. Et un petit coucou à, donc à Marianne Meunier de Rodrigue, Marianne Steve de Plaine des Papayes, Marie-Noël de Baie du Tombeau, Roland de sa sœur Noëlette, Véronique, Tony et de Clémentia, Serge et Margaret, Nathalie, Maurice, Séléna, Milena, Adrien, Gilbert, Ginette, Alain, Serge, Claudette et de Saint-Croix, Marie-Ange et Roland. Bon week-end à vous tous, merci beaucoup. Une chanson pour Tofino, Engelbert, Bending. On va essayer de trouver ça dans quelques instants. Allez, tout de suite, c'est la chanson de Frédéric François, Dans ma prière.

0: Dans ma prière avec Frédéric François sur Radio 1 et là au téléphone, nous avons Maïdou, bonjour.
1: Bonjour.
0: Et Maïdou, correct.
1: Correct.
0: La famille correcte. Marie-Lou. Marie-Lou, tu sais rien, écoute. Marie-Lou 2, Triolet. Ah, fidèle de Radio 1, hein.
1: Ouais. Ouais,
0: Marie-Lou de Triolet, c'est ça?
1: Oui, Marie-Lou de Triolet.
0: Allez, dis-moi, écoute, Marie-Lou, dédicace pour qui?
1: Dédicace pour vos cinq petites filles.
0: Oui.
1: Vanessa, Sabrina, Mélanie, Céila et. Vanessa, Sabrina, Mélanie, Marie-Michel et Céila. Vanessa.
0: Oui.
1: Et aussi pour mon fils Jean-Marc.
0: D'accord.
1: Et son fils Ricard et Kierpit.
0: Ok.
1: J'ai oublié tous mes amis de Radio One.
0: T'as merci beaucoup, Marie-Lou.
1: Et tous les 4 et 7 de Notre-Dame de Fatima.
0: Sans
1: oublier moi-même de Triolet.
0: Oui, normal. Un gros bisou, Marie-Loud.
1: Gros bisou à toi aussi.
0: Allez, et c'est un bon week-end.
1: Merci à vous aussi.
0: Mais n'a un problème.
1: Luana.
0: Luana qui arrive dans 15 minutes.
1: Ah bon?
0: Oui, les temps passent vite, moi, Diao.
1: Un gros bisou pour moi.
0: Allez, pas rien, tracas, nous passe lit. Compliment là. Merci beaucoup.
1: Tu mets pas, s'il vous plaît.
0: Tesseuse, à vie.
1: Ah bon?
0: Oui.
1: Enchanté.
0: Enchanté, Marie-Loud. Baguette Raka, un zoom moving côté nous boditer, nous causer les là.
1: D'accord.
0: Allez, bye bye. Qui vous gagnez?
1: Du thé café tout.
0: Ah, ben super. Allez, bye bye, Marie-Lou.
1: Chocolat.
0: Hein? T'as un chocolat tout?
1: Ben oui.
0: Ah, ben joli, allô. Ça a bien gâté coco, ça. Ah, hein? Merci beaucoup, Marie-Lou.
1: Allez,
0: ciao. Ben voilà, Marie-Lou qui nous a rappelé après plusieurs. Allez-moi, combien d'années d'arrivée là, pas bonnet. Allez, il est 5h45, bougez pas.
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1: Allez, coup d'œil sur nos côtes. Il fera beau ce matin et ensoleillé dans l'après-midi. Côté température, ce sera entre 27 et 30 degrés sur le littoral. Le vent sera léger, variable. La mer sera agitée au-delà des récifs avec des houles du sud-ouest de l'ordre de 2 mètres. Les marées hautes prévues à 15h17 et demain à 16h07. Marées basses à 9h01 et 22h54. Le soleil nous dira bonjour à 5h51 et ira se coucher à 18h07.

5h50 presque, dont quelques dédicaces sur le 5853-7721. Bonjour à Christina qui donne la place. Bonjour à toute l'équipe, c'est Natacha de Quatrebonne, réveillée depuis 5h. Je souhaite bon courage à tous les élèves qui composent la NCI aujourd'hui. J'embrasse ma fille qui se prépare en ce moment pour les examens. Bonne journée à tous. Allez, courage les amis, courage. Bonjour, j'avais une chanson pour les familles Romains, de Marc d'Albert Laval, Pierre-Louis, Dauphin, Barreau. Et pour tous mes amis, pour Marie-Claude et Marie-Lourde de Triolet, de la part de Suzy et Chamouni. Bon week-end, merci beaucoup. Également un petit coucou à Margaret et Serge du côté de Saint-Pierre, voilà, qui souhaitent une bonne journée. À Josiane et son fils David, qui vient de fêter leur anniv. Pour Alain, Cynthia, Alencia, à Bertie, Aurélie et Ophélie, là, voilà, la famille Dupuis. Et pour Stella, Ginette de Baie du Tombeau, la famille Anamontou. Merci beaucoup. Bonjour à vie. Un plaisir de démarrer cette nouvelle journée en votre compagnie, d'ailleurs, comme tous les matins. J'en profite pour faire un coucou aux fidèles de la radio, y compris ma famille. Un big up à Luana. Excellent week-end à vous toutes. À vous tous, voilà, c'est Clarelle Fanchette du côté de Trou-de-Douce. Merci Clarelle. Et coucou à Jay du côté de Québec qui nous écoute. Bonjour à vie, c'est Nadine de Cœur Pipe. Je souhaite bon anif à ma sista. Cosé sista, Pascaline Sangaopi qui fête ses 46 ans aujourd'hui. Je, voilà, la souhaite une meilleure santé. Merci beaucoup. Heidi de Cœur Pipe nous dit déjà la semaine tire sa fin. Besoin commence à préparer pour la déco de Noël. Fête fin d'année. Et oui, ça parle extra vite là, hein, quand on est octobre, novembre là. Pio, fisette. Coucou à mes parents. Serait les familles, passez une excellente journée, bon vendredi, bon week-end, gros bisous doux, merci Heidi. Également Mimose, voilà, en fait, qui fête ses 66 ans today, bon anif, de la part de son époux Jean-François, qui l'aime comme au premier jour, gros bis, merci beaucoup. Maman Mimose, bien, bien content, hein, un quelqu'un qui est bien content, ouais, serré, collé, gâté, serré, gros bisous, hein. Également, bonjour à la, pour Vishwan Vijaya, Sironermi, Vijayan Armugom de Quatrebonne, merci beaucoup, y a pas de quoi. Également, bon anif à Mamie Josette, demandé par Jessica, Francesca, Fabiola, Johnny, Michael, Giuliano, Emiliano, Emilio plutôt, Michaelo, Francesco, Todd, bah non italien, là. Adèle, Adélia et papy Jocelyn avec mes remerciements. C'est Jocelyn. Allez, tout de suite, extrait du film. Drishyam, The Conclusion, Muscurado. Le film sort aujourd'hui, en tout cas, donc voilà. C'est Drishyam avec Ajay Devgan. Il est 5h52.

0: Mouskourado, extrait du film Tricham sur Radio 1. Et là, au téléphone, Yvette, bonjour.
1: Bonjour, Harvey.
0: Qui manie Yvette?
1: La manière.
0: Correct, la manière.
1: Pareil.
0: Toujours pareil, même.
1: Eh oui, pas changé.
0: Au bout du moment, les pieds, tu me fais mal, non?
1: Oui,
0: oui. Continue-moi, c'est comme ça.
1: Non, une douleur pour moi depuis 15 jours, dès cela.
0: Il me prend où?
1: Là, au moment.
0: Ah, où vous apprenez à se taire?
1: Oui, je me fais prendre l'île.
0: Allez, Yvette, dédicace pour qui?
1: Toujours moi, demain, dédicace pour Osme Détringbor, Yvette Détringbor.
0: Oui.
1: Pour Missine Résis, Marie-France de l'Allemagne, Marie Dietrich.
0: Oui.
1: Pour Margaret, pour Marie-Noël de Béditombeau. Pour Modette Fistela Dani, pour Maudézone. Et pour toute ma famille. Et sans oublier tout ça qui reconnaît moi à la radio.
0: Tu ne reconnais tout, pas qu'un tracas.
1: Oui, merci beaucoup.
0: Merci, Yvette, bon week-end.
1: Merci.
0: Allez, bye bye. Et là, quelques dédicaces avant de vous dire bye bye. Bah oui, bonjour Javier, petit coucou à Yaya, Stevie, Liam et Didiou. Djoudjou, ok, Djoudjou de Baie du Tombeau, Sylviane, Wendy, Pamela, Michael, Aurélie, la petite Maëlle, demandée par Céline du côté de Pointe de Piment. Bonjour à notre ami Christophe, voilà, qui nous dit on fête les légers aujourd'hui, ainsi les anges, Angèle, Angelo, bah voilà, et également Ruth. Bonjour à vie, ça a 24 000 baisers d'Ali de l'âme, bien, Mopantan Sant, t'es là, hein, s'il te plaît, pour Roland et José de Sainte-Croix, Marie-Ange, Roland de Port-Louis, Marie-Noël, Marlène, c'était de Stéphane et Gigan de Rosil. Bon week-end à vie, c'est Noëlette du côté de Baie du Tombeau. Allez, Noëlette, nous presque la fin de cette émission. Lundi, mot parti, ok, banker. Stella nous dit bonjour à vie, toute l'équipe, pour un ancien élève, Raïs et Mamdi de Vaqua qui fête son anif today. All the best, Raïs, de la part de Stella, de Flic en Flac. Merci, bonne journée, bon week-end, bon week-end. Coucou à Fabrice du côté de Vaqua et bonjour à notre amie Marie-France de Cœur Pipe qui souhaite un bon vendredi à tous ses amis, la famille. J'en profite pour souhaiter un très bon anif à Marie-Michel de Joachim qui fête ses 60 ans. Bienvenue dans le club de troisième âge. Tous les meilleurs, voilà, surtout une bonne santé de la part de toute la famille. Merci, un gros bisou de la part de Marie-France et on nous dit good morning à Sylviana du côté de Rochebois. Les amis, c'est ici que je vous dis bye bye. On se retrouve lundi pour Matin Bonheur dès 5h. À venir, c'est Louana pour le Wake Up Show, 6h à 9h. Et voilà, nous, on se retrouve pour les points sport également, 6h30 et 7h30. Bye bye, bonne journée, bon week-end, voilà, et profitez bien au maximum. Coldplay, BTS, My Universe.

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2: Bonjour et bienvenue, vendredi, nous sommes le 2 octobre, vous écoutez Radio 1 et il est 6h. L'info, le flash, présenté ce matin par Shaza Topsy, bonjour.
3: Bonjour Loana, bonjour à tous. Le CERT, AMU alerte le public sur des annonces immobilières frauduleuses circulant sur TikTok, proposant des maisons à des prix anormalement bas, notamment autour de 700 000 roupies à Floréal, Granby, Père-Hébert et Beaubassin. Les comptes Dripple, Bungalow et Property La Case Mauritius ont notamment été signalés. Plusieurs victimes auraient été invitées à verser environ 20 000 roupies pour réserver un bien ou organiser une visite avant de découvrir qu'il s'agissait d'une escroquerie. Le CERT AMU recommande de ne jamais effectuer de paiement anticipé sans vérification, de contrôler l'identité du vendeur et les documents de propriété et de ne pas se fier uniquement aux photos, vidéos ou échanges WhatsApp. Sherry Singh est attendue à la Financial Crimes Commission aujourd'hui dans le cadre d'une enquête sur des présumées anomalies au sein d'Air Mauritius. L'ancien CEO de Mauritius Telecom devrait être interrogé sur son passage au conseil d'administration de la compagnie nationale ainsi que sur son implication dans le processus de transformation engagé à cette période. Nommé administrateur d'Air Mauritius au début de 2020, Sherry Singh avait également été désigné conseiller et président du Transformation Steering Committee. Ce comité avait pour mission d'examiner les difficultés financières de la compagnie aérienne et de réfléchir à l'évolution de son modèle économique. La nouvelle composition du conseil d'administration de la State Trading Corporation sera présentée au Conseil des ministres aujourd'hui. Selon une source au ministère du Commerce, les noms des futurs membres avaient déjà été proposés avant la révocation du précédent board décidé par le ministre Michael Sikuen. Cette décision serait notamment liée à des retards dans la mise en œuvre de directives visant à accroître les importations de certains produits. Enfin, en France, Mediapart affirme avoir authentifié avec l'aide de Meta et d'un huissier des messages antisémites datant de 2013 et qu'il attribue à Jordan Bardella, alors jeune militant du Front National. Bardella rejette catégoriquement ces accusations, qualifiant les documents de pseudo-preuves et de montage grossier. Il a déposé plainte pour diffamation auprès du parquet de Paris. C'est tout pour ce point avec l'actualité à venir. Le Wake Up Show avec Louana.
2: Merci Shazia. On se retrouve tout à l'heure à 6h30 pour le sommaire. Également l'actu sport présenté par Avi.
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3: Oui, il est 6h04 et nous voyons cette météo aujourd'hui en ce vendredi. Alors là, bonne nouvelle sous de meilleurs auspices aujourd'hui pour cette météo. Beau temps ce matin, ensoleillé dans l'après-midi. Nous serons servis avec un très beau soleil, avec Monsieur Soleil justement, de belles couleurs. Alors que les températures aujourd'hui, chaudement, hein, de 23 à 25 degrés vers les hauteurs et de 27 à 30 degrés attendus vers les régions côtières aujourd'hui avec la présence d'un très beau soleil, je le disais. Le vent, il est léger et variable ce matin, s'oriente du sud-est à une vitesse de 10 à 20 km/h en journée, alors que la mer, elle reste agitée au-delà des récifs. Toujours ces houles venant du sud-ouest de 2 mètres, une marée haute dans l'après-midi vers 15h15. Marée basse, ce sera en matinée tout à l'heure vers 9h. Un lever du jour depuis 5h51, hein, bah oui, c'est un peu plus tôt au fur et à mesure. Et se coucher, on ne bouge pas, 18h07. Très bon réveil, belle journée, beau soleil aujourd'hui au rendez-vous. Merci d'être avec nous ce matin.
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0: installé. Bonjour Maurice, et bien le bonjour tout le monde. Et ben oui, bonjour à tous les réveillés là ce matin, voir aussi les automobilistes sur les routes en ce moment. Soyez prudents. Bienvenue dans votre Wake Up Show. Nous sommes le vendredi 2 octobre 2026. Et attention, hein, pas n'importe quel vendredi, it's the World Smile Day, on va en parler tout à l'heure. Ça se célèbre le premier vendredi d'octobre, donc c'est aujourd'hui la journée mondiale du sourire. Avant même le café, on étire un peu les zygomatiques, c'est pas par hasard que je dis ça. On va sourire à la vie également, et ben oui, on sourit aussi à son voisin là ce matin. On dit bonjour quand on va prendre le pain par exemple, et ben oui. Ou encore à toutes les personnes que vous allez peut-être croiser là aujourd'hui, un petit bonjour, c'est vrai que ça fait toujours du bien. Ce n'est pas tout, nous sommes aussi en octobre, c'est octobre rose pour soutenir la cause tout au long du mois. On en parle également sur Radio One. Octobre, c'est aussi le mois anniversaire de votre Wake Up Show, un mois de fêtes, de cadeaux, dans la joie et la bonne humeur. Ça fera 13 ans le 21 octobre prochain. Avec l'équipe à vos côtés là ce matin, Chazatopsy pour les points infos, Avi pour l'actu sport. C'est Kinsley qu'on retrouve à la réalisation ce matin. Kinsley, t'es correct? Yes, aïe, ben oui, pouce en l'air. Et puis, ben c'est Hélène pour la partie jeux et cadeaux. Bonjour Hélène.
1: Oui, bonjour Luana, bonjour Kinsey, bonjour aux auditeurs.
0: On est au taquet aujourd'hui.
1: Au taquet.
0: Ah ben voilà, elle vous attend avec le sourire. Hein. Eh ben oui, au standard, bien évidemment. Il y a des tirages aujourd'hui aussi.
1: Oui, soyez au taquet.
0: Exactement.
1: Et soyez à l'écoute.
0: Eh ben oui, garde bien ce téléphone.
1: Oui.
0: Oh là là. Donc,
1: ne mettez pas sur hands-free.
0: Non, aussi.
1: Oui,
0: pas sur loudspeaker.
1: Non.
0: Moi, décrocher comme ça, on aime bien vous entendre direct.
1: De près.
0: Oui, voilà. Yes. Allez, pour finir, la semaine en beauté, moi-même, Luana, comme toujours, la Woos Team, ravie d'accueillir ce 2 octobre ensemble avec vous. 10 000 roupies à remporter. Hier, c'était le sacre. Et eh ben oui, il y a eu, bah oui, Stéphane, hein, il a fait péter l'oseille hier matin. Et puis, bah, des cadeaux encore une fois pour vous. Vendredi, on sale ce qu'il faut, sourire aux lèvres. C'est parti pour votre Super Duper Wake Up Show. Et là, ce matin, on va démarrer en fait avec un tube de 97 qui a fait danser toute une génération. C'est le groupe scandinave, c'est Aqua, avec son célèbre Barbie Girl. Et ben oui, pour vous souhaiter bien le bonjour et surtout, bienvenue dans votre Wake Up Show.

Girl sur Radio 1 pour un clin d'œil en fait à la chanteuse, bah oui, celle qui chante justement Barbie Girl. Elle s'appelle Lynn et la Barbie Girl, bah vous savez quoi, elle fête ses 53 ans aujourd'hui. On l'avait connue, elle avait à peine 20 ans, hein, donc avec cette chanson Barbie Girl, comme quoi, bah écoutez, mais toujours... Toujours Barbie seulement, hein, toujours magnifique. Et ben oui, quelle belle façon en tout cas de démarrer ce vendredi ensemble avec vous. Et là, une nouvelle matinée, les amis, bah oui, 10 000 roupies, yes, vous tendent les bras à notre grand quiz de culture générale. Alors là, prenez votre téléphone et pour venir jouer, pour venir faire péter l'oseille avec nous. Et en plus, le mois d'octobre a démarré sous la victoire de Stéphane hier du côté de Cœur-Pipe. Oui, 1er octobre. Alors Stéphane, c'était sa première participation et il a joué avec nous pour la première fois. Première finale et boum, là-dedans même, donc Lingens à 10 000 roupies là, hier, merci au l'apéro ou la pro. Voilà, donc sur le petit du lapping, bien évidemment. Donc 60 secondes chrono, il avait opté pour les couleurs, enfin pour les thèmes couleurs et animaux. Et aujourd'hui encore, il y a de quoi faire. Et bravo à Stéphane. Oui, nous remettons en jeu les 10 000 roupies aujourd'hui lors de notre grand quiz de culture générale 60 secondes chrono en ce mois anniversaire Wake Up Show. On espère vivement un super big win encore aujourd'hui. Eh ben oui, pour les 10 000 roupies. D'abord, pour vous inscrire, la question aujourd'hui se fait en musique. Nous recherchons ce groupe de rock.

hein, né à Londres à la fin des années 70. À sa tête, un bassiste chanteur à la voix inimitable, Sting, bien évidemment, accompagné du guitariste Andy Summers ou encore du batteur Stewart Copeland. On leur doit des titres planétaires. Roxanne, par exemple, les amis, bah oui, rappelez-vous de Roxanne. Ah là là!

oui, ce groupe, ce trio donc anglais et aussi ont écouté parmi les grands et les plus grands standards de ce groupe, Message in a Bottle.

On adore, n'est-ce pas? Il y a eu d'autres chansons encore, hein. Don't Stand So Close To Me, Walking On The Moon, le monumental Every Breath You Take, extrait avec lequel nous avons démarré. Donc dites-nous quel est ce groupe anglais que nous recherchons ce matin. Vos bonnes réponses, message, yes, let's go, via le plateforme SMS 88 10 MTL 83 83 Mighty, le WhatsApp de Radio 1 58 53 77 21 210 8 9 10. Si vous trouvez bien sûr la bonne réponse, ce groupe que nous recherchons aujourd'hui, on se donne rendez-vous tout à l'heure, 7h40 pour le duel et 7h50 pour la grande finale. Encore une fois, 10 000 roupies en jeu. Et il y a de quoi faire aujourd'hui, hein. Attention, vous allez pouvoir faire péter l'oseille. 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Moi, je vous souhaite bonne chance ce matin pour les inscriptions. 60 secondes chrono.

0: vendredi, n'est-ce pas, façon gospel pour vous, hein, pour ce petit moment d'élévation. Là, aujourd'hui, la bonne énergie du jour dans votre Wake Up Show pour bien boucler la semaine ensemble avec vous. De la bonne humeur, comme toujours. Hein. Et dans votre Wake Up Show, l'abondance aussi. Bah oui, dans votre cuisine, pourquoi pas. 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Alors ce matin, à vous de trouver le mot qui définit, écoutez bien, le muscle du sourire. Je vous ai donné le mot il y a quelques minutes. Si vous avez été très attentif, je suis sûre que vous allez trouver. Indice, ce muscle s'active chaque fois que vous souriez, c'est-à-dire peut-être une vingtaine de fois par jour, hein, si bien sûr vous êtes généreux avec votre sourire, voire même plus. Ce sont les muscles du visage qui relient vos pommettes au coin de votre bouche. Et quand ils se contractent, ils tirent les lèvres vers le haut et ce sont les muscles du sourire. Donc, comme on dit, ah ben voilà, on a un sourire à la banane, n'est-ce pas? Donc, à vous de trouver aujourd'hui les 11 bonnes lettres de ce vendredi. Attention, vous autres, comptez bien ces bonnes lettres. Il y en a 11 au total ce vendredi, jeu de mots, et pour ce muscle qui permet de sortir, voilà, votre sourire. Je vais me tourner vers le WhatsApp de Radio One pour voir si vous avez trouvé là ce matin. Eh ben oui, vous avez été attentif, hein, visiblement. Et attention toujours, je le rappelle, il faut compter 11 bonnes lettres là aujourd'hui pour ce muscle, bon, voilà, qui permet de sourire, tout simplement. Je vous souhaite bonne chance. Rendez-vous tout à l'heure vers 6h45. Et non, nous pas bisali au pluriel. Non, voilà, pas du tout. C'est un seul muscle, hein, donc ne vous en faites pas. Par contre, c'est pas gigot. Là, gigot, c'est plus gigot d'agneau. Là, ça a rien à voir, bien évidemment. Et revoyez ce qu'il faut. Et puis, vous nous balancez votre bonne réponse. Et je vous souhaite bonne chance. Rendez-vous tout à l'heure, 6h45. Après 6h45 pour notre jeu de mots du jour. Il est 6h20. On revient après la courte pause pub pour les avis d'essai présentés par Hélène. Très, très bon vendredi à vous tous. Et merci d'être avec nous. À tout de suite.
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1: On nous prie d'annoncer le décès de Monsieur Louis-Serge Alain Rezana. Décès de Monsieur Louis-Serge Alain Rezana, âgé de 74 ans, si connu sous le nom de Alain. Le convoi sortira de son domicile à Hollywood numéro 1 Vacquois aujourd'hui à 9h30 pour se rendre à l'église de Notre-Dame de la Visitation à Vacquois et de là au cimetière de Phoenix. Décès de Madame Marie-Édith Létourdi. Décès de Madame Marie-Édith Létourdi, née Augustin, âgée de 90 ans, aussi connue sous le nom de Marie-Édith. Le convoi sortira de sa résidence à Avenue Ferrari, circonstance Saint-Pierre, aujourd'hui à 10h, pour se rendre à l'église de Saint-Pierre, Élien à Saint-Pierre, et de là au cimetière de Saint-Pierre. Décès de Monsieur Rupnaren Loki. Décès de Monsieur Rupnaren Loki, âgé de 80 ans, aussi connu sous le nom de Cresson. Le convoi sortira de chez son fils à Jackson Lane, Palma 4 Bonnes, aujourd'hui à 10h, pour se rendre au crématorium de Gandhi à Palma. À toutes ces familles endeuillées et du moins présentes, ses plus vives sympathies.
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0: l'instant, c'est la voix de M. Pokora, donc le chanteur français. Il revient avec Égaré, c'est le titre. Il chante les choix de la vie, la petite voix hein, qu'on entend très souvent dans la tête. Bon, on va pas s'égarer aujourd'hui, hein, pas du tout. On va se garer bien, par contre, ensemble avec vous. Mais c'est un vendredi solaire que nous avons le plaisir de partager. Merci d'ailleurs d'avoir fait le choix. Wake Up Show et Radio One. Nous aurons le plaisir aussi de célébrer notre balance du 2 octobre. Aujourd'hui, jour anniversaire également. Et ce moi-même anniversaire Wake Up Show que nous avons le plaisir aussi de partager avec vous. 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
0: La première tranche, laissez-moi vous inviter à jouer avec les supermarchés. Oui, 3000 roupies, les dépenses, le grand tirage tout à l'heure, vers 8h45. Nous vous besoin nous dernier sélectionner. Oui, là, ce matin, vous êtes. Donc, vous tapez W-A-Y, suivi de votre prénom à balancer au 88-10 MTL, 83-83 Mighty. Vous pouvez jouer, oui, à partir de 18 ans. Je vous souhaite bonne chance avec les supermarchés. Oui, 3000 roupies tout à l'heure.
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5: 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Numéro 1 des charts hip-hop sud-africains avec son album Anomi, sacré best hip-hop au Micro FM Music Awards 2026. En première partie, Lion Clash, Sakifo Maurice, Culture Events, présent.

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1: De 20 000 roupies, le Certamieux recommande de vérifier l'identité des vendeurs et les documents avant tout paiement. 20% de la troisième phase des travaux de rénovation du théâtre du Plaza déjà réalisé. Après plus de 20 ans de fermeture, le chantier doit s'achever en septembre 2027. Et puis les États-Unis envisagent de limiter leur exportation de diesel face à la flambée des prix. Washington appelle l'Europe à libérer ses réserves pour faire face aux perturbations de l'approvisionnement mondial.
2: Merci Chazia, rendez-vous tout à l'heure à 7h pour le Grand Journal.

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4: Pour l'actu sport, avis, nous parlons foot aujourd'hui. Voilà une semaine intense qui attend les sélections mauriciennes sur la scène internationale.
5: Quatre rencontres sont au programme à domicile à Luana. Les Dodo affronteront à deux reprises le Sri Lanka ce soir à 19h et lundi à la même heure, tandis que les Baby Dodo recevront le Zimbabwe pour le match retour des qualifications de la CAN U23 mardi prochain. Les Ladies seront également en action face au Ghana pour la manche aller des qualifications jeudi prochain, toujours à Côte d'Or. Quatre rendez-vous, quatre occasions de venir soutenir nos sélections nationales. Le projet sports-études est officiellement lancé au collège Saint-Héléna à Vacoin. Le coup d'envoi a été donné hier avec le football comme première discipline grâce à un partenariat avec la MFA. Le collège Saint-Héléna devient ainsi la première institution scolaire à s'engager dans cette nouvelle formule qui vise à permettre aux jeunes de concilier études et pratiques sportives. Le lancement s'est déroulé en présence notamment des ministres délégués Fawzi Alimon et Tony Apollon hier. Hippisme, direction l'Afrique du Sud où un jeune jockey mauricien réalise une très belle saison à la South African Jockey Academy. Bosaheb Anas occupe actuellement la deuxième place au classement des apprentis avec déjà 11 victoires à seulement 2 succès du leader Desan Lou. Derrière lui, les mauriciens Divishram Kalawan, Girish Dukit et Girish Samobertia figurent également au classement avec respectivement 5 et 2 victoires. Une belle dynamique pour le jeune jockey qui porte haut les couleurs de Maurice sur les hippodromes sud-africains. Bosaheb Anas est au micro de Fabien Hector.
6: 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Moi, j'ai envie de trouver moi le tableau. Pour le moment, moi, c'est bon, mais moi, je suis vide. J'ai une autre chance à jouer. Moi, j'ai retrouvé nous là-bas. Tout ça va arriver, passe bien. C'est le coup de tout une remontée. Et mon pays prend tout l'occasion avec des lames. On monte bien pour une pro, puis c'est pour la monte. Pour mettre un footballer, le banc, pas pour les 6 jouets. Moi, je vais exprimer pour les mondes, pour les jouets. Same thing apply pour ça, Giron-là.
5: 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Football, Ligue des Nations, le Portugal poursuit son sans faute. La Seleção s'est imposée 4 buts à 2 au Danemark hier soir, grâce à Cancelo, Gonçalo Ramos, Vitinha et João Félix. Deux fois rejoints au score, les Portugais ont fait la différence après la pause et décrochent une troisième victoire en 3 rencontres. Un succès après le départ de Cristiano Ronaldo du rassemblement. Le capitaine a promis d'expliquer les raisons de sa décision sans annoncer sa retraite internationale. Ailleurs, l'Allemagne a battu la Serbie 2 à 0. Les Pays-Bas ont arraché le nul 2 buts partout en Grèce, tandis que le Pays de Galles a dominé la Norvège 2 à 1. Enfin, Ligue des champions féminines, pas de vainqueur, pas de but, mais un beau duel au Groupama Stadium. L'Olympique Lyonnais et Chelsea se sont quittés sur un score nul et Viège 0 à 0 hier soir pour la deuxième journée de la Ligue des champions féminines. C'est le premier match de la saison où l'OL reste muet et ne décroche pas la victoire. Voilà, fin de ce journal des sports. Merci de l'avoir suivi. La suite avec vous, Luana.
4: Merci, Avi. Vous serez de retour tout à l'heure après 7h30.
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3: 36, nous voyons les températures aujourd'hui. Bah oui, en ce vendredi, mais alors là, mais tellement, tellement ensoleillé. Nous serons gâtés avec les maximales également. Il fera assez chaud vers les régions côtières. La température sera de 27 à 30 degrés aujourd'hui en journée. Et vers le centre, donc cette maximale, on attend du 23 à 25 degrés aujourd'hui selon Météo Maurice. Soleil grand matin, soleil tantôt. Ah là, Lila, c'est ce qu'on aime aussi. Pourquoi pas en ce vendredi? Le soleil brillera de mille feux. Mieux vaut en profiter. Très bonne journée.
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3: Happy Day, comme toujours, and Happy Friday en ce deuxième jour d'octobre. Bienvenue ce matin dans votre Wake Up Show. Peut-être, hein, peut-être que vous prenez là un petit moment, un café, voilà, la première gorgée du matin, un petit noir, un petit cappuccino, comme ça, un expresso même, c'est qu'ils sont contents. Voire au lait tranquille, hein. Donc ce matin, avec ou sans sucre, le café, ce n'est pas qu'une boisson, vous êtes, il y a quand même un rituel, et ce, tous les jours, comme à nous lever, déjà, c'est la première chose que nous recherchons. Et aujourd'hui, nous avons pour vous le super pack cadeau Nescafé Make Your World avec la tasse rouge Nescafé, un travel mug, la cuillère Nescafé, le pot de 50 grammes, un daiquiri Nescafé. Donc tout ça, c'est pour vous, ces cadeaux avant 9h. La question du jour, le café, écoutez bien, est la boisson la plus consommée au monde après l'eau et le thé. On est d'accord, voilà. Quel est le pays qui est le premier producteur mondial de café? Je vais vous aider. Est-ce que c'est le Brésil ou alors l'Argentine? Qu'en pensez-vous? Donc, quel est le pays qui est le premier producteur mondial de café? Brésil ou Argentine? Vite, votre bonne réponse. On l'attend maintenant au 58 53 77 21. 58 53 77 21. Bonne chance ce matin! Nescafé, Make Your World, notre grand gagnant, sera connu, ce sera tout à l'heure, avant 9h.

The Roots Level Band pour vous sur Radio 1, 100% local. Les quais du monde Cabosferaille, hein. Ouais, vous êtes. C'est vrai, hein, de toutes les façons. Donc, let us be grateful quand nous rentre la case. Donc, quand nous allons à la Lila. Donc, nous reste prudents. L'eau, la route, toujours côtoie également. Et puis, bah, on garde les yeux collés sur le coltard. Merci d'être avec nous ce matin. 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Les 10 000 roupies n'attendent que vous. Oui, ça sent la victoire en ce dixième mois. Comme Stéphane hier, il a bien démarré le mois d'octobre sur Radio 1 avec sa première participation à 60 secondes de chrono. Et il a décroché, première participation, première finale. Et Linga, et ça, 10 000 roupies, là, vous êtes en 60 secondes chrono. Ceux et celles qui étaient avec nous hier matin, ce fut un très bon moment. 60 secondes de chrono, donc vous aussi, vous, bah écoutez, vous n'avez qu'à mettre toutes les chances de votre côté pour cette nouvelle aventure ce matin. 60 secondes de chrono avec les 10 000 roupies à remporter. Pour la question, inscription là aujourd'hui, attention, nous recherchons ce groupe de rock.

0: Adore sur Radio One, et ben oui, et puis Every Breath You Take, ça vous l'avez entendu, mais c'est Gina Battle. Bon, il y en a tellement les amis, hein, les grands classiques, doudoudou, dadada, donc tout ça là est nain. Nous, il nous faut le nom de ce groupe, et anglais, voilà, tout simplement. Donc vous nous balancez votre bonne réponse, je rappelle que c'est pour les inscriptions ce matin. 60 secondes chrono, 88 10 Semtel, 83 83 Mighty, le WhatsApp de Radio One, 58 53 77 21, 210 8 9 10, rendez-vous tout à l'heure, 7h40 pour le duel, et 7h50 pour la grande finale. 60 secondes chrono, on a hâte de vous retrouver, et ça va être du gâteau aujourd'hui pour décrocher, bah oui, les 10 000 roupies. 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
0: Pour clôturer la semaine, et ben oui, donc autour du thème santé, hier, 1er octobre, donc c'était la journée mondiale du chocolat. Rappelons que le cacao est une bonne source de magnésium, de fer ou encore de potassium, des minéraux essentiels contre la fatigue. Une consommation raisonnable du chocolat noir, par exemple, peut redonner, on va dire, un petit coup d'énergie naturelle, ou alors aussi pour vous aider à mieux dormir si vous le prenez le soir, ou tout en apportant une bonne dose de plaisir mérité pour célébrer, donc une petite journée gourmande. Ou c'est comme vous voulez, mais il faut que ce soit du chocolat noir, bien évidemment. À noter, ces bienfaits concernent donc ce chocolat noir qui est riche en cacao à partir de 70%. Nous connaissons du monde compte en lit, donc 84% ou 85% même. Là, c'est encore beaucoup bien amer, mais c'est encore meilleur pour l'organisme. Toujours consommer avec modération, hein, donc quand même, on va pas terminer toute la tablette, pas du tout. Et un petit carré, voire deux à la rigueur, mais sans plus. Et l'excès en sucre ou encore en matière grasse, notamment dans le chocolat au lait ou encore le chocolat blanc, reste à surveiller. Nous connaissons quelqu'un du monde qui est capable de terminer une tablette en une heure, voilà. Donc j'en ai vu, hein. Et casse une pause comme ça, là, travaille toujours, mange une tablette de chocolat, vous êtes dans la tablette, il y en a 12, il y en a 12 six carrés, hein. Oh là là, et la personne a tout fini sur place. Et le même jour, et pendant le boulot. N'est-ce pas pour toute la tablette de chocolat? Mais là, c'était du chocolat au lait. On évite, bien évidemment. Il faut savoir être moderate, bien sûr. Le chocolat blanc. Ouh, là, c'est... Là, si. Si je ne gagne pas d'eau. Si je ne gagne pas d'eau, c'est pas grave, vous voyez. Mais autant possible, on évite le chocolat blanc. Parce que, voilà, il y a zéro bienfait dedans. Hein. L'isis sucré, et puis, bah, il n'est pas trop bon également pour l'organisme. Si vous l'avez reçu en cadeau, de temps en temps, on se fait un petit kiff. Mais après, bon, on se tourne surtout vers le chocolat noir. Hein, où vous êtes sûr de profiter des meilleurs bienfaits, comme il se doit par rapport au chocolat. Profitez-en.

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4: À 16h48, c'est parti pour notre jeu de mots du jour avec notre partenaire Agilis ce matin. Vous étiez au rendez-vous, et ben oui, pour la bonne réponse, ce muscle du visage qui permet de relever les coins de la bouche, donc de sourire. Vous étiez aussi nombreux à nous envoyer pommettes, hein? Non, pas du tout. Au contraire, il s'est avi aussi cette partie du visage pour pouvoir sortir ce sourire. Nous prenons la direction du standard. Sans plus tarder, Hélène, on se tourne vers vous. On se dirige où pour ce premier appel ce matin?
5: Dirigeons-nous à Maïbou chez Clara.
4: Clara, bonjour.
6: Bonjour, madame.
4: Comment ça va?
6: Ça va très bien. Et toi?
4: Oui, ça va. Et vous? Vous allez bien? Alors, Clara, il doit faire très beau là du côté de Maïbou ce matin.
6: Il y a un bon soleil.
4: Maman, jolie nette.
6: Il y a beau, beau soleil.
4: Et surtout que ce sera de belles couleurs aujourd'hui. Clara, on est debout depuis quelle heure?
6: Ah, depuis 5h30.
4: D'accord, très bien.
6: Je suis pas debout, je suis encore au lit, mais j'écoute la radio.
4: Maman, ma chère, ça qui est un bon plan, ça. Eh ben oui, on est toujours au lit. On écoute la radio, on en profite pour jouer également. Et vous
6: oui,
4: savez...
6: Oui, je suis toujours au lit.
4: Ah ben écoutez,
6: reste, oui.
4: Bah, on est ravis. Nous, vous savez quoi, Clara, est-ce que vous êtes seule au lit là en ce moment?
6: Oui.
4: Oui, Abelala, oui. Nous rentre à côté où? Nous rentre dans Gosse et Hélène rentre dans droite.
6: Droite,
4: oui, écoute-toi, oui. Kinsley, Vin, à vos pieds pour vous faire un petit massage en même temps.
6: Ah oui, j'en ai bien besoin.
4: Oh, pas mal ça. Ben oui, nous ensemble avec vous. En tout cas, merci beaucoup Clara de partager avec nous ce matin. Clara, donnez-moi s'il vous plaît le jeu de mots du jour.
6: C'est Sigoalik.
4: Attends. Non. Alors, Clara.
6: Zygomatique.
4: Oui! Oh, yeah! On est fort! Oh là là, zygomatique. Là, les bras, les côtes, ça y était, ça.
6: Je
4: ne
6: sais pas.
4: Ouf, vous m'avez fait. Oh là là, on a eu un petit coup de chaud, là, Clara. C'est zygomatique. On est d'accord. Et grâce à la bonne réponse, ce matin, vous remportez des trésors culinaires grâce à notre partenaire Agilis et Orient. 5 kilos de riz basmati gold, 1 litre d'huile d'olive, l'huile de tournesol, pardon, Orient gold. Et puis, Ena, 8 sachets, vous êtes, pour vous, surtout Clara, grain sec, maman. Tout ça, c'est pour vous ce matin, Clara.
6: Merci beaucoup.
4: Merci d'avoir joué avec nous. Clara, je vous embrasse.
6: Moi aussi, à toute l'équipe aussi. Bonne journée.
4: Merci.
6: Bon courage à vous.
4: C'est gentil. Ciao, bye bye. Très belle journée. Et puis, bah, très bon week-end à l'écoute de Ready One. Zygomatique. Oui, voilà. Et la date ne pouvait pas mieux tomber, vous autres, parce que It's the World Smile Day. La journée mondiale du sourire a lieu chaque année, soit le premier vendredi d'octobre. Je dis bien chaque année le premier vendredi d'octobre. Et en 2026, c'est donc aujourd'hui, vendredi 2 octobre. Donc cette journée chaleureuse célèbre le pouvoir d'un simple sourire, invite aussi à la gentillesse partout dans le monde. Journée lancée en 99 par Harvey Ball, lui graphiste et graphiste américain. C'est le même homme qui en 1963 avait inventé le célèbre smiley, donc ce petit rond jaune avec deux points pour les yeux et puis bah un arc en forme de cercle pour la bouche. Bref, la mission aujourd'hui, un sourire à quelqu'un qui peut-être ne s'y attend pas du tout. Sortez votre sourire, faites travailler votre zygomatique, c'est-à-dire votre muscle là au niveau du visage. C'est le muscle du sourire. C'est gratuit, vous êtes un sourire en plus. Ça ne pèse rien et ça peut même changer la journée de quelqu'un. Surtout ça vient du monde qui compte en boudé, là, là, vous êtes connais. Oui, voilà. Peut-être la personne ne va pas sourire, mais ça lui fera du bien, j'en suis sûre. Allez, passez une excellente journée. Sortez votre plus beau sourire, là, aujourd'hui. C'est vendredi.
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1: Les Birthday Celebration en ce 2 octobre. Et nos meilleurs voeux, là, à vous tous, les balances du jour. Parmi les people, Rapidos, le chanteur Franck de l'ancien trio, hein, rappelez-vous, To Be Free. Il fête ses 53 ans, là, aujourd'hui. Son nez aussi, le 2 octobre. Richard III, roi d'Angleterre, au 15e. Attention, je vais. J'allais éternuer. Donc voilà, on s'est retenu. Donc je disais, Richard III d'Angleterre au 15e siècle, celui qui avait même inspiré donc William Shakespeare. Un clin d'œil à Jean Panzani. Il est né le 2 octobre de la célèbre marque alimentaire Panzani. Voilà. Et puis bah surtout Mahatma Gandhi aujourd'hui né également cette date 2 octobre, d'où la journée de la journée mondiale de la non-violence en ce vendredi pour le clin d'œil. Hélène, en fait, avec qui là aujourd'hui l'anniversaire du jour?
2: Et nous prenons la direction de Valédie, nous accueillons Alexandre.
1: Alexandre, bonjour.
3: Bonjour Anna.
1: Bonjour Alexandre, comment tu vas mon grand?
3: Bien, merci.
1: Ça va? Oui, écoutez, ça va. On est ravis de t'avoir avec nous ce matin, Alexandre.
3: Merci.
1: Et que surtout, alors je sais que tu es en loudspeaker en ce moment, c'est ça?
3: Oui.
1: Oui, je vais te demander de te rapprocher un peu plus du téléphone, s'il te plaît.
3: Ok.
1: Bah voilà, c'est beaucoup mieux, Alexandre, comme ça on t'entend beaucoup mieux. Et donc, Alexandre, merci à Parrain. C'est Parrain qui a envoyé message ce matin.
3: Oui.
1: D'ailleurs, il nous écoute là en ce moment, on l'embrasse très très fort. Après, c'est une date particulière aujourd'hui, Alexandre. Donc, c'est la même date anniversaire que ton petit frère.
3: Oui, c'est bien ça.
1: Alexis. C'est ça. Moi, je dis bravo aux parents, hein. Ils ont trouvé le timing parfait. Excusez-moi, voilà. Fallait laisser sortir. Alexis, bonjour.
4: Bonjour, Anna.
1: Bonjour, mon grand. Comment tu vas?
4: Bien, merci.
1: Bien, c'est ton anniversaire aujourd'hui.
4: Oui.
1: Oui, vous avez été sages tous les deux?
4: Oui, très sage.
1: Très sage, ben oui, j'entends, j'ai l'impression que c'est maman qui dit très sage. Bonjour maman.
5: Bonjour.
1: Bonjour. Bonjour, ben voilà. Maman, alors là maman, le calcul il était bien hein?
5: Oui, super bien.
1: Aujourd'hui, bah oui, nous sommes le 2 octobre. Alexandre, 15 ans, et Alexis, 7 ans. Joyeux anniversaire. Oh, yeah. Nos meilleurs vœux à vous deux. On vous embrasse très très fort et j'ai le plaisir de vous offrir un ticket resto d'une valeur de 500 roupies chez Bento Sushi. Bravo! Alors Alexandre et Alexis, également maman, vous irez manger des sushis. D'accord, ça marche?
5: Merci beaucoup.
1: Avec plaisir. Vous passez une belle journée, ok?
5: Oui, merci.
1: Vous irez à l'école?
5: Oui, je vais à l'école.
1: D'accord, très bien. Bah écoute, passe une excellente journée. Merci maman.
5: Merci à vous.
1: Bonne journée. Bonne journée. Et des bisous surtout. Ben voilà, donc les balances, deux balances, la même date, c'est quand même quelque chose. Et on les embrasse très très fort. Un clin d'œil aussi à Georges La Douceur du côté de Poudre d'Or, 75 ans. À Bertie, oui, de la part de tous les enfants, des enfants, de la petite famille. Et joyeux anniversaire à vous tous. Merci encore une fois à Paré Wélan pour l'inscription pour Alexandre et Alexis.
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1: Voyons surtout les 12 babettes là aujourd'hui, en ce vendredi 12 octobre. On démarre avec vous les 2 octobre. Hein. Oh là là, je me suis avancée. Donc bien le 2 octobre. On démarre avec vous les béliers. La ligne d'arrivée est proche, donc vous foncez vers le week-end. Taureau, le week-end certes pointe déjà le bout de son nez, mais quand même on va boucler ce qu'il faut aujourd'hui. Hein. Les gémeaux, tout se passe sans accroc aujourd'hui, alors profitez-en pleinement. Les cancers, la semaine s'achève sur une note de douceur. Les lions, vous allez rayonner, cela se ressent jusqu'au bout de la journée. Les vierges, objectif à matin, ou presque satisfaction même, peut-être jusqu'à ce soir. Balance, tout se met en place pour terminer la semaine en beauté. Les scorpions, une belle vague d'énergie positive vous accompagne jusqu'au soir. Sagittaire, le week-end approche, l'enthousiasme même est à son comble. Capricorne, tenez bon jusqu'au bout. Le repos aussi s'annonce bien mérité. Les Verseaux, une belle idée, une idée brillante même, viendra couronner votre semaine. Et enfin les poissons, restez ancrés une dernière fois avant de savourer le week-end comme il se doit. Très bonne journée tout le monde.

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0: Bonjour et bienvenue. Vendredi 2 octobre, vous écoutez Ready One et il est 7h. Le Grand Journal, Shaza Topsy à la une ce matin. La circulation de faux billets inquiète.
2: La Banque de Maurice lance un nouvel appel à la vigilance. Plusieurs fausses coupures de 100, 200 et 1000 roupies détectées ces dernières semaines. Maurice renforce son expertise et sa coopération internationale pour mieux lutter contre le blanchiment d'argent. Anticiper les nouvelles méthodes criminelles est une priorité pour la BOM. Des bungalows vendus à 700 000 roupies sur TikTok. Plusieurs internautes piégés par des demandes de réservation de 20 000 roupies. Le CertamU appelle à vérifier toute offre avant de payer. Le théâtre du Plaza poursuit sa renaissance après plus de 2 décennies de fermeture. La 3e phase des travaux évaluée à plus de 222 millions de roupies doit s'achever en septembre 2027. Metro Express teste ses procédures d'urgence lors d'une simulation d'incident à Saint-Louis. Retour sur cet exercice dans cette édition. Donald Trump envisage une interdiction des exportations américaines de diesel. Les pays européens se préparent à une éventuelle libération de leur stock alors que les prix atteignent des records. La Banque de Maurice appelle à la vigilance après plusieurs dizaines de cas de faux billets signalés. Une alerte qui intervient alors que Radio One tire la sonnette d'alarme depuis le mois de mai. Plusieurs arrestations ont d'ailleurs eu lieu au cours des dernières semaines, mais à ce stade, aucune n'a permis d'établir l'existence d'un véritable réseau ou d'un trafic organisé de faux billets. Le point avec HT Victor.
3: Cette nouvelle alerte intervient après plusieurs signalements de faux billets ces dernières semaines. 15 cas de faux billets avaient déjà été recensés depuis le début de septembre jusqu'au 10 septembre. D'autres affaires ont ensuite été rapportées, dont 3 nouveaux cas en une seule journée, le 28 septembre dernier, concernant des billets de 100, 200 et 1000. La Banque de Maurice rappelle que plusieurs éléments permettent d'identifier les billets, notamment le filigrane représentant le dodo, le fil de sécurité, l'image cachée, le microtexte et certains éléments visibles sous la lumière ultraviolette. Si une personne pense avoir un faux billet entre les mains, elle ne doit pas l'accepter ni le remettre à quelqu'un d'autre. Elle doit le signaler immédiatement au poste de police le plus proche. L'échange d'un faux billet est également un délit punissable par la loi. La Banque de Maurice précise qu'elle travaille avec la police et d'autres autorités concernées pour lutter contre la circulation de fausses monnaies.
2: De la fausse billet à la lutte contre le blanchiment d'argent, la Banque de Maurice entend également renforcer ses dispositifs face à des crimes financiers qui se complexifient. La détection précoce des transactions suspectes reste ainsi au cœur des préoccupations. C'est ce qu'a souligné la gouverneure de la Banque de Maurice, Priscilla Motorata-Cour, lors d'un workshop consacré au blanchiment d'argent et aux crimes financiers hier matin. Elle insiste notamment sur la nécessité d'anticiper les nouvelles méthodes utilisées pour infiltrer le système financier et empêcher que des fonds issus d'activités criminelles n'intègrent le circuit légal. Priscilla Motorata-Cour, des propos rapportés par Anouchka Bagalou-Santek.
4: Déjà, nous paierons fausse la capacité des institutions. Au niveau de la Banque de Maurice, nous nous recrutons, nous nous renforçons l'équipe. Nous paierons aussi contribuer à la formation. Nous paierons le dialogue ouvert à la fois avec les autres régulateurs, à la fois avec les law enforcement agencies, mais aussi avec le secteur privé, parce qu'ils ont envie qu'ils mènent information, se remontent de tous côtés.
2: Et cette volonté de renforcer les compétences et la coopération dépasse également le cadre des institutions mauriciennes. Maurice consolide en effet son expertise dans la lutte contre les crimes financiers internationaux. Un symposium de 2 jours a été organisé par le bureau du DPP et des partenaires internationaux mardi et mercredi. Pour l'assistant du DPP, Natara Djemounissami, ce type d'événement permet de renforcer les connaissances et les compétences du pays tout en accompagnant un secteur financier en pleine croissance. Natara Djemounissami est au micro de Rebecca François Boncoeur.
5: Nous sommes financés, il est de plus en plus gros en Maurice, et il est pas correct que la même compagnie, que la même dîme, vient abuser du système. Donc ça, ça nous a fait qu'il est très strict au Maurice. Et donc là, justement, vous make sure qu'il nous a détecté, nous a fait des enquêtes bien, et bien sûr, nous poursuivre pour nous impoursuivre. Ce message, c'est nous envoyer, nous rappeler. Et tout là, justement, pour make sure qu'il Maurice, juridiction, pas une juridiction par soi, que ben là, quand on fait ça qui se porte bien, fait. Donc, il compte sur même sa qui a été induit.
2: Les méthodes qui évoluent justement avec les nouvelles technologies et les réseaux sociaux, comme en témoigne une nouvelle arnaque immobilière signalée sur TikTok. Plusieurs personnes ont été piégées récemment à la suite de publications concernant la vente de biens immobiliers, selon un communiqué publié hier par le CERTAMIU. Les victimes ont découvert l'arnaque seulement après avoir effectué un paiement de 20 000 roupies présenté comme une réservation afin de bénéficier d'une visite et des supposés bungalows. Les escrocs proposaient notamment des maisons autour de 700 000 roupies avec une facilité de paiement de 10 000 roupies par mois. Les détails avec Rebecca François Boncoeur.
6: Des annonces de vente de bungalows à des prix imbattables inondaient TikTok depuis mi-septembre. Des arnaqueurs proposaient notamment des bungalows autour de 700 000 roupies avec une réservation de 20 000 roupies et une facilité de paiement de 10 000 roupies par mois. Des bungalows luxueux apparaissaient sur des vidéos où une personne faisait même un tour guidé des lieux pour piéger les victimes. La plupart des bâtiments étaient dotés de plusieurs pièces avec piscine et devaient être vendus déjà meublés. Même s'ils semblaient largement sous-évalués, plusieurs personnes se sont laissées convaincre par la mention flash sales inscrite sur chacune des vidéos pensant faire une bonne affaire. Les escrocs proposaient notamment des propriétés dans les régions de Péribert, Grand-Bé, Beaubassin et Floréal. Des annonces avaient été publiées à travers des pages TikTok portant les noms de Property La Case Mauritius et Dripol Bungalow proposant de contacter un certain monsieur Kinou pour les réservations. Et ces pages ne sont d'ailleurs plus accessibles depuis quelques jours. Les autorités tentent d'identifier les responsables. Les victimes sont priés de contacter la Cybercrime Unit.
2: Au-delà des nouvelles formes de criminalité facilitées par les réseaux sociaux, certaines réalités du quotidien alimentent également un sentiment de frustration au sein de la population. La hausse du coût de la vie et la baisse du pouvoir d'achat figurent notamment parmi les facteurs qui peuvent contribuer aux tensions et aux comportements violents dans la société. Mais pour Johnson Too, senior lecturer à l'Université de Maurice, la société mauricienne a aussi changé. Les Mauriciens seraient de plus en plus individualistes, ce qui serait l'un des symptômes d'une société moderne. Le sociologue est au micro d'Ashley Victor.
7: Pour des sociétés là, ils roulent bien pour des gens capables de vivre bien. Beaucoup de gens peuvent trouver vous autres qu'ils ont suffisamment d'argent pour acheter quelque chose. Ben là, trouve vous autres dans une situation que vous êtes en colère. L'autorité, ben socio-culturel, besoin de jouer correctement, même chef religieux, besoin capable d'expliquer ben là comment vivre bien. Parce que s'ils n'ont pas fait ça, ils pouvaient être beaucoup plus dangereux dans les semaines à venir parce que la tension peut monter. Et la tension monte pas qu'à contrôler ça. Ils viennent
2: L'analyse de Rajan Suntu en cette journée internationale de la non-violence à suivre dans le Focus après le journal de 8 heures. Le théâtre du Plaza à Rosil poursuit sa transformation. Après plus de 20 ans de fermeture, la troisième phase des travaux a démarré en mars dernier et 6 mois plus tard, 20% du chantier a été réalisé. Avec plus de 222 millions de roupies consacrés à cette troisième phase, l'objectif est d'offrir un nouvel espace aux artistes d'ici septembre 2027. Les précisions du ministre des collectivités locales, Ranjiv Wuchit, qui a effectué une visite du chantier hier.
8: Il y a une grande occasion qu'on connaît, même après 6 mois, quand il est arrivé, est-ce qu'il est en bonne voie, qui va le problème peut gagner. Il y a 20% de travail presque terminé et il m'a tenu dans la bonne voie. Même un petit retard d'après Progress for Work, je me pensais de pouvoir pas ramasser. D'ailleurs, ce qui me comprend, je peux faire un travail parallèle, comme on a plombier, un travail électrique, un travail d'hydro, un travail waterproofing, un soundproof, que je peux faire parallèle.
2: Et tout à fait autre chose à présent. Police, SAMU et pompiers ont testé leur capacité à intervenir rapidement sur le réseau du métro express depuis les Lime Barracks hier. Et il leur faudrait environ 10 minutes pour atteindre les lieux en cas d'incendie ou d'accident. Deux scénarios ont été simulés. Une personne blessée sur les rails et un incendie dans une rame avec plusieurs blessés. L'objectif, tester la coordination des équipes, identifier d'éventuelles failles et renforcer les procédures pour être prêt face à une situation réelle. Shreya Senassi a assisté à cet exercice, son reportage.
9: La nuit est tombée à Saint-Louis. Les projecteurs éclairent les lieux de la simulation. L'inspecteur de police, Shiva Kouten, revient sur le temps de réaction des différents intervenants.
10: L'essentiel, c'est quel est le temps qu'il nous prend pour répondre à une urgence pareille. La police qui prend le relais peut nous prendre en panne. Scene of crime officers.
9: Pour Rishi Bridgemohan, CEO de Metro Express Limited, ces exercices permettent de renforcer les procédures de sécurité face à une urgence. La préparation reste essentielle.
11: Il arrive assez rapidement. Il y a une difficulté d'accès à la commission du temps. Et chacun manifeste son rôle correctement. Bien sûr, il y a un manquement, peut-être communication. Une procédure là, mais les visées évoluent avec différentes situations.
9: Pour le chef des opérations de Mel, Lovage Jodou, l'exercice est une réussite. Les équipes sont désormais prêtes à intervenir en cas d'incident réel.
12: Les services d'urgence viennent dans le délai nécessaire. Et que nous avons aussi une bonne réaction du mal personnel au côté technique et au côté opérationnel. Pour nous, c'est un succès.
9: Les autorités se disent rassurées par le déroulement de l'exercice et le niveau de préparation des équipes. Rappelons toutefois que la première collision impliquant le métro express remonte à février 2020 à Barclay, lorsqu'un motocycliste avait brûlé un feu rouge. Le dernier incident date d'un mois à Bobassa, où Jean-Claude Paulette avait été retrouvé mort à proximité des rails.
0: Radio One, il est 7h11. Nous marquons une courte pause pub et nous prendrons la direction de l'île Sœur. À tout de suite.
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0: La suite de ce journal, la chasse autopsie. Les administrations réunionnaises misent sur le télétravail face à la hausse des prix des carburants.
2: À la CAF, 460 des 650 employés travaillent désormais régulièrement depuis leur domicile avec au moins 2 jours de télétravail par semaine. Le dispositif permet de limiter les frais de carburant, les embouteillages et la fatigue liées au trajet tout en maintenant la productivité grâce aux outils numériques. Depuis hier, à la hausse des prix des carburants avec le litre d'essence à 2 euros et le gasoil à 1,80 euros pèse davantage sur les ménages et les entreprises. Pendant ce temps, les États-Unis envisagent de restreindre leurs exportations de diesel face à la flambée des prix et aux perturbations provoquées par la guerre en Iran. Donald Trump pourrait demander aux pays européens de libérer une partie de leurs réserves, tandis que son secrétaire au Trésor les exhorte à agir rapidement afin de soutenir l'approvisionnement mondial. Le Royaume-Uni a déjà consulté ses partenaires européens sur une éventuelle libération coordonnée des stocks. Les États-Unis exportent entre 1,2 et 1,5 million de barils de diesel par jour et une interdiction pourrait accentuer la pression sur les prix internationaux. Voilà ce qui met un point final à cette édition de la matinale. Merci de l'avoir suivi. Retrouvez Luana pour la suite.
0: Merci Shazia. Le rendez-vous tout à l'heure, 7h30. Info, titre et pour ce rappel. Merci Shazia.
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1: 7h14. Allez, pour la météo, aujourd'hui, en ce vendredi, il y a de belles couleurs. Il y a un très beau soleil. Oui, il fera beau en matinée, dans l'après-midi également, donc ensoleillé partout à travers l'île. Et ça, on adore, avec un vent léger variable qui nous vient du sud-est à une vitesse de 10 à 20 km/h. La mer, elle reste agitée au-delà des récifs et des houles venant du sud-ouest de 2 mètres. Marée haute vers 15h15 cet après-midi, marée basse vers 9h. Et en coucher du soleil, magnifique coucher de soleil, au rendez-vous à 18h07. Bonne journée. 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
2: Allez, que surtout, la Woustine vous souhaite un excellent vendredi, quand tout est permis, bien sûr, pour notre grand quiz de culture générale. 60 secondes de chrono. Et en plus, le mois d'octobre a démarré sous la victoire hier de Stéphane du côté de Cœur Pipe. Il avait joué avec la complicité de son épouse Elodie. Donc hier, 1er octobre, première participation pour Stéphane, première finale. Et je disais, hein, boum, vous êtes l'Inresigas à 10 000 roupies là en 60 secondes de chrono sous les thèmes couleurs et animaux. Donc bravo Stéphane encore une fois ce matin. Et nous remettons en jeu les 10 000 roupies. Bah oui, en 60 secondes de chrono lors de notre grand quiz de culture générale. Et en plus, c'est le mois anniversaire Wake Up Show. On espère vivement un nouveau grand gagnant, big winner là aujourd'hui, ce matin encore. La question inscription. Oui, nous recherchons ce groupe, donc né à Londres en 1977, à sa tête un bassiste chanteur à la voix inimitable, c'est Sting, accompagné du guitariste Andy Summers ou encore du batteur Stephen Copeland. Et parmi, on leur doit des hits planétaires comme par exemple Roxanne.

titres, hein, Don't Stand So Close To Me, Walking On The Moon ou encore Do Do Do, Da Da Da, yes, ça on adore. Ce matin, dites-nous là aujourd'hui quel est ce groupe, oui, anglais que nous recherchons aujourd'hui, ce trio, 88 10 Samtel, 83 83 Mighty, le WhatsApp de Radio 1, 58 53 77 21, 218 9 10, hein, si vous avez la bonne réponse, et les rendez-vous tout à l'heure, 7h40, le duel et la grande finale pour les 10 000 roupies, après 7h50, oui, il y a de quoi faire aujourd'hui encore, hein, pour faire péter l'oseille. 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On a hâte de vous retrouver tout à l'heure. 60 secondes chrono pour une nouvelle belle aventure avec les 10 000 roupies en jeu. Bonne chance!

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16: C'est vendredi. Attention, gros flot de véhicules attendu aujourd'hui avec les précisions du constable Souka. Et on l'a eu il y a quelques instants au téléphone. Heureusement, il n'y a pas d'accident à signaler. Par contre, les ralentissements assez costauds là aujourd'hui. En Wooton pour faire Phoenix Saint-Jean, comme toujours, réduit également en direction de la capitale. Terre Rouge, vous sortez du nord de l'île. Ça coince donc à partir de Terre Rouge et ce jusqu'à la place de l'immigration, même si ça avance lentement par moment. Et puis vers le pont Sage, vous êtes nombreux. Et ben oui, comme chaque matin, encore plus en ce vendredi. Ben oui, ils ont décidé voir le travail. Vous êtes. Allez, bon courage, bonne route. Soyez prudents, n'oubliez pas de garder vos distances de sécurité et on est ensemble avec vous. Bon vendredi.
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bien le 2 octobre et ce vendredi marque en fait la journée de The World Kids Music Day. Oui, la musique pour les enfants, voilà, les petits, ils ont droit à leur journée en chanson berceuse, par exemple, Au clair de la lune, Les comptines, Une souris verte, ou encore autre refrain, Baby Shark, qu'on chante en chœur dans la voiture, encore sur le chemin de l'école. Aujourd'hui, beaucoup d'enfants chantent ceci, écoutez.

0: des enfants aujourd'hui, ils chantent ça, les amis. Ben oui, Maya, Maya l'abeille, entre autres. Maya même a beaucoup évolué, hein. Justement, et ce depuis des années. Bref, tout simplement pour vous dire que aujourd'hui, oui, allez chanter avec vos enfants, si qu'ils sont contents, vos neveux, les nièces, ou encore l'enfant. Laissez sortir l'enfant qui sommeille en vous, même si vous chantez mal. Ben voilà, on va pas se prendre la tête. C'est vendredi, tout est permis. Dans votre Wake Up Show, rapide aussi une courte pause pub. À venir, info titre, également le sport, les températures, notre grand quiz. Stéphane, hier, était notre grand gagnant. Il est reparti avec le jackpot à hauteur de 10 000 roupies. On espère aujourd'hui encore un super duper big winner. On se dit à tout de suite, 7h26.
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10: Très bon vendredi avec Fede One, il est 7h30. Nous voyons l'infotitre, Chazia Topsy, alerte aux faux billets.
11: La Banque centrale appelle le public à redoubler de prudence. On a fait le point à 7h sur...

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2: Justement pour l'actu sport, avis, nous parlons foot pour démarrer. Et voilà une semaine intense qu'attend les sélections mauriciennes sur la scène internationale.
3: Quatre rencontres sont au programme à domicile à Luana. Les deux Doha affronteront à deux reprises le Sri Lanka ce soir à 19h et lundi à la même heure. Tandis que les Baby de Doha recevront le Zimbabwe pour le match retour des qualifications de la CAN U23 mardi prochain. Les Ladies seront également en action face au Ghana pour la manche aller des qualifications jeudi prochain. Toujours à Côte d'Or, quatre rendez-vous, quatre occasions de venir soutenir nos sélections nationales. Le projet sports-études est officiellement lancé au collège Saint-Héléna à Vacoin. Le coup d'envoi a été donné hier avec le football comme première discipline grâce à un partenariat avec la MFA. Le collège Saint-Héléna devient ainsi la première institution scolaire à s'engager dans cette nouvelle formule qui vise à permettre aux jeunes de concilier études et pratiques sportives. Le lancement s'est déroulé en présence notamment des ministres délégués Farzi Halimon et Tony Apollon hier. Hippisme, direction l'Afrique du Sud où un jeune jockey mauricien réalise une très belle saison à la South African Jockey Academy. Bosaheb Anas occupe actuellement la deuxième place au classement des apprentis avec déjà 11 victoires à seulement 2 succès du leader Desan Lou. Derrière lui, les mauriciens Divishram Kalawan, Girish Dukit et Girish Samobertia figurent également au classement avec respectivement 5 et 2 victoires. Une belle dynamique pour le jeune jockey qui porte haut les couleurs de Maurice sur les hippodromes sud-africains. Bosaheb Anas est au micro de Fabien Hector.
4: Moi, c'est un rêve, je peux venir garder du fond, je me trouve moins le tableau. Pour le moment, moi, c'est bon, mais moi, je suis vide. C'est une autre chance à jouer. On va dire, on trouve nous là-bas. Tout ça va arriver, passe bien, c'est le coup de tout une remontée. Et mon pays prend tout l'occasion avec des lamés. On monte bien pour une pro, puis c'est beau la monte. Pour mettre un footballer, le banc, pas pour les 6 jouets. Comment je peux exprimer pour les mondes, pour moi, les jouets. Same thing apply pour ça, Giroulin.
3: 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Football, Ligue des Nations, le Portugal poursuit son sans-faute. La Seleção s'est imposée 4 buts à 2 au Danemark hier soir, grâce à Cancelo, Gonçalo Ramos, Vitinha et João Félix. Deux fois rejoints au score, les Portugais ont fait la différence après la pause et décrochent une troisième victoire en 3 rencontres. Un succès après le départ de Cristiano Ronaldo du rassemblement. Le capitaine a promis d'expliquer les raisons de sa décision sans annoncer sa retraite internationale. Ailleurs, l'Allemagne a battu la Serbie 2 à 0. Les Pays-Bas ont arraché le nul 2 buts partout en Grèce, tandis que le Pays de Galles a dominé la Norvège 2 à 1. Enfin, Ligue des champions féminines, pas de vainqueur, pas de but, mais un beau duel au Groupama Stadium. L'Olympique Lyonnais et Chelsea se sont quittés sur un score nul et Viège 0 à 0 hier soir pour la deuxième journée de la Ligue des champions féminines. C'est le premier match de la saison où l'OL reste muet et ne décroche pas la victoire. Voilà, fin de ce journal des sports. Merci de l'avoir suivi. La suite avec vous, Luana.
2: Merci beaucoup, Avi, pour toutes ces précisions sport ce matin. En vous souhaitant une excellente journée et surtout, très bon week-end.
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0: aujourd'hui, en ce vendredi très ensoleillé, même si, oui, il y en a des trois petits nuages, comme ça, à gauche, à droite, mais voilà, c'est une belle journée. Le soleil brillera de mille feux avec une maximale toujours aussi chaud là aujourd'hui, de 23 à 25 degrés vers le centre de l'île et de 27 à 30 degrés aujourd'hui attendu vers les régions côtières, en vous souhaitant une belle journée avec Ready One.
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0: Azourdir, la manière de Métis Man pour vous à l'instant dans votre Wake Up Show. 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
1: Accueillons Cindy de Rosil.
0: Bonjour Cindy.
2: Bonjour Luana, comment
0: bien,
2: tu vas?
0: Très bien, bienvenue Cindy, et vous, ça va?
2: Ça va, c'est vendredi, ça va.
0: Ah oh, bah très bien, et eh ben oui, on va bosser aujourd'hui, on est à la maison Cindy?
2: Non, on travaille.
0: Dans quel secteur?
2: Je suis dans les ressources humaines.
0: Ah! Très bien! Ben oui, vous êtes sympa vous?
2: Pardon?
0: Vous êtes sympa dans les ressources humaines?
2: Bien sûr.
0: Ah bien.
2: Oui, il faut être sympa.
0: Ah.
2: Comme ça, les gens, ils viennent vers nous.
0: Ah ben, c'est pas partout pareil, hein, croyez-moi.
2: Oui, oui, je sais.
0: Mais Cindy, j'entends une petite voix qui gazouille à côté de vous, c'est qui?
2: C'est mon fils, Zaël.
0: Zaël, il a quel âge, Zaël?
2: Il a 7 ans.
0: Oh ben oui, écoutez, ben, vous embrasserez Zaël de notre part ce matin. Peut-être aussi Zaël accompagnera maman, on ne sait jamais.
2: Bien sûr.
0: Ah ben oui. Alors et Cindy, ce matin, la question du jour, quel animal pouvez-vous admirer à Casella? Lion ou kangourou?
2: Le lion.
0: Mais bien sûr.
2: Oh yeah. Bravo. Merci.
0: Woo. Ben voilà. Ce passe-droit, c'est pour vous, c'est pour une personne, hein, la découverte de des royaumes, voilà, de Casella Kingdom et Nature Kingdom, Predator, Safari, Kids également, Panja entre autres, Tulawaka aussi, donc avec la petite famille, pourquoi pas. Le cadeau, c'est pour vous ce matin, Cindy.
2: Merci beaucoup à vous.
0: Je vous embrasse.
2: Moi aussi, je vous embrasse. Très bonne journée, bon week-end.
0: Merci, bonne journée, bon week-end à vous et la petite famille. Bisous.
2: Merci beaucoup, bisous.
0: Ciao, bye bye. Bye. Ben voilà. 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Et ben oui, dans votre Wake Up Show, les amis, donc pour les passe-droits cette semaine, de quoi faire plaisir à tout le monde.
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0: Allez, c'est parti pour notre grand quiz de culture générale. Place aux choses sérieuses, là, ce matin, pour les 10 000 roupies. Bravo encore une fois à Stéphane, hier, du côté de Cœur Pipe. Première participation, je disais, première finale. Il avait joué avec la complicité de son épouse Elodie et le jackpot in the pocket à hauteur de 10 000 roupies. Bravo à Stéphane, j'espère qu'il nous écoute, là, ce matin. Avant d'accueillir nos challengers, ce vendredi, un retour sur l'inscription de jour. Le groupe, ben oui, écoutez, un petit Roxane, là, on se fait plaisir.
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0: Fallait trouver, bah oui, le groupe The Police aujourd'hui, ce 2 octobre en fait. Pourquoi nous parlons du groupe The Police? Parce que ce vendredi marque l'anniversaire de Sting, qui s'appelle en fait à la base Gordon Matthew Thomas Sumner, c'est son vrai nom, hein, donc l'osso. Et quand l'identité, il a le acte de naissance. Sting, le leader, bah, vous savez quoi, il fête ses 75 ans là aujourd'hui, en ce 2 octobre, d'où ce clin d'œil avec The Police. Bravo à vous tous pour la bonne réponse. Il est temps d'accueillir nos challengers. Nous sommes d'abord du côté de New Grove. Mathieu est avec nous. Bonjour Mathieu.
6: Bonjour Louana.
0: Bonjour, comment ça va?
6: Bien, merci et vous?
0: Bien, merci d'être avec nous ce matin. Mathieu, c'est votre première fois?
6: Oui, première fois.
0: Alors, on adore les premières fois sur Radio One. C'est un peu comme Stéphane hier, hein, aussi. Il était avec nous pour sa première fois. Merci d'être au rendez-vous ce matin, Mathieu.
6: Merci à vous.
0: Vous faites face à Juliane du côté d'Alma. Juliane, bonjour.
7: Bonjour, Loana.
0: Bonjour, comment ça va, Juliane?
7: Ça va bien, merci.
0: Ah, oui, ça va, écoutez, mais vous revenez ce matin, Juliane?
7: Oui, on peut dire. Oui, c'est ça.
0: Après, donc l'année dernière, vous étiez avec nous l'année dernière, c'est ça? Donc vous revenez
7: l'année
0: après.
7: L'année dernière, je pense, oui.
0: Très bien. Ça, bah écoutez, ouais. Juliane, welcome back ce matin. 60 secondes chrono. Vous aurez chacun 30 secondes, les amis, pour avoir le meilleur score ce matin lors de ce duel et passer en finale. Ça va aller très vite, Juliane et Mathieu. Faut pas hésiter, faut dire passe si vous bloquez sur une question. Est-ce que c'est compris?
7: C'est bon.
6: C'est bon.
0: Une proposition, on laisse sortir aussi. On ne sait jamais, c'est peut-être la bonne réponse. Juliane, comme vous étiez avec nous l'année dernière, peut-être que vous avez un petit conseil pour Mathieu, lui qui joue pour la première fois ce matin?
7: Bon, pas de stress. Et écoute bien, quand t'es confiance, voilà.
0: Ah ben voilà. Très bien. Alors, Juliane et Mathieu, je vous souhaite bonne chance.
7: Merci.
0: Mathieu, on se dit à tout de suite. Hein. Ordre alphabétique, c'est avec Juliane que nous allons démarrer. Ça marche?
6: D'accord.
7: Ok.
0: Le chrono à la fin de la première question. Juliane, concentration. Juliane, nommez un des quatre présidents qui figurent sur le Mont Rushmore.
7: Le Mont Rushmore, c'est quoi ça?
0: Vous passez?
7: Je passe. Oui.
0: Allez, quel liquide peut être blanc, de vin ou xérès?
7: Le vinaigre.
0: Oui, découvert fin 19e siècle, quel est le symbole chimique du krypton?
7: Krypton, c'est K ou C?
0: Non, depuis 93, que signifie le sigle U.E?
7: Union européenne.
0: Oui, dans quel pays se trouve le phare d'Alexandrie?
7: En Grèce?
0: Non, c'était Égypte.
7: Égypte, Agno.
0: Découvert fin 19e siècle, quel est le symbole chimique du krypton? KR.
7: Agno. Déjà vu ça quelque part.
0: Non, bah oui, écoutez, krypton. Kryptonite,
7: ouais.
0: Superman.
7: Mm-hmm.
0: Ouais. Oui. Nommez un des quatre présidents qui figurent sur le Mont Rushmore. C'est cette montagne sculptée avec le visage de quatre présidents des États-Unis. Nous avons Washington, Jefferson, Roosevelt et Lincoln. J'aurais accepté une bonne réponse, bien évidemment. Mais voilà, on comprend le stress. On va vous envoyer une photo si vous voulez, Juliane, hein, pour mieux comprendre.
7: Je vois maintenant.
0: Ok, d'accord. Génial. Juliane, vous nous faites deux points ce matin. Vous restez avec nous. Et bravo pour ce score.
7: Merci.
0: Mathieu!
6: Oui.
0: À votre tour, Mathieu. Vous avez compris le message. Vous nous faites 3 points ce matin, Mathieu, et c'est avec vous que nous poursuivrons. Ça marche?
6: D'accord.
0: Le chrono reprend à la fin de la première question. Mathieu? Mathieu?
6: Oui.
0: Est-ce que vous êtes en loudspeaker, Mathieu?
6: Oui, je suis en loudspeaker.
0: Serait-il possible, s'il vous plaît, de prendre le téléphone et d'enlever main libre?
6: Ok, c'est bon.
0: Please. Ouais. C'est pour mieux vous entendre.
6: Très bien.
0: Voilà. On est proche comme ça, Mathieu.
6: Allez.
0: Le chrono à la fin de la première question. Mathieu, dans quel pays la ville de Tombouctou est-elle située?
6: Je vais dire Égypte.
0: Non. Quel mollusque peut être défini comme plat, creux ou perlier?
6: Moule. 8.
0: Oui, je prends. Quelle est la capitale des Émirats Arabes Unis?
6: Dubaï.
0: Non, quel mammifère de la famille des suidés grogne et couine?
6: Non, je ne l'ai pas.
0: Le symbole AU correspond à quel métal?
6: Aluminium.
0: Oui. Et sur le gong, hein, c'est bon. Ah, c'était même à la fin du gong. Deux points ce matin. Bravo à vous, Mathieu, hein, quand même. Écoutez, nous sommes à égalité. Quel mammifère de la famille des suidés, grogne et queen? Mais c'est le cochon.
6: Ah, ok.
0: La capitale des Émirats Arabes Unis? Non, ce n'est pas Dubaï, mais Abu Dhabi, précisément. Dans quel pays la ville de Tombouctou est-elle située? Mali. Mais vous avez deux points ce matin, Mathieu et Juliane. Ah, là, quand même. Attention, hein. Hier aussi, il y avait un tie-break, les amis. Eh ben oui. Entre Annick et Stéphane. Mais c'est Stéphane qui a été le plus rapide. Donc, vous voyez un peu comment ça se passe. Et Mathieu?
6: Mathieu,
0: oui. Alors, ce sera une seule et même question pour vous départager ce matin. D'accord?
6: D'accord.
0: Juliane et Mathieu. Je découvre la question. Et la question est en musique ce matin. Et pour cette question tie-break, voilà, sur mon écran en ce moment, Juliane et Mathieu, ça va aller très très vite. Je vais vous poser cette question. Puis, juste après l'énoncé de la question, il y a Kinsley à la réalisation qui va activer les 5 secondes. Votre mission pendant ces 5 secondes, c'est de nous donner d'abord votre prénom et la bonne réponse collée ensemble, ok?
6: Okay.
0: Vous n'allez pas m'entendre pendant ces 5 secondes, Juliane et Mathieu, ça va aller très très vite.
7: D'accord.
0: Question, puis 5 secondes, prénom d'abord et réponse. Vous avez la bonne réponse mais pas le prénom, vous serez quand même disqualifié. Mathieu et Juliane, bonne chance.
7: Merci.
0: Tie break ce matin. Mathieu et Juliane, dites-moi, de quel groupe Jim Morrison était-il le chanteur?
7: Maître Gims? Non.
0: J'ai compris Gims. Vous avez dit Gims? Juliane?
7: Oui, j'ai dit, oui.
0: Vous avez dit Gims?
7: Oui.
0: Le rappeur? L'ancien Maître Gims?
7: Maître Gims.
0: J'ai parlé de Jim Morrison. Alors là, je crois que Gims n'était même pas né à l'époque, hein, excusez-moi.
7: Ouais.
0: Mathieu, une idée? Non, de toutes les façons, les 5 secondes sont...
6: Non.
0: De quel groupe Jim Morrison était-il le chanteur? Non, ça ne vous parle pas. Autant que vous avez trouvé Police, hein, c'était quand même easy teasy ce matin. Mais c'est pas Police. Je vous rassure. Jim Morrison était le chanteur et leader emblématique du groupe de rock américain The Doors.
7: Ah, The Doors.
0: Eh ben écoutez, c'est la culture générale en général, voilà, tout simplement ce matin. Mais écoutez, c'est deux bonnes guerres.
7: Ben oui.
0: Ce matin. Alors merci à vous deux d'avoir joué avec nous aujourd'hui. Mathieu, j'espère que vous reviendrez.
6: Bien sûr.
0: Oui, je compte sur vous.
7: Oui, c'est bon.
0: Très bien, bah écoutez, je vous souhaite une bonne journée. Il y a pas mal d'auditeurs qui envoient. Alors, j'ai dit à elle, hein, j'ai pas dit à U. À elle, c'est bien aluminium. Attention, les amis. Ça a été très très vite. C'était lors de la question pour Mathieu.
7: Ah, oui, j'ai
0: un peu. Bah oui, tout le monde, on a bien compris. À elle.
7: AL,
0: oui, bien sûr, on m'envoie AU. Non, j'ai bien dit AL ce matin. Mathieu, on est d'accord, c'est comme ça que vous avez fait votre deuxième point.
6: Exactement.
0: Vous autres, on rectifie sur place, hein. Comme ça, on évite. On évite là d'entrer dans une polémique. C'est vrai que AU, c'est l'or, on dit pas le contraire, mais c'est bien. Et AL. Bon, après, de toutes les façons, vous êtes, il n'y a pas de finale aujourd'hui. Et ça va, le plus important, ça a été de prendre plaisir de jouer avec nous là aujourd'hui. Mathieu, on se dit à bientôt.
6: Très bien, à bientôt.
0: À très vite, je vous embrasse très très fort.
7: Merci,
6: Anna. Merci à toute l'équipe.
0: Avec
6: merci.
0: Plaisir. Juliane?
7: Oui.
6: À bientôt.
0: Écoutez, Juliane, on ne va pas attendre un an?
7: Non, ça va.
0: Ça va.
7: J'ai l'occasion.
0: Ben,
7: à la maison aujourd'hui.
0: Mais nous fait...
7: ça, j'ai tenté ma chance.
0: Mais nous fait l'occasion d'un vinyle la semaine prochaine.
7: Allez, au good.
0: Allez, je vous embrasse. Et passez
7: allez.
0: Une bye excellente bye, journée. Bonne journée. Ciao, bye bye. Ah ben voilà, merci à vous tous d'avoir joué avec nous là ce matin, les amis. Je le rappelle encore une fois, au-delà de tout ce qu'on a pu se dire, nous n'avons pas de finale là aujourd'hui. Ah ben voilà, ce sont des choses qui arrivent. Autant qu'hier, on a passé un super, super bon moment avec Stéphane du côté de Cœur Pipe qui a fait péter l'oseille. Et ben oui, moi je vous embrasse tous très, très fort et nous revenons sans faute dès lundi matin pour une nouvelle belle aventure 60 secondes chrono. Et en plus, c'est le mois anniversaire Wake Up Show, 13 ans dans quelques jours. Donc le voucher shopping 500 roupies reste dans les caisses et on revient sans faute lundi matin.
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1: Merci à tous nos auditeurs. Là, ce matin, 60 secondes chrono. Bon, il n'y a pas de finale aujourd'hui, mais je tiens à faire mon mea culpa auprès de tous nos auditeurs, parce que voilà, nous sommes partis écouter La Pige, là, ce matin, et surtout à Juliane. J'espère qu'elle nous écoute en ce moment. Juliane, donc, du côté d'Alma, Juliane aurait dû passer en finale, parce qu'elle nous avait fait 2 points. Mathieu, à la question, donc, on rectifie tout de suite. C'est vrai que j'ai dit le symbole AU. Voilà, correspond à quel métal, mais je crois que dans l'excitation, bah oui, j'ai malheureusement accepté aluminium, alors que la bonne réponse était or, tout simplement. Donc Mathieu, il nous a fait une seule bonne réponse, donc on n'aurait même pas dû arriver sur l'épreuve du tie-break, hein. Et c'est Juliane qui aurait dû passer en finale. Les amis, on rectifie tout de suite, et on a eu Juliane au téléphone, et je confirme que c'est Juliane qui sera avec nous lundi matin directement, et elle passera en finale. Donc voilà, on va pas sauter la chance de Juliane, bien évidemment, et elle est partante en plus, hein. On lui a expliqué la situation au téléphone, elle est partante pour la grande finale qui se fera lundi matin. Nous, Cal, c'est Kibizin, et ben oui, comme il se doit, et je m'excuse auprès de nos partenaires également pour ce top horaire, mais nous serons au rendez-vous sans faute dès lundi matin. Merci à vous tous, amis auditeurs. Oui, il y a des fois comme ça que ça arrive, hein. Mais my deepest apologies to everyone aujourd'hui, de par cette question où je me suis, je me suis pris une petite tomate dans le visage. Bon, allez, rendez-vous lundi, 60 secondes chrono, la finale avec Juliane.
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1: Merci de rester branché Radio 1. Très bon vendredi, il est 8h passé de 2 minutes. La nouvelle édition info avec vous, Shazia Topsy, pour démarrer ce matin à la une. La taxe de 2 roupies dorénavant sur les emballages plastiques, ça fait débat.
5: En vigueur depuis le 1er octobre, consommateurs et petits commerçants craignent une nouvelle pression sur leur pouvoir d'achat. Attention aux faux billets, la Banque de Maurice s'appelle à la vigilance après plusieurs dizaines de signalements. On fait le point dans cette édition. La Banque de Maurice veut renforcer ses dispositifs face à des crimes financiers. Maurice s'est mise aussi sur la formation et la coopération internationale pour consolider sa lutte contre le blanchiment d'argent. Le rêve de devenir propriétaire exploité par des escrocs sur TikTok, le CERTAMU alerte sur de fausses annonces immobilières et appelle le public à la plus grande prudence. Dans le cahier international, l'Arabie Saoudite accuse les Houthis d'avoir ciblé une infrastructure liée à la mosquée du prophète Mohammed à Médine. Depuis hier, les produits conditionnés dans des emballages en plastique coûtent 2 roupies de plus. Selon la MRA, cette taxe d'assise s'applique à l'ensemble des produits en bouteilles plastiques destinés à la consommation domestique. Déjà appliquée à l'eau et aux boissons gazeuses, elle est aujourd'hui étendue à une gamme plus large de produits. Mais c'est une mesure qui fait débat, certains consommateurs estimant que la facture de la pollution ne devrait pas leur revenir. Le reportage de Shriya Senassi.
6: Une grande surface de la capitale au rayon ménager, Vijay pointe du doigt les manufacturiers. Selon lui, c'est aux fabricants de renoncer au plastique et non aux consommateurs d'en faire les frais.
7: Fabricant, moi, couper fabrique. On va passer à un plastique là-dedans. Mais moi, bien, moi, c'est plastique. Si je t'arrête fabrique, définitivement, on va arrêter les billets.
6: Mégane condamne cette hausse de 2 roupies. À la veille de son application, elle renonce déjà à certains produits dont les prix impactent son budget.
8: C'est extra dur pour moi, parce que à la maison, je suis un chef seul qui travaille, il a des enfants, des roupies, là, chaque plastique, il est extra beaucoup.
6: Cette hausse de 2 roupies sur le plastique touche tout le monde, même les petits commerçants. Malika, gérante d'un stand de nourriture, écarte l'idée d'augmenter ses tarifs au risque de perdre ses clients.
9: 16,3€, là, nous les avons vendu 50 roupies, mais il est un peu difficile pour nous demander de nous mouvrir pour 2 roupies.
3: 150 000 MCR pour N0.3, mais à 5 pour le monde.
10: Un peu plus loin, Ravi, marchand de jus frais et d'Alouda, fait le même calcul. Impossible pour lui d'augmenter le prix de ses rafraîchissements, même si la dite taxe va réduire ses marges de profit.
11: Ça fait monter, prix là, nous même en Paris. Mais nous ne pouvons pas revenir parce que c'est l'entrée qui est payée. Nous ne pouvons pas avoir le même prix, c'est bon qu'il se va remonter. Si on monte 1 rupie, nous avons la profité.
10: Une autre mesure qui vient éroder le pouvoir d'achat des consommateurs qui, ayant à peine digéré l'augmentation des prix des carburants, sont assommés par une autre taxe.
5: Par ailleurs, Quality Beverages Limited a dévoilé cette semaine sa nouvelle ligne de production d'emballage PET avec un investissement de 330 millions de roupies. L'entreprise entend renforcer sa capacité tout en misant sur une matière recyclable. QBL peut désormais produire entre 7 500 et 18 000 bouteilles par heure et prévoit d'atteindre une capacité de 30 000 bouteilles par heure d'ici 2028. Une évolution expliquée par Inigo de Prado, Managing Director de l'entreprise.
12: Nous sécurisons ainsi notre croissance pour les 10 prochaines années, répondant plus efficacement à la demande locale, notamment en période de pointe, et renforçant aussi notre capacité à nous développer dans la région. Le bénéfice est concret et mesurable. 56% d'électricité en moins par bouteille produite et environ 8 millions de litres d'eau économisés chaque année. Nous avançons aussi vers une véritable économie circulaire. Notre objectif est clair, produire davantage tout en réduisant durablement notre empreinte environnementale et contribuant au priorité nationale de recyclage et de réduction des déchets.
5: La Banque de Maurice appelle à la vigilance après plusieurs dizaines de cas de faux billets signalés. Une alerte qui intervient alors que Radio One tire la sonnette d'alarme depuis le mois de mai. Plusieurs arrestations ont d'ailleurs eu lieu au cours des dernières semaines, mais à ce stade, aucune n'a permis d'établir l'existence d'un véritable réseau ou d'un trafic organisé de faux billets. Le point avec Ashley Victor.
13: Cette nouvelle alerte intervient après plusieurs signalements de faux billets ces dernières semaines. 15 cas de faux billets avaient déjà été recensés depuis le début de septembre jusqu'au 10 septembre. D'autres affaires ont ensuite été rapportées, dont 3 nouveaux cas en une seule journée, le 28 septembre dernier, concernant des billets de 100, 200 et 1000. La Banque de Maurice rappelle que plusieurs éléments permettent d'identifier les billets, notamment le filigrane représentant le dodo, le fil de sécurité, l'image cachée, le microtexte et certains éléments visibles sous la lumière ultraviolette. Si une personne pense avoir un faux billet entre les mains, elle ne doit pas l'accepter ni le remettre à quelqu'un d'autre. Elle doit le signaler immédiatement au poste de police le plus proche. L'échange d'un faux billet est également un délit punissable par la loi. La Banque de Maurice précise qu'elle travaille avec la police et d'autres autorités concernées pour lutter contre la circulation de fausses monnaies.
5: De la fausse monnaie à la lutte contre le blanchiment d'argent, la Banque de Maurice entend également renforcer ses dispositifs face à des crimes financiers qui se complexifient. La détection précoce des transactions suspectes reste ainsi au cœur des préoccupations. C'est ce qu'a souligné la gouverneure de la Banque de Maurice, Priscilla Matora-Takour, lors d'un workshop consacré au blanchiment d'argent et aux crimes financiers hier matin. Des propos recueillis par Anushka Bagalu-Santek.
14: Déjà, nous paierons fausse la capacité des institutions. Au niveau de la Banque de Maurice, nous nous recrutons, nous renforçons même l'équipe. Nous paierons aussi contribuer à la formation. Nous paierons le dialogue ouvert à la fois avec les autres régulateurs, à la fois avec les law enforcement agencies, mais aussi avec le secteur privé, parce qu'ils ont envie qu'ils mènent information, se remonter de tous côtés.
5: Des méthodes qui évoluent justement avec les nouvelles technologies et les réseaux sociaux, comme en témoigne une nouvelle arnaque immobilière signalée sur TikTok. Plusieurs personnes ont été piégées récemment à la suite de publications concernant la vente de biens immobiliers, selon un communiqué publié par le CERTAMU hier. Les escrocs proposaient notamment des bungalows autour de 700 000 roupies avec une facilité de paiement de 10 000 roupies par mois. Les détails avec Rebecca François-Boncoeur.
15: Des annonces de vente de bungalows à des prix imbattables inondaient TikTok depuis mi-septembre. Des arnaqueurs proposaient notamment des bungalows autour de 700 000 roupies avec une réservation de 20 000 roupies et une facilité de paiement de 10 000 roupies par mois. Des bungalows luxueux apparaissaient sur des vidéos où une personne faisait même un tour guidé des lieux pour piéger les victimes. La plupart des bâtiments étaient dotés de plusieurs pièces avec piscine et devaient être vendus déjà meublés. Même s'ils semblaient largement sous-évalués, plusieurs personnes se sont laissées convaincre convaincre par la mention flash sales inscrite sur chacune des vidéos pensant faire une bonne affaire. Les escrocs proposaient notamment des propriétés dans les régions de Péribert, Grand-Bé, Beaubassin et Floréal. Des annonces avaient été publiées à travers des pages TikTok portant les noms de Property La Case Mauritius et Dripol Bungalow proposant de contacter un certain monsieur Kinou pour les réservations. Et ces pages ne sont d'ailleurs plus accessibles depuis quelques jours. Les autorités tentent d'identifier les responsables. Les victimes sont priées de contacter la Cybercrime Unit.
5: Tout à fait autre chose à présent. Sherry Singh est attendue à la Financial Crimes Commission aujourd'hui dans le cadre d'une enquête sur des présumées anomalies au sein d'Air Mauritius. L'ancien CEO de Mauritius Telecom devrait être interrogé sur son passage au conseil d'administration de la compagnie nationale d'aviation ainsi que son implication dans le processus de transformation engagé à cette période.
1: Radio 1, il est 8h12, la suite de ce journal. Nous irons en Libye. Après la pause pub, à tout de suite.
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1: La suite de ce journal, Chazatopsi, vous nous parlez de la grève des enseignants qui retarde la rentrée scolaire en Libye.
5: Après plusieurs semaines de sit-in, le mouvement s'est étendu. Les enseignants dénoncent la hausse du coût de la vie et la dégradation de leur pouvoir d'achat. Avec leur salaire mensuel qui varie entre 1 000 et 2 500 dinars libyens, le syndicat général des enseignants réclame une revalorisation salariale alignée sur celle d'autres fonctionnaires ainsi qu'une assurance maladie. Près d'un demi-million d'enseignants et de personnel administratif seraient concernés. Et puis l'Arabie Saoudite accuse les rebelles houthis du Yémen d'avoir ciblé une infrastructure civile alimentant en électricité la mosquée du prophète Mohammed en Médine. Riyad affirme avoir intercepté 3 missiles et 4 drones dans le sud du royaume hier soir et ce matin. La Ligue arabe, le Qatar, la Turquie, le Soudan et El Azhar ont condamné les faits, dénonçant une grave provocation. Toutefois, les Houthis ont rejeté toute responsabilité dans les attaques visant Médine et ont dénoncé de leur côté une agression saoudienne. Voilà ce qui met un point final à cette édition de la matinale. Merci de l'avoir suivi. Luana vous accompagne pour la dernière heure du Wake Up Show.
1: Merci Shazia, on vous retrouve tout à l'heure à 8h30 pour l'infotitre.
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1: 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Focus ce matin donne la parole à Rajan Santu, senior lecturer en sociologie à l'Université de Maurice, en cette journée internationale de la non-violence. Il répond à vos questions, Ashley Victor, bonjour.
2: Oui, bonjour Luana, Rajan Santu, bonjour.
3: Bonjour.
2: Donc aujourd'hui, c'est la journée internationale de la non-violence. Nous nous trouvons qui à Maurice, la violence dans un espace public qui ne vient comme un dire normal. Qui fait ça, il ne vient comme ça?
3: Nous vivons dans un pays moderne et il y a beaucoup de facteurs qui contribuent à ce que nous avons un peu plus violent. Aujourd'hui, du monde pas oulé ou bien pas essayer de comprendre les autres du monde. Sa culture de vivre ensemble, culture de vivre bien, culture de la famille, il n'est pas changé aujourd'hui. Parce que du monde est plus individuel. Et du monde peut regarder que pour eux, la famille peut regarder que pour eux, et il y a un problème qui peut soulever. Nous peut remarquer, ben, du monde pas peut comprendre comment besoin reste bien dans une société. Comment besoin écoute les autres. Comment besoin écoute ben grand du monde. Ce qui nous verrait manquer, c'est du monde qui est en colère vite. Et beaucoup de facteurs qui expliquent ça. Parce que dans une société, pour des sociétés là, ils roulent bien pour du monde capable de vivre bien. Beaucoup de monde peut trouver, aux autres, comment dire, peine suffisamment l'argent pour acheter quelque chose dans la maison. Ben là, trouve aux autres dans une situation que les autres font colère. C'est un supermarché, et je trouve ça, comment dire, pas vérifié, mis ça, bof, en ça. L'autorité, ben, socio-culturelle, bien, je le trouve correctement, ben, chef religieux, bien capable, et explique, ben là, comment vivre bien. Parce que si je pas fait ça, ils pouvaient être beaucoup plus dangereux dans les semaines à venir, parce que tension peut monter, et la tension montée, pas qu'à contrôler ça, il y a un conflit. Elle est une conflit, une violence.
2: Il y a aussi une forme de violence verbale qui nous trouvait le ban réseaux sociaux, effectivement. Dans l'école même, est-ce qu'ils bien éduquent ban enfants comment vivre avec ban réseaux sociaux?
3: Nous bien comprendre. Je dis parce que tout le monde est important. Tous les enfants sont importants. Est-ce qu'ils nous faire ban enfants apprendre comment utiliser le portable? Non, pas vraiment. Je sais comment je t'en vis. Et même ban grand, tout le monde remarque je dis le service portable, je fais ban commerce, je fais n'importe quoi, le réseau social, ou pas on dit écoute ça, ou pas on content un politicien, ou pas faire ban remarque désobéissant, ou pas faire ça, ou les dire quelque chose, ou dire droit, ou pas faire ban fake profile, ou faire ça, parce que là, c'est que vous pouvez faire. Je fais road ban problème, et les road problème, ou gain problème. Même les affaires, ce qui nous remarquait dans ma vie, pipi, ou pas, ou les gains affaires qu'un du monde, ou avoir, parce qu'il est finiment, les, nous remarquait, beaucoup du monde gagne problème avec la police, à cause de ces affaires-là. Frustration, oui. Et la frustration, frustration, tout le temps, c'est existé. Mais au disons, comment dire, ça va frustration-là, pas être contrôlée. Parce que socialisation, bonne famille, même, il a envie de socialiser les enfants correctement.
2: Adjan Santu, merci beaucoup.
3: Ah, merci, ou même.
1: Merci et très bonne journée. L'info revient tout à l'heure, 8h30, pour le rappel des titres Chaza Topsy.
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1: Allez, c'est parti pour cette météo. Aujourd'hui, en ce vendredi, on va composer avec un très beau, de belles couleurs, avec un très beau soleil. Et ce, jusqu'à l'après-midi, selon Météo Maurice. Donc, même s'il y a quelques nuages quand même qui se baladent ici et là, le vent est léger, variable, nous vient du sud-est de 10 à 20 km/h en journée. Mer agitée au-delà des récifs, c'est houle venant du sud-ouest de 2 mètres. Marée haute, 15h15, marée basse vers 9h ce matin. Et un coucher du soleil attendu à 18h07. Bonne journée tout le monde. 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
1: Ça y est, il est 8h20 et nous sommes sur les routes avec vous. C'est vendredi. Bon, après, c'est vrai, hein, y a beaucoup de véhicules, gros flot de véhicules même. En ce moment, le plaisir d'accueillir ce matin le constable Soukaï au téléphone. Bonjour, constable.
2: Bonjour, Luana, et bonjour à tous les auditeurs. Alors, au niveau de la circulation, l'état du trafic routier, toujours selon mes dernières informations reçues pour ce vendredi matin, le plus important à noter, c'est qu'heureusement, il n'y a pas d'accident, pas de panne de véhicule ou autre obstruction majeure qui pèsent vraiment la circulation sur l'autoroute, mais nous pénètre ben temps d'arrêt et aussi ben ralentissement de ben l'endroit habituel, tel que à Wooten, à Highland, Saint-Jean, Réduit et Sauré sur M1, et aussi tout près du rond-point de Ristière, Rochebois et Fonfaron en direction de la capitale sur M2. Sur l'ancienne route, nous pèsons ben temps d'arrêt à Rosile, Beaubassin, Coromandel et Grande-Rivière, jusqu'à l'entrée de la capitale. Sinon, dans d'autres secteurs de l'île, pour le moment, ça roule continuellement. Voilà du côté de la circulation sur nos routes. Monsieur, c'est tout, bonne route, bonne journée, bon courage, merci de votre écoute et à très bientôt pour d'autres infos.
1: Merci beaucoup, constable Soukaï, pour toutes ces précisions ce matin. Allez, soyez prudents sur les routes et surtout, très très bon vendredi à l'écoute de Really One.
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0: avec nous. Allez, happy day à vous tous et merveilleux vendredi. Merci à tous nos auditeurs avec qui on communique en ce moment. Merci de votre compréhension de par 60 secondes de chrono. Je rappelle que c'est la finale, hein, lundi matin directement. Ce sera bien sûr avec Juliane. En attendant, bon, je crois que on a tous besoin d'une bonne dose de café, là. Bon, voir tenir le rythme, bien évidemment. Bon, en même temps, le café, ce n'est pas la journée mondiale, ce n'est pas que le 1er octobre, hein, parce que le café, c'est tous les jours quand même. C'est toujours le réveil perfecto, donc dans la chaleur, Nescafé, l'intensité même. Donc, pour donner du caractère à votre vendredi, le pack cadeau, Nescafé, le pot classique, la petite cuillère pour vous, la tasse rouge, un travel mug, un diary. Je reviens sur la question inscription du jour de Nescafé ce matin. Donc, le café est la boisson la plus consommée au monde après l'eau ou encore le thé. On est d'accord. La question, elle est très simple. Quel est le pays qui est le premier producteur mondial de café? Brésil ou Argentine? À vos téléphones, vite, dernière chance pour nous balancer la bonne réponse. 58 et 53, 77, 21. Bonne chance.
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4: 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L'infotitre avec vos chers autopsies. Les consommateurs dénoncent la hausse de 2 roupies sur les emballages plastiques.
5: Citoyens et petits commerçants estiment que les fabricants devraient davantage contribuer à la lutte contre la pollution. Maurice renforce son expertise et sa coopération internationale pour mieux lutter contre le blanchiment d'argent. À anticiper les nouvelles méthodes criminelles est une priorité pour la BOM. Des bungalows vendus à 700 000 roupies sur TikTok, plusieurs internautes piégés par des demandes de réservation de 20 000 roupies. Le CertainU appelle à vérifier toute offre avant de payer. Et grève illimitée des enseignants en Libye, la rentrée reportée pour 1,6 million d'élèves, près d'un demi-million de personnels.

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2: Là aujourd'hui, en ce vendredi très ensoleillé, il y aura de belles couleurs. C'est vrai qu'il y a beaucoup de nuages quand même, mais voilà, pas de gros soucis. Il continuera à faire très très beau jusqu'à l'après-midi, selon Météo Maurice, je dis bien. Mais bon, après, tout peut se gâter à tout moment. Nous voyons les maximales aujourd'hui de 23 à 25 degrés attendus vers les hauteurs. Et la température sera de 27 à 30 degrés là aujourd'hui vers les régions côtières. Et ben oui, voire même 31 en plein midi hein, sur la capitale avec ce très beau soleil. Belle journée tout le monde, d'ores et déjà beau week-end.
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2: Merci d'être avec nous pour les dernières minutes wake-up show. Attention, on met les gaz hein, ce matin. On n'oublie pas surtout le grand rendez-vous de ce samedi. Ce sera demain matin, 3 octobre. Apex et Radio One qui vous donnent rendez-vous à partir de 6h pour le lancement des tout nouveaux iPhone 18 Pro, iPhone 18 Pro Max, Apple Watch, tout ça là. Donc il y aura pas mal de jeux, de surprises, de cadeaux avec les fameux aussi Apple Days. Donc notez bien demain matin et ça va être énorme, bien sûr. Je vous en parlais un peu plus tôt et j'ai le plaisir d'accueillir ce matin on air Brian Foucune, le directeur d'Apex au téléphone avec nous. Bonjour Brian.
4: Bonjour Luana.
2: Bonjour, comment ça va?
4: Ça va très bien et vous?
2: Bien, ça va très bien. On est ravis de vous avoir avec nous ce matin à l'antenne, Brian, pour justement inviter tous nos auditeurs. Demain matin, donc avec Apex, nous serons du côté de Tribeca pour le lancement de l'iPhone 18. Ce sera un big event à partir de 6h. Permettez-moi, Brian, faudra se réveiller très tôt demain.
4: Oui, on est toute l'équipe d'Apex et... est prête.
2: Mm-hmm. Ready,
4: donc,
2: ouais.
4: On sera là-bas très tôt le matin.
2: Oui.
4: Donc, on invite tout le monde à venir nous rejoindre à partir de 6h du matin avec pas mal d'animations, pas mal de jeux et une programmation vraiment extraordinaire.
2: Ben, génial. Et quelles sont un peu les... permettez-moi, donc, Brian, les nouveautés de l'iPhone 18?
4: Alors, l'iPhone, cette année-ci, le lancement de l'iPhone 18 sera un peu particulier, parce que ce sera pas un line-up complet. Tout le monde, je sais que tout le monde a vu et tout le monde attend le iPhone Duo.
2: Oui.
4: Qui est le premier téléphone Apple pliable. Mais le lancement de ce samedi se fera pour le 18 Pro et le 18 Pro Max.
2: D'accord.
4: Donc, il y a quelques nouveautés par rapport, au software, que ce soit sur les microprocesseurs, que ce soit sur la caméra. Donc, j'invite tout le monde à venir voir le téléphone, d'avoir le feeling du téléphone.
2: D'accord, parce qu'on pourra toucher le téléphone, peut-être aussi faire quelques selfies avec, on pourra
4: faire quelques selfies, mais le téléphone restera.
2: Bien sûr. Forcément. En fait, nous faire un selfie, après nous delete tout de suite. C'est juste pour voir, justement, et la qualité de l'image qui est quand même quelque chose, hein, par rapport à ce iPhone 18. Donc, alors, Brian, dites-nous pour ceux qui hésitent peut-être à changer de téléphone, parce que c'est vrai, on se pose beaucoup de questions quand même. Quel service Apex propose? Est-ce que vous reprenez, par exemple, l'ancien appareil? Vous avez une garantie? Est-ce que le paiement peut se faire sur plusieurs mensualités? Si oui, que faut-il ramener, par exemple, Brian?
4: Alors, oui, nous avons un système de trading que nous faisons pour les anciens téléphones. C'est pas obligatoirement d'être un appareil Apple.
2: Oui.
4: Donc, même les téléphones d'autres marques, nous reprenons pour ensuite vous donner un store credit. Le store credit peut être utilisé pour acheter un nouveau téléphone ou même pour acheter des accessoires. Vous pouvez toujours combiner, accumuler

0: Calculer les stock crédits si vous avez plusieurs appareils que vous voulez trading.
1: Oui.
0: Donc ça c'est un service que Apex offre. Par rapport au paiement crédit, nous travaillons avec les compagnies pour l'achat crédit. Donc on aura un stand sur place où les informations seront disponibles. Ça c'est par rapport au trading. Garantie, bien sûr, si vous achetez avec les revendeurs agréés, vous avez la garantie et les services après-vente chez nous. Donc, j'encourage tout le monde à être sur le marché officiel. Bien souvent, on est tenté d'acheter à moins cher, mais le téléphone, il n'y a pas de garantie.
1: C'est vrai.
0: Pas de service après-vente.
1: Oui.
0: Donc, pour un téléphone aussi performant et aussi, je dirais, aussi cher que ça, ça vaut pas la peine de prendre le risque.
1: On est d'accord. Et vous l'avez déjà, vous, l'iPhone 18, Brian? Bah oui, parce que vous devez tester.
0: On l'a, mais on n'a pas encore activé le téléphone. On n'a pas le droit d'activer le téléphone.
1: D'accord, donc ce sera demain, c'est ça?
0: Demain à 6h du matin, et on a prévu pas mal de choses. Mais je pense que l'information que les clients aimeraient avoir, c'est le lancement et aussi les Apple Days chez Apex.
1: Oui.
0: Pourquoi Apple Days? Parce que cette année-ci, Apple célèbre ses 50 ans. Donc, nous avons pas mal de deals par rapport aux Apple Days. On a une série de téléphones, que ce soit le 17 Pro 256 GB, le 16 512 GB, le 16 Plus, le 16E, le 15 Plus, tout est à 50 000 roupies et vous économisez près de 20 000 roupies sur le téléphone.
1: Oh ben génial,
0: donc,
1: et tout ça.
0: C'est l'information que je pense qui va attirer les gens.
1: Concerne aussi, les auditeurs, bien évidemment. Donc nous aurons tous l'opportunité, la chance même de découvrir tout ça demain matin à partir de 6h. Ben, Brian, on se donne rendez-vous demain alors.
0: Ah, très certainement, je serai là-bas, donc...
1: Je vous attends à 5h59.
0: Je serai à 5h30.
1: Oh ben, je lis. Très bien. Brian, merci beaucoup pour toutes ces précisions. Et puis, très bon lancement. iPhone 18 à vous et à toute votre équipe, Brian.
0: Merci, Loana, et merci à tous les auditeurs du Radio One.
1: Thank you. Très, très bonne journée. Donc, demain, 6h, à Apex, du côté de Tribeca, les amis, pour ce lancement. Merci à Brian Foukioun, directeur d'Apex, qui était avec nous, justement, pour nous en parler. Et que, surtout, Radio One, sera des vôtres demain matin également, 6h. Nous aussi, nous boulons là-bas. 5h, même, nous boulons là-bas. Hein, attention, ne pas ouvrir pas tout demain. Donc, du côté d'Apex, à Tribeca.
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1: Allez, en retour dans votre Wake Up Show sur Ticketbox.mu. Là, ce matin, il est temps de boucler cette dernière case. VVIP, Hélène, on se dirige de quel côté?
3: Et du côté de Pointe-Sam, nous accueillons Michael.
1: Michael, bonjour.
4: Bonjour.
1: Bonjour, bienvenue, comment ça va?
4: Ça va très bien, merci, pour un vendredi.
1: Ah, écoutez, on pète la forme, c'est ça?
4: Exact.
1: Ah c'est ce qu'il faut. Ça s'entend pas beaucoup dans votre voix, mais c'est pas plus mal. Je vous taquine, bien sûr. Michael, alors dites-nous, la question du jour, quel est le thème Escape Room pour le cadeau avec Ticketbox.mu? Est-ce que c'est Casino Heist ou Money Heist?
4: C'est Casino Heist.
1: Bien sûr. Oh, vous accédez à la dernière place VIP avec Ticketbox.mu. Écoutez, je vous donne rendez-vous après 8h50 pour le grand tirage. Ça marche?
4: Ça marche, très bien, merci.
1: D'ici la bonne journée, Michael.
4: Merci,
1: ciao, bye bye. Et merci d'avoir joué avec nous. Hélène, je me tourne rapidement vers vous. La liste, elle est bouclée.
3: Elle est bouclée avec Sandeep de Trois Boutiques, Mervyn de Pamplemousse, Amy de Beauvallon, Ryan de Rochebrune et Michael de Pointe-Sable.
1: Bonne chance à vous tous. Rendez-vous après 8h50 avec Ticketbox.me.
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0: 8 ans ce matin, la nouveauté indie pop Terrenal des artistes Aziz Kor ou encore Savik Alon pour vous dans votre Wake Up Show. Changeons de rythme là ce matin. Bah oui, avec Alain Rahman, Issam, vous êtes dans l'ambiance de son grand concert familial. C'est prévu demain soir du côté de l'Hypnose, donc ex-exécutive à Coromandel. Vingt-cinq ils à la montée, non? Qu'est-ce que dire? Allez, larguer.
1: Alain Rahman, Issam.

0: Sump, on a Laura Beg également, le groupe Ravana. On se dirige vers le standard. Hélène qui est avec nous là ce matin. L'Ipezabana, Chumbo, non, allez là, Chumbo. On prend qui là aujourd'hui, Hélène?
1: Ariel de Quatre-Bornes.
0: Ariel, bonjour.
2: Bonjour.
0: Bonjour, qui manie Ariel?
2: Bien, merci, vous.
0: Bien, il me paraît pour Pican Segala demain tantôt, demain soir.
2: Bien sûr.
0: Là-dedans, même nous mettre talons dans le coin, nous aller nous piquer Segala avec Alain Ramanissum. Donnez-moi d'abord le code musical ce matin, Ariel.
2: Grand concert.
0: Là-dedans, même. Oh, je vous souhaite bonne chance pour. Ben, bonne chance. Bonne soirée.
2: Merci.
0: Pour demain.
2: D'accord, merci beaucoup.
0: Ok, Ariel.
2: Probablement là-bas.
0: Certainement. Écoutez, donc l'événement est à partir de 22h. On aura le temps de se rencontrer. Ça marche. Je vous embrasse, Ariel. Ciao, bye bye. Bonne journée. Très bon week-end. Bisous. Les billets toujours dispo. Hein. Les précisions. D'ailleurs, il y aura des billets en vente à la porte. Et à 800 roupies demain soir, l'événement Alain Ramanissum, Laura Beg, également le groupe Ravana.
3: Le week-end, c'est dans quelques heures.
0: Sans plus tarder, ben oui, en espérant bien sûr que ce vendredi, le grand tirage qui arrive, portera chance à l'un de nos VIP de la semaine. Nous poursuivons toujours au standard pour accueillir notre Lost VIP Way ce matin. Hélène?
1: Direction Saint-Aubin, nous accueillons Denis.
0: Denis, bonjour.
4: Bonjour, Anna.
0: Bonjour, Denis, qui manière?
4: Ça va et vous?
0: Ça va, puis boulot là en ce moment?
4: Oui.
0: Oui, ça s'entend. Denis, oui. Merci d'avoir joué avec nous, vous êtes notre cinquième sélectionné. Ouais. Denis, dans un petit moment, nous vous faisons un grand tirage. Oui, monsieur, tout bonne chance.
4: Allez, merci beaucoup.
0: Allez, merci d'avoir joué avec nous. Et gros bisous doux et bisous fous à vous. Et bonne chance. Hélène, la liste dorée en main.
1: Elle est bouclée avec Gérard de Pointe-Piment, Laura de Saint-Pierre, Dorine de Cœur-Pip, Mylène de Quatre-Bonne et Denis de Saint-Aubin.
0: Nous sortirons le roulement de tambour. Ce sera dans quelques instants. Donc, bonne chance à tous nos sélectionnés VIP Way. Le grand tirage arrive après la page économie et le taux de change. À tout de suite.

0: La page éco, Shazia Topsy, vous nous parlez de IA Group qui affiche 7,4 milliards de roupies de profit après la fusion d'ENL et de Rogers.
1: IA Group a publié ses résultats pour son premier exercice clos au 30 juin 2026 hier. Le groupe affiche un chiffre d'affaires de 46,3 milliards de roupies avec l'endettement qui a diminué à 45%. À périmètre constant, le chiffre d'affaires est resté stable, la croissance de l'hôtellerie ayant compensé le recul des ventes de véhicules neufs. IA Group poursuit également son expansion avec des projets immobiliers, agricoles et automobiles, ainsi que des investissements en Afrique. Le groupe compte près de 13 000 employés dans 17 territoires. Dans le monde, les exportations sud-coréennes ont atteint un record mensuel de 120,9 milliards de dollars en septembre, en hausse de 83,5% sur un an, portée par l'explosion de la demande mondiale de semi-conducteurs pour l'intelligence artificielle. Les ventes de puces ont bondi de plus de 260%, atteignant 60,3 milliards de dollars, soit près de la moitié des exportations du pays. Le gouvernement coréen s'espère dépasser 1 000 milliards de dollars d'exportations annuelles pour l'année prochaine.
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0: Pour ce taux de change, nous prenons la direction des States, Shazia.
1: Avec le dollar américain qui est aujourd'hui à 46,92 rupies à l'achat et atteint 48,77 rupies à la vente. La livre sterling s'achète à 62,11 rupies et se vend à 64,31 rupies. L'euro, quant à lui, se situe à 52,93 rupies à l'achat et monte à 54,94 rupies à la vente. Le dollar australien s'échange à 32,52 rupies à l'achat et à 35 rupies à la vente. Enfin, le rand sud-africain reste stable à 2,78 rupies à l'achat et 3,11 rupies à la vente.
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0: Allez, c'est parti, Friday Way dans votre wake-up show. Il est temps de procéder à ce grand tirage pour le Soup Dup Vouch Shopping de 3000 roupies, les amis. Donc, nous voyons d'abord la liste Vivi IP Way avec vous, Hélène.
3: Et elle est bouclée avec Gérard de Pointe-Piment, Laura de Saint-Pierre, Dorine de Cupip, Mylène de Quatrebonne et Denis de Saint-Aubin.
0: Roulement de tambour. Ça va sonner chez qui, là, ce matin? Qui ira faire son shopping chez Way? Ça sonne ou pas? Ah ben voilà, yes, pim. J'espère que vous allez répondre à votre téléphone.
4: Oui, bonjour.
0: Bonjour, c'est Ready One, c'est le Wake Up Show qui nous parle.
4: Gérard de Pointe-Piment.
0: Gérard. Bravo, bravo mon Gérard, ce matin.
4: Merci.
0: Oui, vous, ça va Gérard? Vous n'êtes pas tombé dans les pommes?
4: Non, le quai Béraud arrêté.
0: Comment?
4: Le quai Béraud arrêté.
0: Bah, you, non, pas fait ça, pas fait ça. Pro... non, pas Leslie. Chinili, Chinili, Gérard.
4: On va le boire du café, non?
0: Parce qu'il faut aller profiter de ces 3000 roupies chez Way. Là, bravo Gérard pour ce voucher shopping. C'est votre super cadeau de là ce matin. Faudra hurler Way ce matin pour nous, Gérard.
4: Ouais,
0: ouais.
4: Théoris, ma femme, et Mathias, mon fils, et Cléa, et Anne-Claire.
0: Ah ben voilà, et à vous également, on vous embrasse, Gérard. Bon shopping!
4: Merci beaucoup, Luana.
0: Bisous!
4: Bon courage.
0: Thank you, merci.
4: Merci pour tout ce que vous faites.
0: Un merci à vous surtout de votre fidélité. Je vous embrasse. Bisous doux et bisous fous. Très bon week-end et bon shopping avec Way. Way, bien sûr, qui revient sans faute dès la semaine prochaine.

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14: À 8h55, ça y est, il est temps de procéder à ce dernier virage Wake Up Show et surtout le tirage avec Ticketbox.mu. Ce très très beau cadeau, une sortie originale à partager. Là, c'est un voucher Escape Room Maurice, valable pour 2 à 6 personnes. Il est temps de revenir d'abord sur la liste dorée, Hélène.
15: Elle est bouclée avec Sandip de Trois Boutiques, Mervyn de Pamplemousse, Amy de Beauvallon, Ryan de Rochebrune et Michael de Pointe-Sable.
14: Roulement de tambour ce matin et ça va aller chez qui pour ce très très beau cadeau en espérant que, bah oui, vous avez vos téléphones en main. Qui ira faire un soupe de plat Escape Room avec Ticketbox.me.
0: Bonjour.
14: Bonjour. Bienvenue sur Really One. Bienvenue dans le Wake Up Show qui nous parle ce matin.
0: C'est Amy de Beauvalo. Amy.
14: Yes, maman. Amy.
0: Oui.
14: Oui, Escape Room, Amy, avec avec la petite famille, c'est ça?
0: La famille et les amis.
14: Oh ben génial. Vous serez au total combien? 6?
0: Oui.
14: Certainement. Ben profitez-en parce que c'est de 2 à 6 personnes. C'est vous qui voyez. Amy, passez un excellent moment là-bas. Quand vous serez sur place, envoyez-nous un petit selfie. Ça marche?
0: Ça marche.
14: Génial. Je vous embrasse, Amy. Bonne journée.
0: Merci à vous aussi.
14: Merci. Doux et fou. Et ben oui. Et bon week-end avec Ready One. Et bravo pour ce voucher Escape Room Maurice by Total Rush Casino Heist. Donc pour 6 personnes maximum avec Ticketbox.me qui revient la semaine prochaine.
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14: 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Nous terminons, nous bouclons, et ben oui, cette fiche cadeau là ce matin. On se dirige de quel côté, Hélène?
15: Et nous terminons ce tour de l'île à Pointe-Sable chez Patrick.
14: Patrick, bonjour.
17: Bonjour, Luana.
14: Bonjour. Bonjour. Comment ça va, mon patoche? Bien?
17: Ah ouais, je vais très très bien, merci.
14: Ah,
17: et toi-même?
14: Ah bah écoutez, ça va très bien, ouais. Et ben oui, parfait. Donc on pète la forme comme toujours, hein, et encore plus quand c'est vendredi. Patrick,
17: c'est contagieux.
14: Ah ben oui, j'espère bien. Alors Patrick, et là on partage le café ensemble avec vous. Donc le café, c'est la boisson la plus consommée au monde, après l'eau ou encore le thé, ça on est d'accord. Ma question aujourd'hui, quel est ce pays qui est le premier producteur mondial de café? Brésil ou Argentine?
17: Brésil,
14: of course. Bravo Patrick!
17: Merci, merci.
14: Le plaisir de vous offrir le dernier pack cadeau de la semaine avec notre partenaire Nescafé Make Your World, le pot 50 grammes, la petite cuillère, la tasse rouge, le travel mug, le diary Nescafé, tout super. Ça c'est pour vous Patrick!
17: Merci bien, merci Nescafé, merci Radio One!
14: Merci à vous surtout d'avoir joué avec nous, donc je vous embrasse très très fort et bonne journée Patrick!
17: Pareillement!
14: Merci!
17: Pareillement.
14: Ciao, bye bye Patrick!
17: Ciao, bye bye!
14: Bye! Et bon week-end à l'écoute de Radio One. Bah, ça y est, clap de fin, hein. Avant de boucler la boucle, nous tenons comme toujours à remercier nos partenaires Jeux et Cadeaux que nous aurons le plaisir de retrouver dès demain, 6h. Enfin, dès demain? Mais non! Mais ça, non! Mais ça. Je crois que c'est une question d'habitude. Hein. Ce sera lundi matin, voilà. Nescafé, Make Your World, Ticketbox.me, 3000 roupies, oui, pour la semaine prochaine. Bento Sushi, l'anniversaire. Agilis, les produits Orient, bien sûr, pour le jeu de mots cette semaine. Merci aussi à Alain Ramanissom qui nous offre un cadeau. Bah oui, c'est un billet pour grand concert familial demain soir. Le passe-droit chez Casella Nature Parks. Super U, 60 secondes chrono, ce sera direct. Hein. La finale, lundi matin, ce sera la finale, bien sûr, avec Juliane, du côté d'Alma, donc elle sera des nôtres pour essayer de décrocher les 10 000 roupies. Merci à la Woos Team. Hélène, bonne journée, bon week-end.
15: Bonne journée à vous, Luana, et bon week-end. Merci. On se revoit lundi.
14: Sans faute. Et ben oui, merci aussi à Kinsley à la réalisation, à Chazia Topsy à la rue pour le point en anglais, pour le flash. Et puis, merci aussi à Avi pour le sport. Pour ma part, je vous donne rendez-vous ce soir, Black Friday, 20h-23h. Également notre live TikTok, comme toujours. La suite, c'est Carnet de Santé avec Christopher. Il arrive, il enchaîne. Bonjour Christopher.
18: Bonjour Luana, bonjour à tous les auditeurs de Radio One.
14: Alors nous sommes le 2 octobre, on a démarré Octobre Rose.
18: Oui effectivement, donc nous parlerons bien évidemment du cancer du sein aujourd'hui avec le docteur Nitin Kumao Charaz qui sera des nôtres dans le studio ce matin.
14: Ah ben voilà, le rendez-vous il est pris, moi je vous embrasse, bisous doux et bisous fous et surtout très bon week-end.
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0: 7 sur les ondes de Radio 1 et nous prenons la direction de la route, bien évidemment, avec le constable Diraj Soukaï avec nous au téléphone. Bonjour, constable.
1: Bonjour, Christophe, et bonjour à tous les auditeurs. Alors, au niveau de la circulation et l'état du trafic routier, toujours selon mes dernières informations reçues pour ce vendredi matin, le plus important à noter, c'est que heureusement, il n'y a pas d'accident, pas de panne de véhicule ou autre obstruction majeure qui gêne vraiment la circulation. Nous bénéficions ralentissement et même temps d'arrêt dans l'endroit actuel à Wooten, Highland, Saint-Jean, Réduit et sur M1 et aussi au rond-point qui était resté à Rochebois et Fonfaron en direction de la capitale sur M2. Sur l'ancienne route, nous verrons que même temps d'arrêt à Rosil, Bobassin, Coromandel et Grande-Rivière jusqu'à l'entrée de la capitale. Sinon, dans d'autres secteurs de l'île, pour le moment, ça roule continuellement. Voilà du côté de la circulation sur la route. Aujourd'hui, comme conseil du jour, mot pour cause avec je. L'eau crache elle met. D'après la loi de la route africaine, personne par endroit monte une motocyclette ou une mobilette ou monte comme un passager. Alors, il y a une motocyclette ou mobilette quand il n'est pas filmé un crache elle met qui est après le nom et aussi il est bien attaché. Aussi, personne par endroit met un helmet intégral à moins qu'il monte une motocyclette ou mobilette ou quand il y a un passager, alors il y a l'eau sa véhicule là. C'est-à-dire, ou pas capable de mettre un helmet intégral et pas se marcher. Toute personne qui fait une infraction lui passe par une amende. Pas plus de 10 000 roupies et un terme d'emprisonnement, pas plus de 6 mois. Est-ce que vous connaissez, si vous ne pouvez pas mettre un helmet, comment vous avez pendant que vous pouvez rouler, il y a une offense. Quand vous pouvez rouler une motocyclette ou soit une mobilette, vous pouvez mettre un helmet qui est approuvé et aussi qui vous est bien attaché. C'est-à-dire sur les strafes, il vous est fermé et aussi il vous est soit bien attaché et vous pouvez bien mettre. Il prend juste 2 secondes pour attacher un helmet et ça vous protège la tête et figure, même. Garde sur vous la vie en cas d'une chute ou un accident. Si pas respecter ça règlement, il y a une amende et aussi attribution de 2 à 4 points le haut permis. Il y a aussi un communiqué à faire passer. La police peut informer tout un automobiliste qui jusqu'à le 31 décembre 2026 sont encore capables de produire une copie de votre licence lors d'un contrôle de routine. Si quelqu'un remarque qu'il est réel ou bien information incorrecte lors de licence dans l'application correcte, vous êtes capable de contacter le licensing office de l'ADBARAX, le 212-6159 ou le 212-5397, Moré-Jerry, licensing office de l'ADBARAX, le 212-6159 ou 212-5397 ou le Driving Test Center de RG à FLAC, le 420-0998, le 420-0998 et le Driving Test Center de Lecazen-Gerrit, le 670-5878. Les casernes qui écrivent le 670-5878. C'est tout comme conseil du jour et communiqué. Monsieur Zotou, bonne route, bonne journée. Merci de votre écoute et à très bientôt pour d'autres infos.
0: Merci beaucoup, constable Diraj Soukaï, pour vos conseils et précisions ce matin.
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0: êtes sur les ondes de Radio 1. Bonjour à tous et bienvenue dans votre carnet de santé. Au micro, Christophe Sohambert pour vous accompagner pendant ces deux heures d'émission santé. Octobre rose, dédié aux femmes, c'est le mois de la sensibilisation du cancer du sein. Et si détecter le cancer du sein à temps pouvait tout changer, ce vendredi, dans votre carnet de santé, nous avons le plaisir de recevoir avec nous le docteur Nitin Kumar Ocharaz, Breast Surgeon et General Surgeon à Sikker. Bonjour.
1: Bonjour Christophe et bonjour à tous mes auditeurs ce matin.
0: Alors, le dépistage, symptômes, prévention, traitement, on en parle ce matin sans tabou et surtout sans jargon médical. Posez vos questions en direct sur le 210-8910. Le 58-53-77-21 pour vos messages au WhatsApp. Nous avons Aurélie au standard pour réceptionner vos appels et également Manish et Kinsley à la technique pour la réalisation de cette émission. Je vous rappelle que nous sommes également en live Facebook sur la page de Radio One. Alors, d'abord, docteur, merci. Vous venez accepter nous l'invitation. Je suis tout la bienvenue. C'est pas la première fois chez nous à Radio One. Donc, d'abord, dis-nous, ou spécialisation dans quoi exactement?
1: Bon, en base, moi, un chirurgien général, mais moi, une spécialité en chirurgie oncoplastique du sein et qui est une spécialisation assez relativement nouveau. Que nous donnons un traitement moderne quand on fait un diagnostic pour cancer du sein, mais aussi les autres, un diagnostic bénin du sein, y compris la conservation en premier du sein même, quand on n'a pas opéré, mais aussi l'involve la reconstruction immédiate ou après.
0: D'accord. Alors, nous pouvons gagner amplement le temps pour cause concernant le cancer du sein. Et d'ailleurs, nous appelle ban auditeur pour téléphone nous, ban auditeur, ban auditrice surtout. Donc, certainement, on a démiché au plateau aujourd'hui, mais ça n'a pas empêché ban madame intervenir avec nous parce que, bon, moi, Moula, en tant que journaliste et le docteur, il a une spécialisation dans le domaine, bien évidemment. Vous êtes capable d'intervenir avec nous. Et d'ailleurs, si vous êtes capable, permettez-moi, avant même qu'il nous commence l'émission, bien aussi le support de ban monsieur, ban madame, vous pensez bien beaucoup support ban monsieur quand il a une situation pareille.
1: Ni vrai. Bon, quand nous cause cancer du sein, nous, la plupart t'en pense pas de madame, mais nous bizarre réaliser les capables d'accepter affecter ban hommes aussi. C'est-à-dire au niveau statistique, chaque centaine de cas cancer de sein qui nous peut trouver devant madame, nous pouvons un cas parmi ban hommes. C'est-à-dire les average un dans 1000 hommes, mais les rares dans ban hommes, mais les bel et bien existés. Mais comment nous pouvons évoluer pendant l'émission, me penser, traitement de cancer, c'est pas juste au moment du diagnostic, mais après, et l'entourage d'un patient, avec votre partenaire, avec votre frère, parents, etc., ils font une grande partie dans le traitement du cancer en général. Mais...
0: D'accord.
1: Et aussi concerne les hommes aussi.
0: Oui. Bien évidemment.
1: Du traitement, pas juste les concerne eux personnellement, mais ils font partie du traitement pour la patiente.
0: Voilà. Alors, quand nous cause cancer du sein, docteur, première question qui beaucoup madame posait, est-ce qu'il s'accave arrive moi? Alors, qui s'en a dans ban madame représente le risque le plus élevé?
1: Malheureusement, cancer du sein, les cas touchent tout. Tout ban madame, quand nous guettons statistiques variées au niveau mondial, international, nous dire dans un lifetime risk. Un risque de 1 à 8 à 1 à 12 à développer cancer du sein. Oui, nous avons un risque élevé qui est capable d'augmenter la probabilité pour une madame qui a un cancer du sein, mais nous devons aussi comprendre que ça a un risque-là ne veut pas dire nécessairement qu'il y a une madame-là pour gagner un cancer. Il n'est pas veut dire aussi que si nous prenons ce risque-là, nous ne pas pour développer un cancer du sein. En général, comment on peut dire tout madame, vous êtes un risque de développer le cancer du sein. Un risque élevé qui est capable d'associer, augmente sa probabilité qui me dit là, premier d'abord, c'est l'âge. Plus nous rentrons dans l'âge, nos risques de développer le cancer du sein, les plus élevés. Et nous, tout nous cause dans la famille. a une prédisposition, si elle a un antécédent familial, nous capable à risque un peu plus élevé pour développer le cancer. Mais ça, partie, ça groupe, madame, là, il forme juste 10 à 15 % devant le cancer de sein. C'est-à-dire, c'est un antécédent familial. OK? Nous cause un risque.
0: Et qui n'est pas beaucoup.
1: Qui n'est pas beaucoup. Mm-hmm. C'est-à-dire, la plupart, il y a un cancer qui nous dit sporadique. Il paraît pour une raison qui n'est pas capable d'écrire, n'est pas capable d'expliquer. Aussi, nous cause cancer familial, mais aussi une prédisposition génétique. Surtout, nous cause la mutation de BRCA1 et BRCA2 quand nous cause cancer du sein. Et ça aussi, les formes juste 5 à 10% de mon cancer sein qui nous diagnostiquait. Ça, au fait, il y a une théorie, c'est une exposition de hormones en excès pendant la vie d'une façon à l'autre. Ça peut augmenter le risque de cancer de sein. L'obésité après la ménopause lui porte un risque. Ben, lifestyle, que ben, patient consomme beaucoup d'alcool et cigarettes, etc. Ça aussi, il est capable de poser un risque élevé pour développer le cancer du sein.
0: D'accord. Alors, est-ce qu'il est capable de développer un cancer du sein sans aucun facteur de risque particulier?
1: Bien sûr. La plupart des cancers qui nous trouvaient, n'est pas capable d'associer un risque avec ça. Comme on dit, il est vraiment commun. Ça m'a un risque qui m'a des indiens là. Il n'est pas vraiment présent dans tout bon patient. Et c'est-à-dire, nous capables de développer ça après. S'il y a un symptôme qui nous capable de discuter, s'il est là, nous bisons détecter, nous pas pour dire qu'il n'y a pas aucun risque facteur, il n'y a pas de famille, etc. Pas pour dire qu'il n'y a pas de cancer.
0: D'accord. Alors justement, comment nous l'avons ce sujet-là? Nous tannons souvent Paul de l'âge, d'ailleurs nous fait que ça, ben, nos antécédents familiaux, et nos ben, hormones aussi. Qui ben principaux facteurs de risque qui est une madame bien connue? Est-ce qu'il y en a ben principaux facteurs qui bien connus, peut-être ben signe, ben alerte, qui nous pas forcément portent attention à ça?
1: Bon, premier d'abord, vous êtes tous bien connus des corps. C'est bien qu'on est sain. C'est-à-dire, si premier symptôme qui me dit, si je trouve n'importe qui changement qui pas tienne avant et qui l'y persiste, il est besoin d'un avis médical. C'est besoin de faire un examen. Et après, quand nous cause du cancer du sein, nous cause une boule. Pas vraiment tout cancer est présent avec une boule, mais si une boule est là, si une madame pensait qu'il n'est pas douloureux, il n'est pas capable de penser qu'il n'a pas de douleur là-dedans, mais il n'y a pas un cancer. En fin de compte, la plupart des cancers de sein qui présentent comme une boule, si les petits, il n'y a pas de douleur associée avec ça. Mm-hmm. N'importe qui boule, il y a besoin d'une examination médicale. Après, nous avons les autres changements qui nous causent des changements dans la peau. Nous avons un épaissement, nous avons un changement de couleur. Si nous trouvons qu'il y a des abnormalités au niveau de notre mamelon, si les pecs commencent à rentendant, si il y a un écoulement abnormal, sans qu'il y ait de raison qu'il nous connaît, un écoulement, surtout s'il y en a 10 ans dedans. Et après, si nous trouvons une boule en bas les bras aussi, ça aussi, c'est un facteur qui est capable pointe nous vers un diagnostic de cancer, mais il n'est pas nécessairement un cancer. Quand nous pouvons obliger notre médecin, il peut y avoir un test qui nous peut initier, qui peut essayer de différencier en une pathologie bénin, non cancéreuse, et qu'une pathologie cancéreuse.
0: D'accord. Et alors, il y a Si une maman, une sœur, par exemple, soit une proche, il y a un cancer du sein, est-ce que ça signifie automatiquement qu'il nous aussi nous capable à risque? Ou une cause nous un petit peu plus tôt de 15 à 30% dans le risque, ça facteur-là, quand nous connaît, tient à ça dans la famille, qui pourcentage les représenter?
1: Bon, si dans la famille, il y a une maman ou une sœur, il y a un cancer du sein, ça veut dire qu'automatiquement, moi aussi, je peux avoir un cancer. Nous avons besoin de le risque à global. Premier d'abord, si il y a un membre de la famille qui a un cancer du sein, nous avons besoin de à quel âge il développe ça. Si un membre de la famille, comme on dit, un first degree relative, c'est-à-dire une maman ou sœur, Céline développe cancer à l'âge de 75 ans. Il y a une grande différence si sa membre de la famille-là développe cancer à 30 ans, 35 ans. Mm-hmm. Si avec l'âge, comme on dit, déjà l'âge li apporte un risque élevé, c'est-à-dire li peut-être age-related qu'il développe cancer tant, mais si li bonheur, au-delà de là, nous besoin penser attention, il y a quelque chose de génétique dans mm-hmm. la famille. Et ne pas juste get l'âge, et si il y a un seul membre de la famille, nous explore famille-là en entier. Est-ce qu'il y a une autre cousine, ma tante, grand-mère, et un cancer sain, et aussi nous guider si il y a un cancer ouvert dans la famille, qui il y a une relation avec un cancer familial qui est associé avec cancer sain. Nous guider si la membre de famille il y a un cancer de deux côtés du sein. Nous aussi guider si il y a un homme dans la famille qui a un cancer du sein, parce que cancer du sein parmi les hommes, c'est il y a un pourcentage, un bon pourcentage qui est attribué à une mutation génétique qui augmente la possibilité pour gagner un cancer du sein. Et aussi si bonne cause de cela, même si il y a une seule maman qui a un cancer de tout, peut-être avec, après énormément les autres membres de la famille qui tiennent un cancer, ok, peut-être les pointent vers une direction que peut-être il y a quelque chose de génétique. Au-delà de là, nous faisons une évaluation formelle. Nous disons nous avons beaucoup de plateformes, beaucoup ce que nous disons risk assessment tool, c'est-à-dire nous mettons des données du patient, des risques personnels, d'autres membres de la famille qui ont gagné ça, à quel âge, etc., etc., ben les autres facteurs, ils donnent nous une probabilité. Combien risque de tenir pour développer cancer dans les prochains 10 ans, par exemple, ou dans notre lifetime? Au-delà de là, nous guettons si on a un critère pour qu'il nous propose un test génétique. Parce que si on a une mutation génétique qui peut rentrer dans la famille, mais pas veut dire qu'il passe là, il inherit ça, qu'il y a une sa mutation là. Parce qu'il y passé dans une probabilité de 1 à 2. Si on a une mutation génétique dans la famille, patiente là, dans les parents, dans les siblings, frères et sœurs, l'île peut y avoir une probabilité N dans 2, peut y avoir sa mutation génétique là, qui peut porter à risque bien élevé du cancer du sein. En résumé, c'est qu'un événement, si il y a un CR, une maman qui a un cancer, il n'est pas vraiment nécessaire qu'automatiquement il peut gagner un cancer sain ou il y a un risque bien élevé. Nous guettons un aspect qui me décrit là, l'âge qu'ils ont développé cancer et les autres membres de la famille, etc.
0: D'accord. Alors, il y a quelque chose qui est très important, test génétique. Est-ce qu'un dimoun capable de venir dire, mon vie fait un test pour guetter ce qui, il y a effectivement le risque ou non?
1: Bon, à the end of the day, si une personne vient pour une raison à l'autre, l'India, ben, on veut faire un test génétique. Bon, ben, une raison scientifique qui nous dit à nous, qui nous capable d'inclure un test génétique dans le dépistage pour développer cancer du sein. En raison scientifique, il y a un critère bien spécifique que nous propose à une patient qui est éligible ou les conseiller pour qu'ils aillent de l'avant avec un test génétique. Pareil comme on m'a mentionné, vous venez un risque personnel, un risque familial, nous feed sa bonne information là dans sa bonne assessment tout là et nous guide vous risque au niveau du pourcentage. Au-delà de là, nous capable propose un test génétique basé le bonne évidence scientifique. Mais si une personne venait c'est une frayeur incontrôlable qu'ils ont pour développer cancer à l'autre. Au-delà de là, il y a une facilité comme une genetic counselor. Il y a une spécialité que une professionnel qui traîne là-dedans. Et là, nous capables counsel eux, nous capables expliquer eux, qui fait les, nous penser les ok pour faire, qui fait les pas faire ça. Au-delà de là, eux prend une décision informée.
0: D'accord.
1: Avant de passer à Bantessa.
0: Ok. Alors, nous faisons cause beaucoup des antécédents. Alors, quand on dit à nous qui, s'il y en a une proche, une soeur, une maman, une grand-mère, etc., ou même une monsieur dans la famille qui est capable de gagner le cancer du sein, à partir de quel moment, par exemple, dans tout ce antécédent-là, si un dimon trouvé, il n'a pas une proche ou deux proches dans la famille qui gagne le cancer du sein, à quel moment, dimon a dit, bien une surveillance particulière là pour mauvais mot la santé. À quel moment nous capable de nous l'important qui nous porte un petit peu plus attention?
1: Bon, la réponse c'est pour répéter de ce qui me les indiens. Si nous trouvons plusieurs membres de la famille qui ont un cancer, cancer sein, cancer ovaire, double, etc. Là, là, c'est bien demande un avis médical, et surtout un avis médical pour une personne qui a un intérêt pour traiter ça.
0: Oui.
1: Mais d'abord, nous pouvons proposer si, OK, nous avons fait test génétique, mais si nous trouvons même qu'ils n'ont pas proposé test génétique, nous pouvons conseiller eux l'eau qui marche à faire.
0: Mm-hmm.
1: Bon, au niveau du cancer en général, et surtout au niveau du cancer sain, il y a beaucoup, beaucoup, beaucoup de recherches qui sont faites internationalement. Au niveau international, qui met des guidelines. Comment nous approche un patient à l'autre? Au-delà de là, ce qui est important qu'ils aient venu au niveau d'une histoire, d'un antécédent familial, et il y a un test qu'ils nous peuvent proposer. Parce que vraiment, pour faire un test qui est vraiment une indication, les caves créent un problème pas nécessaire. Mm-hmm. On nous dit dans un test, nous avons beaucoup fois nous gagnons ce qui nous dit false positif. Il y a quelque chose qui nous détecte, mais il est vraiment pas relevant, mais à cause nous faire ce test-là, alors il apporte un souci, nous apporte un test qui suit avec un deuxième, un troisième, un quatrième test, et qui éventuellement, qu'il est quelque chose qui n'est pas nécessaire à faire dès le début.
0: Mm-hmm.
1: Qui fait nous faire ça, si nous vraiment identifier. L'important, c'est identifier ça un patient qui est vraiment à risque là. Au-delà de là, nous besoin commence une surveillance, un screening, c'est-à-dire un dépistage ciblé à eux. En général, quand nous cause prévention, nous cause surveillance, c'est beaucoup moins de pays développés. Et me connaît à Maurice, il y a une initiative pour nous commencer ce dépistage là pour ben imagerie pour qu'ils nous détectent un cancer même avant qu'il devienne symptomatique.
0: Mm-hmm.
1: C'est-à-dire sans aucune boule, sans bon symptôme qui me dit, sans mal à la peau, etc. C'est-à-dire avant qu'ils nous détectent, soit personnel détecté, soit un médecin détecté, nous détectons pour une imagerie. Alors, nous déterminer à quel âge qu'ils nous pour commencer ça. Et aussi l'âge pour déterminer quelle modalité d'imagerie qui nous peut servir. Population générale, par exemple, sans aucun risque élevé. La plupart des pays commencent des dépistages à l'âge de 40 ans. En Europe, l'âge de 50 ans, pas une mammographie.
0: Mm-hmm.
1: OK. Il a fait les chaque 2 ans, il a fait les chaque 3 ans, d'après cette population, etc. Et d'après cette recherche personnelle qui fait. Mais là, c'est important. Dans n'importe quelle façon nous faire aller, nous faire aller. Mais bonne patient qui a risque élevé, nous commence dépistage plus bonheur. Mais, moi, par contre, si l'étudiant, c'est qu'il n'y a pas que les autres dit, mais au niveau du dépistage en termes imagerie, mammographie aussi, nous servit les pas à tout le monde. Il dépend de la densité de mon sein. Si nous faisons dans un patient trop jeune, il n'est pas pour sensitif, c'est-à-dire il n'est pas pour accuré pour détecter une abnormalité, surtout une anti-abnormalité.
0: Justement, pour reposer la question juste après, parce que la question était certainement orientée vers les jeunes, mais pour tout de suite, nous marquons une courte pause et nous serons de retour juste après.
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0: suis dans votre carnet de santé en ce vendredi, en ce mois d'octobre, octobre rose, dédié aux femmes. C'est le mois de la sensibilisation au cancer du sein. Et donc ce matin, dans votre carnet de santé, nous on a le plaisir pour recevoir le docteur Nitin Kumar Ocharaz, Brace Surgeon et General Surgeon à Sikkhair. Donc nous pécos au dépistage, symptômes, prévention et traitement. Et vous êtes capable aussi de participer à l'émission chez les auditeurs sur le 210 89 10. Ou alors, vous êtes abonné à un message WhatsApp sur le 58 53 77 21. Nous également en live YouTube, pas Facebook, nous en live YouTube. Vous êtes capable de gagner le lien certainement. Si je tape le Radio One sur YouTube, vous êtes capable de trouver l'émission et pose-nous aussi cette question sur le live YouTube. Et juste avant la pause, docteur, nous t'avons cause concernant ben jeune, un dépistage trop tôt aussi, il n'est pas bon. Alors, quel est l'âge moyen des patients qui nous peut gagner à Maurice, disons, ou dans vos consultations? Et est-ce qu'il y a une tendance qui peut-être une jeune fille, une jeune femme, entre autres, dit, eh ben voilà, moi trop jeune, moi, moi pas pourquoi pas arrive, moi, ça. Est-ce qu'il y a une sa perception là aussi par moment?
1: En général, oui, la perception est là. Tout au début, moi, tu dis, un des risques élevés qui est là pour développer le cancer du sein, c'est l'âge. Mais malheureusement, le cancer du sein est capable de toucher une femme qui est jeune aussi. Mm-hmm. Dans ma pratique, moi, j'ai une patiente dans une vingtaine, trentaine, etc., qui passe par un cancer du sein. Mm-hmm. Alors, il est capable d'arriver n'importe qui ça là, à n'importe quel âge, est capable d'associer avec un risque élevé dans la famille, et ça aussi est capable absent, et qui fait sans nous trouver un antécédent familial ou élevé qui m'a une jeune dame qui développe cancer du sein, mon peine a réponse pour ça. Mm-hmm. Parce qu'elle ne pas connaît. Mais, oui, cancer du sein, il est capable d'affecter une jeune dame. Et au-delà de là, si une jeune dame a détecté qu'il y a une abnormalité dans ce sein, comme on m'a dit dès le début, qu'il y a une partie présente dans ce sein, une boule, un changement de la peau, etc., je ne vais pas dire que même non, mon n'est pas capable d'un cancer du sein, je vais besoin à l'examiner. La plupart fois, les poux bénin.

0: des poules non cancéreuses. Mm-hmm. So, le moins qu'ils ont fait, ils ont allé, ils ont gagné l'assurance, ça, il n'y a pas un cancer. Mais si ça a un pourcentage qui ne peut détecter un cancer dans une jeune dame là, ne peut potentiellement une découverte tout et éventuellement traitement les poules moins lourds. Au niveau chirurgical, au niveau ben, besoin d'un ben, traitement additionnel comme la chimiothérapie, etc. etc. Alors, bon, pour dire à une jeune dame, si je suis bien connu de ça, dès un jeune âge, dans une vingtaine, etc., si une acquitteuse abnormale, faut probablement pour bénin, mais check-le, je ne fais pas d'examination, si les bénins, good.
1: Oui.
0: Mais si les quelque chose n'est pas envie, passe à côté de quelque chose cancéreuse et au-delà de là, il y a une stase que le traitement est vraiment lourd.
1: D'accord. Justement, le prochain thème, c'est justement connaître ces seins. Qui ben si, qui bisait pas ignorer. Et alors, au fin déjà, cause-li, docteur, concernant ben si, ben si d'alerte, c'est-à-dire, la forme, le changement, etc. Et si peut sentir une boule, mais un adimoun nous dit qu'il pense immédiatement à une boule dans le sein, voilà, c'est certainement quelque chose, mais qui banne les autres changements, qui banne madame moins connue, ou une cause nous un petit peu ban écoulement, est-ce qu'il y a une déformation, qui banne les autres signes d'alerte, peut-être qui... peut-être un dimoun pas forcément prend en considération, hein, mais pas connaît si le poids aussi de la dame, par exemple, est capable de jouer un rôle, si une madame, par exemple, est peut-être un petit peu plus potente et ce sein, il pas récit, trouve la différence. Est-ce qu'il y en a, tout ça là qui rentre en jeu?
0: Quand on cause cancer, tout est possible, malheureusement. Mais ben, si symptômes communs d'une causée, mais parfois il n'a pas si assez qui n'est pas paraître un cancer. Par exemple, une rougeur dans le sein. Beaucoup de fois, il est traité comme une infection et nous perdons beaucoup de temps, semaines, mois, nous dire infection, nous c'est un antibiotique deuxième, troisième. Mais mon conseil, si c'est une acquitteuse qui paraît comme une infection, ok. Nous traiter comme une infection, mais si après quelques jours, malgré un antibiotique approprié pour ce type d'infection-là, nous trouver qu'il n'est pas bien. Au-delà de là, il n'y a pas besoin d'ignorer ça. Il est besoin de faire une examination plus approfondie, parfois imagerie est importante, et parfois même imagerie, si il n'y a pas pensé à un cancer, et il y a une certaine rougeur qui est progressée, par exemple, la peau, la même par ETP, nous décrire une peau d'orange, c'est ben lymphodème dans la peau cancer là que ben lymphatique qui est dans la peau là est affecté par un cancer, la peau là vient épais et un édème comme se dirait de l'eau dedans et les sans une couleur, il paraît dur, etc. Tout ça là est capable d'une indication cancer de sein. Mais sans affaire qui me dit là, il y a beaucoup de rougeur qui est traité comme infection, mais il n'est pas bien, c'est antibiotique. Ça, c'est un des bonnes cas que nous passons à côté d'un cancer et beaucoup de temps finit passer avant qu'il nous capable de faire un diagnostic accuré. Ça, c'est ça. Ça, un des bonnes affaires qui me trouvait dans la practice qui parfois nous passe à côté. Une boule sous les bras aussi, pas besoin d'ignorer, d'être capable de relier à un cancer de sein. Parce que d'après anatomie, bon, pathologie cancer, c'est quoi au fait? C'est une cellule qui nous est dans tout partie de l'écho, forme un organe, etc. Et il y a une mutation là-dedans. Mutation veut dire les sensés, les développent une autonomie que les commencent à diviser et à grossir. Sans qu'il ne l'écho, quand détecter qu'il y a une chose abnormale et débarrasse de ça. C'est-à-dire les vignes autonomes les grossissent. Si un cancer peut grossir à 10 côtes liées d'un organe qui est sein, poumon, colon, etc., si nous détectons les quand il est encore localisé, traitement est beaucoup plus efficace et prognosis veut dire qu'il est pour survivre ce cancer-là est extrêmement bon. Mais le problème avec le cancer, il y a une tendance à voyager. Et pour cancer sain spécifiquement, la majorité, 90% au-delà, le trajectoire, le path qu'il prend pour voyager, c'est par le système lymphatique. qui passe à côté de la artère et la veine. Et ça, il passe en bas des bras,
1: d'accord,
0: dans le ganglion. Alors, si nous trouvons une boule en bas des bras, il est capable d'un ganglion qui est gonflé, il est capable d'être affecté par le cancer. C'est quelque chose qui vient du sang. Alors, il n'y a pas besoin d'ignorer ça.
1: Okay? D'accord.
0: Ça, c'est un des bonnes affaires, signes qui ne va pas ignorer. Et comment dire, au niveau du mamelon, d'une cause rétraction, un affaire, je ne vais pas dire. Et il y a beaucoup de fois aussi, nous, après plusieurs mois, nous avons un patient qui a un eczéma. Eczéme, c'est-à-dire la peau là sec, irritée au niveau du mamelon.
1: Oui.
0: Et passe la crème, d'un antibiotique, etc. Il n'est pas bien même. Mais un affaire, nous avons pensé, ça, excoriation au niveau du mamelon là, il est capable relié à un cancer du sein, plus spécifiquement un TM qui nous servit, Paget, qui est capable de commencer au niveau du mamelon. Alors, si nous trouvons eczéme dans côté mamelon, nous pouvons donner un traitement conservatif, il n'est pas bien, il y a un médecin qui a une connaissance pour traiter une maladie.
1: Ça, c'est capable d'être ainsi, ça veut dire.
0: C'est vraiment bel et bien ainsi. C'est-à-dire, comment on peut dire, une rougeur qui peut traiter comme infection, pas bien, un eczéme, un excoriation au niveau du mamelon, pas bien avec la crème dermatologique, etc. Le bisin considère, est-ce qu'il est capable de relier à un cancer?
1: La direction, consultation tout de suite.
0: Consultation.
1: D'accord. Voilà, nous marquons une nouvelle pause et nous serons de retour dans une poignée de secondes. À tout de suite.
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0: On poursuit dans votre carnet de santé en ce vendredi, chers auditeurs, Octobre Rose. Nous parlons du cancer du sein, les dépistages, symptômes, prévention et traitement. Alors, nous avons avec nous le docteur Nitin Kumar Ocharaz de SICARE qui est avec nous sur le plateau. Moi, invite ben auditeur et surtout ben auditrice à nous appeler sur le 210-8910. Le 210-8910 ou alors un message WhatsApp sur le 58-53-77-21. Intervenir avec nous et pose de bonnes questions sur tout parce que c'est un sujet qui, bien évidemment, monsieur est certain, qui peut intéresser ben auditrice, ben auditeur. Alors, n'ayez pas honte, chers auditrices, parce qu'ils me connaissent, hein, des messieurs sur le plateau, mais ça parle aussi du cancer du sein chez les hommes. Donc, la prochaine question est justement orientée. Donc, téléphone-nous parce que c'est le moment pour parler de cela. Et nous n'accorde bien évidemment 2 heures d'émission aujourd'hui. Vous êtes capable, téléphone-nous sur le 210-8910. Alors, nous expliquons, docteur, il y a quelques instants concernant les symptômes, l'eczéma, entre autres, les capaves, un de bonnes signes d'alerte. Qu'en est-il chez les hommes? Qui bonnes symptômes qui nous visent à surveiller?
1: En fin de compte, pour bonnes hommes, si il a un cancer du sein, en fin de compte, ben symptômes, ben signes, il est presque pareil avec ben madame. Mm-hmm. C'est une boule, un sensement de la peau, au niveau du mamelon, etc. Mais malheureusement, pour ben hommes, bien souvent, nous détectons les quand il est trop avancé. Parce que ben hommes pas pensé qu'il est capable d'avoir un cancer du sein. Mais il est pareil, n'importe qui changement de la peau, changement au niveau des autres grossesses du sein, ils trouvent que tous les dés, ils n'est plus pareil quand ils trouvent dans la glace, une boule, un écoulement de la peau, grossir en bas les bras, pareil. Un symptôme pareil que moi, madame, vous êtes bizarre, vous êtes médecin, vous êtes un avis médical.
0: D'accord. Alors, nous y en a aussi, ben madame qui constate ben douleur au niveau des seins, notamment autour de quand vous gagnez votre menstruation, les règles, etc. Quand est-ce qu'il y a une douleur généralement bizarre à consulter? Parce qu'il y en a du monde qui est capable passe pour un quelque chose assez normal et au final bizarre à consulter sans que du monde là prend en considération.
1: 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C'est-à-dire un des symptômes graves qui est capable de dire nous non, capable d'un cancer. Douleur, il n'est pas considéré comme ça. Mais il y a une douleur spécifique avec une caractéristique spécifique qui n'est pas capable d'ignorer. Oui. Après, il y a une douleur, je ne sais pas comment, causée au niveau qui est reliée à le cycle. Avant le cycle, il y a un changement hormonal. Le sein, en fin de compte, c'est un organe reproductif. C'est dit là, dans madame préménopausale, ce qu'on dit childbearing age, c'est-à-dire capable d'avoir un enfant. Il est relié à un cycle hormonal. C'est-à-dire, juste avant le cycle, il y a un surge de hormones dans les corps, que tu peux préparer les corps là, s'il y a une fertilisation, madame là, pour tomber pregnant, sein là, l'épaule là, les pour présents pour de nourrition, de dilé à les enfants là. C'est-à-dire, il y a un effet d'hormone dans les seins juste avant période. Ça même, madame capable de relier ce sentier de sein un petit peu gonflé. C'est-à-dire, il y a une glande à l'intérieur qui peut préparer pour produire du lait avec un effet hormonal. Mais quand ça va une glande là, c'est gonflé pour préparer du lait, c'est apporte un stretching. Un étirement dans le sein, à cause ça, nous avons une douleur qui, ça même, nous appelle ça un cyclical breast pain. Une douleur qui est attribuée à nos cycles. D'accord. Mais ça, après qu'ils ont gagné cette période, d'y aller. Ça, même, quand il y a une douleur, il n'y a pas spécifiquement qui, disons, bizarre, aléaté, etc., qui est capable d'attribuer à cancer. Il y a un symptôme qui est assez physiologique. Mais par contre, si il y a une douleur à un endroit spécifique qui peut persister et ne peut n'avoir aucune raison qui fait une douleur là, c'est un seul côté sain, une place spécifique, il peut continuer. il n'y a aucune raison, comme on peut dire, quand, par exemple, les pannes gagnent du mal, il y a des enfants qui viennent taper avec les pannes tombées, les pannes cognées, qui peut expliquer ça de l'air là? Et les papiers aller n'importe quoi. Et plus grave, si nous trouvons un kit changement, un symptôme qui nous causait avant,
0: oui.
1: Une boule à l'intérieur, ou un changement de la peau, ou mais nous trouvons la peau, comme si dirait, ramasser un petit peu, puis risser. Au-delà de là, ça de l'air là, il est capable d'indiquer nous capable peut-être d'un procès cancéreux qui peut arriver. 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
0: D'accord. Alors, vous pensez, on a déjà répondu à la question, mais quand même, il y a un auditeur qui pose nous la question. Donc, est-ce qu'un cancer du sein capable d'être présent sans provoquer aucune douleur? Et de par l'expérience, moi, m'a rajouté, quel est le nombre peut-être de patients qui viennent avec un cancer du sein sans même qu'ils tiennent un signe avant-coureur?
1: On a tous l'ensemble de nos dernières questions. La plupart cancer venus, c'est aussi les taux. C'est ça l'idée, détecter du tout. Il n'est pas douloureux. Ça veut dire qu'il peut y avoir une douleur là-dedans, il n'est pas un cancer.
0: Oui.
1: OK? Ça, c'est vraiment important. S'il y a un message, mon cas passé aujourd'hui, c'est ça le message. Ça veut dire qu'il y a une boule, s'il n'est pas douloureux, il n'est pas un cancer. La plupart cancer qui présentait, il est non douloureux. OK? Alors, il est bizarre. Si quelque chose de nouveau qui ne présentait, il est bizarre, check-les.
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1: 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Détecter un cancer, tout. Ce traitement, ce conséquence, ce effet qu'il y en a en général, les autres même, les autres l'écho physique, les effets psychologiques, c'est pareil que pour les jeunes, que pour madame un peu plus âgée. Par exemple, si une boule ne détecte pas tout, au niveau du chirurgie même, parce qu'il ne te ne cause cancer sain, je pense automatiquement à blachon, mastectomie. 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Avec l'exception, et n'a pas une grosse, c'est qu'il est vraiment gros, finit à affecter la peau, etc., etc., à blachon, il y a une option. Il y a encore là.
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1: 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Mais si nous ne faisons pas un scan, il n'est pas ailleurs, il est dans le sein et n'affecte pas le ganglion, nous pouvons faire ce qui nous dit un curettage complet des ganglions axillaires sur le bras. Ça, une, quand nous faisons ça, procédure-là, il y a une, plus qu'il y a une dans trois madames, vous êtes capable d'affecter par un mouvement qui diminue de vous les bras, une dans trois qui est 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Si nous faisons un scan, qu'il n'est pas trouvé, ben, ganglion, là, il est affecté. 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Et aussi, un traitement additionnel qui nous est là, quand nous cause cancer du sein, chimiothérapie, radiothérapie, immunothérapie, etc. La probabilité qu'il nous pouvons besoin d'une chimiothérapie, elle diminue drastiquement. Tout cancer sein, il n'est pas pareil. Il dépend ce traitement quand nous donne, nous pour faire opération, quand nous donne chimiothérapie, radiothérapie, il dépend le gros CSN là, il dépend si ban ganglion affecté, et aussi il dépend le biologie du cancer.
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1: 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Qui se probabilité qu'il est capable de revenir dans le futur. Au-delà de là, nous déterminer, apporte surgery, enlève cancer là. Si nous donnons un traitement adjoint, et comme la chimiothérapie, qui diminue de maximum le risque que cancer là récidive et revenir d'une façon à l'autre.
0: 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Et ça si c'est le, oui, ça c'est un point qui nous pour bien revenir là. De toute façon, nous reste à peine 30 secondes pour capable cause le sachet toute l'agressivité du cancer qui est un très gros point qui nous pour capable aborder au cours de la seconde partie de votre carnet de santé. Surtout restez des nôtres pour tout de suite, vous aurez droit au prochain point info qui sera présenté par Chazia Tepsi.
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0: Info présenté par vous, Shazia Tepsi, bonjour.
1: Bonjour Christophe, bonjour à tous. Sherry Singh est attendue à la Financial Crimes Commission aujourd'hui à 10h30 dans le cadre d'une enquête portant sur de présumées anomalies au sein d'Air Mauritius. L'ancien CEO de Mauritius Telecom devrait être interrogé sur son passage au conseil d'administration de la compagnie nationale d'aviation ainsi que sur son rôle dans le processus de transformation engagé à cette période. Nommé au conseil d'administration d'Air Mauritius au début de 2020, Sherry Singh avait également été désigné conseiller et président du Transformation Steering Committee. Un jeune homme de 19 ans a été blessé dans un accident de la route hier matin à Beaubassin. Cet habitant de Paille aurait été percuté par une voiture conduite par un constable. Blessé au pied, il a été transporté à l'hôpital Jitou où il est actuellement admis. Un alcotest pratiqué sur le policier s'est révélé positif. Les circonstances exactes de l'accident restent à établir. Enfin, la messe de bénédiction des animaux sera célébrée aujourd'hui à 18h à l'église Saint-François d'Assise à Pamplemousse. Une célébration qui se déroulera en présence du père brésilien Raul Gomez, surnommé le prêtre des chiens errants. Cette messe s'inscrit dans le cadre du jubilé de Saint-François d'Assise, patron des animaux, alors que l'église catholique célèbre cette année les 800 ans de sa mort. La célébration sera concélébrée par les pères Jocelyn Grégoire et Philippe Goupille. Enfin, dans le monde, un individu a été arrêté à Brasilia après avoir tenté de franchir les grilles de la Cour suprême brésilienne et jeter un sac à dos sur un arrêt de bus à proximité. La police enquête pour déterminer si le sac contient un éventuel engin explosif. L'incident survient à 3 jours du premier tour de l'élection présidentielle brésilienne. Il intervient également dans un contexte de tension autour de la Cour suprême, déjà visée fin 2024 par une attaque au cours de laquelle un homme s'était fait exploser après avoir tenté d'atteindre le bâtiment. C'est tout pour ce point avec l'information. Retrouvez Christophe pour la suite de Carnet de santé.
0: Merci beaucoup Shazia. Prochain rendez-vous avec l'actualité à 11h.
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2: D'annoncer le décès de Madame Gladys Marie-Eugénie. Décès de Madame Gladys Marie-Eugénie, née Morgan, âgée de 83 ans. Le convoi sortira de sa résidence à Pierre de Soleil, Terracine, en Souillac, aujourd'hui à 10h30 pour se rendre à l'église de Saint-Jacques à Souillac et de là au cimetière de Saint-Martin. Décès de Madame Gita Goukeren. Décès de Madame Gita Goukeren, âgée de 72 ans. Le convoi sortira de chez son fils, M. Ashvin Dukoren, à Route Royale Orietta, aujourd'hui à 11h, pour se rendre au cimetière de Bigara. Décès de Mme Maouti Bangroup. Décès de Mme Maouti Bangroup, âgée de 73 ans, plus connue sous le nom de Sukwanti. Le convoi mortuaire sortira de chez son fils, M. Diraj Uri, à Route Royale 4 Sœurs, aujourd'hui à 11h, pour se rendre à l'incinérateur de Beauchamp. Décès de Madame Vishwani Aradan. Décès de Madame Vishwani Aradan, née Biraj, âgée de 72 ans. Le convoi sortira de chez son fils, M. Girish Aradan, à Route Royale Kangaro, aujourd'hui à midi, pour se rendre à l'incinérateur de Kat Koko. Décès de M. Anirudh Sinath. Décès de M. Anirudh Sinath, âgé de 48 ans. Le convoi mortuaire sortira de son domicile à Sukulen à Trois Boutiques, aujourd'hui à 11h, pour se rendre au cimetière de Unionville à Trois Boutiques. Et le décès de M. Jaipurgas Bhagwat, décès de M. Jaipurgas Bhagwat, âgé de 70 ans, plus connu sous le nom de Dharam. Le convoi mortuaire sortira de sa résidence à Route Royale Ikwanyor, aujourd'hui à 14h, pour se rendre à l'incinérateur de Beauchamp. À toutes ces familles endeuillées, Radio One présente ses sincères condoléances.
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0: sur les ondes de Radio 1, c'est parti pour votre seconde partie de santé d'aujourd'hui. Et vous le savez déjà, donc Octobre Rose dédié aux femmes, c'est le mois de la sensibilisation du cancer du sein. Et nous parlons ce matin justement du dépistage, des symptômes, prévention et traitement. Ce vendredi, dans votre cornet de santé, nous avons avec nous en studio le docteur Nitin Kumar Ocharaz, Breast Surgeon et General Surgeon à Sicare. Donc nous pécose tout sans tabou et dans un langage bien évidemment direct et sans jargon médical aussi. Donc, vous êtes capable de participer à sa l'émission là, sur le 210-8910, le 58-53-77-21 par WhatsApp. Vous êtes capable d'envoyer nous autres messages ou alors également sur notre live YouTube. Donc, participez, profitez de ce moment, chers auditeurs, et surtout, n'attendez pas la dernière minute pour poser vos questions. Donc, nous comptons aux autres pour capable poser un maximum de questions. Alors, docteur, juste avant la fin de la première partie, nous typez cause concernant l'agressivité du cancer, cancer hormonodépendant, etc. Donc, vous voulez sous reprendre un petit peu l'osa point là. Est-ce qu'il y a un traitement varié en fonction de l'agressivité du cancer ou alors c'est tous les traitements pareils et il y a peut-être un supplément en parallèle? Comment ça se passe exactement?
1: Bon, on dit quand nous cause traitement cancer du sein, nous cause un traitement personnalisé. C'est pas un seul traitement pour tout. Pas tout cancer du sein est pareil. Mm-hmm. On va nous cause agressivité au début. Quand on fait un diagnostic du cancer du sein, nous guettons comment on est causé, la dimension, ganglion, involve, etc. Et après, dans un test qu'il nous fait pour compléter un triple assessment, c'est-à-dire quand nous avons fait un diagnostic précis pour une abnormalité du sein, il y a consultation, il y a imagerie et il y a une biopsie. Mm-hmm. Quand nous faisons sa biopsie-là, première affaire, il dit à nous, est-ce qu'il y a un cancer ou pas? Et deuxième, nous redemandons l'information au niveau du biologie du cancer. Comment Christopher nous dit, hormonodépendant, il y a une protéine HERD. Ça, il donne nous l'indication du agressivité du cancer. Et aussi, il y a les autres informations qu'il nous trouvait comme grade. Il y a des affaires qui nous disent KI67. Ça, c'est vraiment technique. Mm-hmm. Mais nous gagnons l'indication. Alors, au-delà de la prendre l'information, premier d'abord, la personne, la patiente en général, ce état général, ce l'âge, ce stage au commencement, et biologie, au-delà de là, nous, initiés, nous proposons un traitement personnalisé après qu'il nous confirmer que c'est un cancer, nous passons dans une réunion pluridisciplinaire, qu'il y a plusieurs spécialités qui sont présentes. C'est les chirurgiens comme moi-même, les oncologues médicaux, un pathologiste qui lie spécimen, un radiologiste, etc. Et nous formons une équipe ensemble. Si nous pouvons déterminer un cancer lié à une caractéristique agressive, ça ne veut pas dire qu'il n'est pas capable de traiter. Ça veut dire qu'il y a un traitement spécialisé, surtout de nos jours, un traitement ciblé qui est capable de donner, pour qu'il est capable de traiter le cancer, comme on te dit au début, pas juste pour rester là, mais aussi d'une façon qu'il n'est pas réapparaît d'une façon à l'autre après. C'est-à-dire qu'il n'est pas récidivé, il n'est pas recur. Ça, quand on était terminé qu'un cancer agressif, en parole, et d'après ce dimension, au-delà de là, il y a une option. Est-ce qu'il ne passe pas chirurgie en avant ou ça nous donne chimiothérapie avant? Ça, c'est un des bons aspects qui nous détermine. Avec l'équipe, nous propose ça. Deuxième, si il y a un traitement chimiothérapie, il y a un, ce qui nous dit, traitement ciblé, targeted à sa cancer spécifique là, comme les immunothérapies, etc. Et ça, d'après évidence concrète scientifique, il montrait qu'il y a un better outcome pour ces patients-là. Pour réduire agressif, pas veut dire qu'il n'est pas capable de traiter, mais veut dire qu'il nous target traitement-là spécifié à ce cancer-là. En fin de compte, c'est un cancer plus agressif, ne connaît pas une chimiothérapie, mais le travail plus bien que ça. Il y a une recherche nouvelle, un traitement nouvel qui montrait un traitement complet. En fin de compte, un cancer qui ne comptait comme agressif, je te réponds si bien à un traitement chimiothérapie, immunothérapie avant l'opération, qui quand ne peut opérer, cancer-là, il disparaît.
0: C'est une très bonne nouvelle, ça, quand même.
1: Complètement. Et ça, c'est le meilleur prognostic, c'est le premier guide. Comment passer là pour faire après? Meilleur guide, comment les pour faire après? Comment les pour survivre sa cancer? Là, qui sa probabilité les pour là dans les prochains 10 ans? Qui sa probabilité là les pour là dans les prochains 20 ans, 30 ans? Et déjà, il y a un guide. Si nous donnons ça un traitement targeted là, et quand nous peut opérer que le cancer là, tu et ne pas trouver aucun résidu, un cancer qui ne restait, ça veut dire qu'il ne connaît ça, madame là, pour faire extrêmement bien dans le futur. Mais aussi, comment on veut dire, traitement aujourd'hui, il est vraiment targeted, personnalisé, et il y a une technique moderne, par exemple, mais si le cancer là finit de disparaître, mais qui fait une besoin d'y aller. Mais malheureusement, pour le moment, surréagir d'y encore font partie intégrale, c'est-à-dire que le tumeur là, tu étais, nous besoin aller pour retirer sa tissu que le tumeur là, tu es présent. Et aussi, nous servit de nos jours, servit bien commun, ben, si un patient, par exemple, agressif, puis elle passe par chimio avant, s'il disparaît de l'immédiat, ben, que tu peux en tirer. C'est bizarre faire ablation. Au-delà de là, il y a une technique qui nous appliquée, comme nous mettre un clip, un marqueur qui nous localise exactement que le tumeur là, c'était. Et après, nous mettre un guide, un ampon par exprès, pour target nous montrer mon clip là. Et au-delà de là, chirurgie là aussi, les vins targetés, nous retirer sa tissu que le cancer là, c'était, en préservant le sein du patient.
0: D'accord.
1: Et aussi, ça aussi, pas ça, au-delà de là, si il y a un cancer de nos jours, nous connaissons ce qu'il nous dit downstaging, nous diminuer ce size, qui permet nous, au lieu de faire une ablation complète quand il est trop gros au moment qu'il nous est diagnostiqué, c'est de donner ce traitement-là en avant, d'avoir une tumeur surtout agressif, d'être capable de rétrécir ça, faire ça une size, que d'être capable d'opérer et préserver le sein du patient et spéaler empêcher faire une amputation de ce sein. Alors, again, agressif pas veut dire qu'il est pas traitable, mais il y a un traitement qui est spécialisé, targeted, pour ce cancer spécifique-là.
0: D'accord. Et ça, pardon, et ça, certainement, il joue sur le moral de la patiente, hein, parce qu'il m'a pensé longtemps, comment tu as un cancer du sein, c'était l'ablation, m'a pas prenant un côté, ou bien m'a pas prenant les deux côtés. Et ça, maintenant, m'a pensé, peut-être de l'expérience, certainement, la personne, ça compte beaucoup, n'est-ce pas?
1: Beaucoup. Bon. Là, la vie que nous étions, c'est ne pas besoin de traiter de cancer, là. Nous besoin de traiter de patient, là, en complet. Si après, par exemple, je passe par une ablation, etc., elle affecte énormément psychologiquement. Je perds des images corporelles, perds des sexualité, je suis pas capable de réintégrer dans la société, pas capable de retravailler. Le target, c'est préserver du maximum, dans maximum de situations, sans ablation, qui ne pas traite le cancer, ne traite pas traiter physiquement, mais traiter d'une façon qui est l'état mental les préserver et être capable de retourner dans la vie normale. Mais même si nous n'avons pas pour faire ablation de nos jours, si nous pouvons trouver qu'il est impossible pour préserver le sein, au-delà de là, nous n'avons une option pour reconstruction, qui soit lié immédiat ou lié après, délai. Parce qu'il ne fait pas tout patient un candidat pour faire une reconstruction immédiate, parce que comment est-il causé, il y a les autres traitements additionnels qu'il nous besoin de donner pour qu'il ne passe pas à traiter à ce stade-là. C'est que moi, je dis, nous besoin de traiter après pour ne pas revenir d'une façon ou l'autre. Un des les autres traitements, c'est radiothérapie. Si il n'a plus de radiothérapie après une ablation pour faire une reconstruction immédiate, il n'est vraiment pas conseillé parce que le résultat n'est vraiment pas acceptable. Au-delà de là, nous finissons complètement le traitement, nous donne a priori la vie à la personne et après nous proposer, s'il est possible au patient, de faire une reconstruction après et, point plus important, si je tombe. Beaucoup, madame, vous êtes OK, vous êtes accepté ça, comment il y était, et vous êtes capable de regagner la santé mentale, et vous êtes move on, vous êtes résoudre la vie sans nécessaire. Pas veut dire que non, ablation, bisapense, reconstruction, au-delà de la chimio pour bien. Et il y a beaucoup de patientes qui disent non, moi, OK avec ça. C'est-à-dire, vous êtes accepté ça, et vous êtes capable de move on avec la vie. C'est OK. Mais ce qui est important à dire, option est là. Et bien sûr, il dépend de nos patients. De l'âge, de l'état de la santé générale, c'est un bon intestin comme diabète, tabagisme, etc. Tout ça, c'est un aspect de la nuguité. Ce n'est pas one for all, mais il y a un critère qui nous applique.
0: Est-ce que justement, il y a beaucoup de gens qui demandent faire reconstruction maintenant?
1: Je suis content, considéré, mais ce qui m'a trouvé, qui ne peut pas faire immédiatement, qui pour après, tellement une raison de la vie de nos jours, parce que le traitement, c'est pas juste médical, c'est un traitement holistique avec un support qui est innant, qui nous apporte un support psychologique et qui nous, et d'autres supports qui sont innants avec eux-mêmes. Il n'est plus, et m'espérer que ça continue, considéré comme un tabou, qui est un cancer avec eux entourage familial, et ben les autres supports qui est là, qui présent, bien présent, physiothérapie, psychologique, nutrition, ben nos organisations non gouvernementales, qui là présent pour sa bonne famille là, qui sont présents pas juste pendant le traitement, mais ils accompagnent, ils après, et au-delà de là, il y a beaucoup, madame, ils ne sont pas revenus pour une reconstruction. Mais ce qu'ils connaissent, ni là, puis là, madame, les plus importants qui luttent, mais ça, c'est vraiment subjectif. Et nous respecter
0: la
1: décision, choix de chaque individu.
0: Bien
1: tout
0: sûr.
1: Le monde est différent.
0: 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Et si une madame, par exemple, une abansin qui danse, est-ce qu'il y a une mammographie li suffisant? Est-ce qu'il il y a une besoin nécessaire une échographie ou bien ben les autres l'examen complémentaire pour capable déterminer si la dame est atteinte d'un cancer ou bien d'une autre pathologie.
1: 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Veut dire qui ce qui nous causait avant les glandes qui sont présentes dans le sein. 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À cause de ça, au bas de 40 ans, pas vraiment. Bon, nous servilis, il y a des fois spécifiques qui nous disent servilis, mais en général, surtout en une modalité de précoce prévention, si nous faisons une mammographie au bas de 40 ans, le sein pour dense.
0: Oui.
1: La dame est jeune. Encore, il y a une glande plusieurs. Mais avec le natural history, avec physiologie, l'anatomie de notre l'écho humain, quand madame passe au-delà de ménopause, sa glande-là est dissipée, est convertie, est vine dans une fatty tissue. 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
1: 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Du moins, une cause densité, c'est au niveau du gland. Plus jeune, mammographie, pas vraiment conseillée, mais parfois, nous servilis, si elle a une grosse boule, nous pensons qu'il est capable de gagner information de ça. Et quand elle a densité, d'après l'indication qu'il fait, nous peut faire la mammographie dans une dame qui se sent elle est dense. D'après, c'est-à-dire que c'est une combinaison de tout, pas one rule for all. D'après l'indication qui fait nous faire la mammographie et nous trouver qu'il est dense, est-ce qu'il nous accepte ou pas? Mais au-delà de là, nous capables de faire un test complémentaire comme l'échographie. Si nous trouvons quelque chose par bas, pas abnormal, mammographie venait dire les dents. Il n'y a aucune abnormalité. Mais non, quand on peut examiner, il y a quelque chose. Alors, on fait un écho complémentaire pour guetter. Mais si une personne nous trouve mammographie les dents et nous trouve qu'il ne peut faire tester à cause d'un risque élevé, par exemple la famille ou une mutation génétique, au-delà de là, nous dit non, nous n'est pas capable d'accepter sa interprétation suboptimale. C'est-à-dire pas qui ne peut pas passer à côté. Au-delà de là, nous appliquons un IRM. Alors, pour une jeune dame qui a un risque bien élevé, surtout si elle a une présence d'une une mutation génétique ou elle a plusieurs membres de la famille, et aussi si, au niveau de consultation, nous peut suspecter, nous peut douter qu'il y a quelque chose de là, mammographie, il n'est vraiment pas applicable ici. Nous faisons une échographie et au-delà de là aussi, nous considérons faire un MRI, IRM, qui aide. Alors, encore, pas un rule pour tout le monde. Mm-hmm. Il vraiment dépend le patient, il dépend qui nous peut roder, il dépend qui raison nous peut faire ça. À cause de ça, il est vraiment important pour un avis médical. Vous connaissez beaucoup de patients qui ont fait recherche de nos jours avec tout AI, etc. Moi, pas les autres n'ont pas fait d'être informés, c'est bien. Mais si vous êtes, il y a trop beaucoup sans bon avis médical qu'un cas spécifique, il est capable d'embrouiller les choses, il est capable d'apporter beaucoup de panique.
0: Justement, on a une question, Lola, avant qu'il nous manque une pause. Souvent, quand nous... Enfin, tout du monde fait ça, hein, vous pensez, quand nous gagnons quelque chose, une douleur, etc., qui nous a une tendance à l'urban réseaux sociaux, etc. Est-ce qu'il, par exemple, lui recommander, qu'il nous a l'eau internet à roder immédiatement, ben, voilà, c'est quoi, est-ce qu'il c'est faux, c'est moins de cancer, parce qu'il nous en a aussi, ben, une idée reçue, hein. Donc, nous disons qu'on démêle le vrai du faux, il n'est pas forcément quand on peut gagner une douleur, qui on peut gagner un cancer, comment on est capable, à l'inverse aussi.
1: Bon, ça, c'est une information qui est présente là, il est bon d'être informé. Okay? Mm-hmm. Information est vraiment importante. Mais quand on découvre quelque chose en soi-même, pas essayer de trouver un diagnostic au niveau de bonne base AI ou information, le bon réseau social, etc., mais vraiment pas conseiller. Parce qu'il est capable d'apporter beaucoup de soucis et aussi des rassurances quand il y a un problème, un souci. Au-delà de la bisanguette d'un médecin, un avis médical, pour examiner le patient, pour initier les tests appropriés. Et au-delà de là, la plupart du temps, comme on dit, il y a une abnormalité pour non cancéreuse. Mm-hmm. Mais s'il est cancéreuse, il est capable de prendre un step de l'avant. Information est important, mais il est capable d'embrouiller du monde beaucoup et il n'est pas de nous le résultat. Parce qu'il prend tout aspect. C'est une boule, il est pour finir, mais c'est une 10 raisons, il est pour lister toutes les 10 raisons. Il est pour dire, patient capable de faire ça,
0: et patient
1: pour concentrer voilà. Du pire, qui apporte beaucoup de soucis, mais aussi les cas de 9 raisons qui n'est pas capable d'avoir un cancer. Alors, le patient dit non, mais probablement, il n'est pas quêteuse, moi jeune, mais une boule. Les cas ont une rassurance qui n'est pas réelle.
0: Au final, il prend ses
1: questions. Et au-delà, il prend trop beaucoup les temps.
0: Oui. Ouais. Il est capable de prendre une réponse qui, voilà, me plie sentiment dans sa réponse-là. Donc, il est capable de les contrer. Ouais. Il est bon, comment il n'est pas bon au final. Voilà. Alors, nous marquons une courte pause, chers auditeurs, et nous allons bien évidemment prendre vos appels juste après. Je vous rappelle le numéro de téléphone, chers auditeurs, c'est le 210-8910 pour le standard et vos messages sur le 58-53-77-21. À tout de suite.
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dans votre carnet de santé. Et je vous rappelle, chers auditeurs, les numéros de téléphone, le 210-8910, le 210-8910 ou le 58-53-77-21. Vous redialiez encore une fois, chers auditeurs, bien qu'il y en a deux hommes sur le plateau, c'est pas une raison pour vous de gagner honte et pour poser d'autres questions. Donc, le cancer du sein affecte aussi les hommes. Et d'ailleurs, nous, Simone Croix, comprend une un monsieur dans nous la liste. Nous pour démarrer du côté de Poudre d'Or et nous avons avec nous Sidane. Sidane, bonjour. Allô. Est-ce que nous avons Sidane au téléphone? Alors nous...

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1: Fin fait tout le monde, fait quoi, etc., etc.
2: Oui.
1: Finalement, là, fin opté pour opérer, comment appeler, et robotique.
2: Oui. Krishna ou Pekos, pour où ou bien pour une proche, là?
1: Non, pour moi-même.
2: D'accord, d'accord. Les bons qui précisaient, oui.
1: On a 74 ans.
2: Oui.
1: Alors, là, après ça, mon père, ça, qui continue, mon père, ça, c'est posé réglé, mais il continue, on dirait, monte, les lésions presque à moi, bicalutamine, c'est lui pour contrôler sa PSA, là. 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Parce que c'est, moi, quoi, les annoncés qui sont manifestés secondaires, c'est à peu près comme ça. Moi, j'ai envie qu'un docteur sur l'opinion, là, là, et qu'il te conseille, et c'est pas l'inormal, c'est pas un risque, etc.
2: D'accord. Merci, Krishna.
1: Moi, écoute toujours.
2: Oui, bien sûr.
1: Si on a une question additionnelle, moi, là-même.
2: Bien sûr. Docteur.
3: Et bonjour monsieur. Au niveau traitement hormonaux, surtout pour la prostate, c'est un effet secondaire assez commun qui nous gagne, que nous gagne gonflement dans mon sein, pas dans mon zoom. C'est une condition qu'on appelle gynécomastia, c'est-à-dire c'est mon tissu là-même, c'est mon dans le sein qui est là. 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gros qu'il de l'autre côté, et si vous sentez les durs, et vous sentez si la peau là, par exemple, est sensée, etc., moi pour dire où, get le docteur, pour lui faire une examination, et pour 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
2: Voilà. Nous, est-ce que nous avons retrouvé Sidane du côté de Poudre d'eau? Non, malheureusement. Nous allons avec Saïda du côté de Hollywood. Bonjour, Saïda.
4: Docteur, moi, tu veux demander un petit conseil. Moi, on va mouler les bras, moi, j'ai un petit nez. Comment dire, moi, tous les coups, ça a fait mal, les descendre douleur là, de mon côté là. Mais moi, tu veux demander un conseil qui est capable de ça.
3: Bon, en premier avis, juste ce qu'on dit à moi,
4: oui,
3: on va les bras, les descendre dans la côte. 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
3: 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D'après ce qui est diamant, peut-être oui. 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
3: Un nerf. Mais faux probable, c'est la raison, mais s'il peut continuer, et il assez les temps, il passé,
4: oui.
3: Depuis une dernière consultation, moi, vous dire, vous reprenez un avis médical,
4: oui.
3: Ben là, pour réexaminer ça, et oui. S'il y en a pour faire ben, un test, par exemple, oui. Un écho ou quoi que ce soit,
4: oui.
3: Pour qu'il nous être sûr qu'il, peut-être à l'époque, pas tiens, non, hein, peut-être à Selena Kitsos, mais pour le moment, c'est qu'il peut dire, moi, pour moi, il paraît un problème musculaire, mais moi, pour vraiment conseiller qu'il ou fait un médecin check les pour vous.
2: D'accord. Ça, c'est essentiel.

0: peut-être l'âge aussi, hein, on ne connaît pas si ce l'âge, est-ce qu'il se l'âge, docteur, il y a un aspect, parce que bon, l'Indien, nous, longtemps, il y a un docteur, et on ne pas connaît combien de temps il passait entre temps.
1: Ça, c'est une des bonnes affaires qui, je peux dire, parce qu'il y a une patient présente avec une abnormalité. Je dis, mais d'un même côté, 10 ans de cela, 5 ans de cela, je dis, quel est-il correct? Mais le problème-là, il continue, peut-être qu'il est un petit peu différent, mais ça, problème-là. Mais parfois, ne pas réaliser que c'est quelque chose d'autre, qui il recommence d'un problème. 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
0: À quelle fréquence peut-être besoin refaire une évaluation médicale?
1: Ça vraiment dit pour guider le problème qu'il y en a et après l'opinion du médecin qu'il y en donnait. Au-delà de là, si nous confions d'une examiner, d'une cause d'expansion, d'une examiner, d'une faire un scan, qui bel et bien et a une raison bénin qui est associée avec ça. Au-delà de là, suivi l'époux d'après ça. 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Dans un mois, dans 6 semaines, nous réévaluer, nous réexaminer. Si on a pour refaire le test, répéter un test, nous répéter. Si on a pour faire un test additionnel, nous faire aller. Mais au-delà de là, il vraiment, vraiment dépend le problème qu'ils peuvent présenter et l'eau, ce qu'ils nous trouvent quand on examine le patient là. Et bien sûr, en prenant en considération les autres facteurs à risque, si on a un risque élevé, nous besoin un petit peu plus attentif de qui est un risque élevé au-delà de là, parce que la médecine, il n'y a rien qui est noir sur blanc. Alors, une pathologie, vous êtes capable de prendre une cause, vous êtes capable de présenter une façon qui n'est pas typique. Au-delà de là, toujours, nous devons garder un open mind pour qu'il ne pas passe à côté de quelque chose. Même si nous ne trouvons pas quelque chose pour le moment, nous réappelons le patient là, dans quelques semaines, nous réévaluer, nous répéter scan, nous réconsidérer un scan un peu plus spécifique pour qu'il nous être absolument sûr.
0: D'accord. Alors, nous avons une question. Une madame, Pédianou, il gagne un coup dans ce sein et là, il gagne une douleur. Est-ce qu'il est capable de développer un cancer plus tard?
1: Non. Short answer. Réponse, c'est non. Mais parfois, plusieurs fois, il y a un cas, un patient, il y a une douleur, et à l'heure d'examination, nous remarquons quelque chose d'autre qui est là, qui madame l'a pas remarqué. Ça, enseuse. Mais pour les développer en cancer, même avec un du mal, non. Mais est-ce qu'il est capable de créer un problème diagnostique? Oui. Quand il y a un coup, il est capable de développer un hématome, c'est-à-dire 10 ans caillé en bas de la peau, ou ça, sa tissu là qui dans ça il est capable de nécroser et d'y former une boule et parfois quand on fait imagerie mammographie échographie il devient difficile à différencier ça va une boule la graisse qui nécrosa en un cancer au-delà de là nous s'il est pas fait bien même parfois nous donne ni les temps s'il y a un dit mal il est supposé bien avec les temps mais s'il est pas bien même au-delà de là nous pouvons bizarre revert nous pouvons bizarre faire une biopsie complète ce 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
0: D'accord. Alors nous avons Sanjay, cette fois du côté de Flac. Sanjay, bonjour.
2: Oui, bonjour. Bonjour tout le monde. Bonjour docteur. Moi, je tiens une question. Enfin, moi, j'ai une douleur dans mon lido, côte. Qu'est-ce qu'il y a 3 ans, 5 ans de cela? Moi, je peux être plaisir, docteur. Plusieurs docteurs m'ont guetté. Dernière fois, m'ont guetté un docteur, il y a 2 mois. dans CTMM, ou encore dire docteur là, ce nom de CTMM.
0: Oui.
2: L'in fermo MRI, l'in guetté, l'in de m'oban comprimé, tchala, l'in de m'oban côté, c'est pas L5, L6, m'oban trop comprend. L'in de m'oban des affaires là qui viennent de moi problème, mais, l'hypocorrect. Mais, mon douleur là, peut persister même. Ça veut dire, l'in en bas, dans le côté droit, juste, on dit, au milieu les deux. Au milieu les deux, et douleur là, tous les jours, persister, mon peut prendre un comprimé, mon peut aller même côté docteur, l'in pas fait passer. Mais, ça même, moi, j'ai envie de gagner une information, un éclaircissement avec vous. C'est pas, il y avait un problème grave, ou soit, moi, qui bien fait, il y a qui pas bien fait, parce qu'il y a un rail, pas peut montrer mon nom. Oh, et, moi, j'ai envie de connaître un coup de docteur, s'il vous plaît.
1: Ok, si, une guédebande médecin, une fenêtre morale, pas de montrer quitteuse qui est abnormale, peut-être c'est un problème, peut-être, un problème musculaire qui est vraiment bien commun.
0: Mm-hmm.
1: Au-delà de là, il y a un traitement comme une physical thérapie, physiothérapie qui est aidée. Mais mon cas, il y a une pathologie bénin avec une douleur musculaire, etc. Il n'est pas facile de traiter, il prend le temps. Un quick fix pour all. Normalement, il est capable de prendre beaucoup de temps avec une physical thérapie, physiothérapie, etc. Mais encore pareil, comme je conseille à un dernier patient, si un symptôme peut continuer ou pas satisfait, surtout si une douleur peut empirer, soit ou reguer tout médecin ou expresse ce qui ou pas peut d'accord avec diagnostic qui nous donne là, nous guider si médecin là pour approbation d'autres changements, d'autres tests, mais surtout pour ou même si c'est quelque chose qui peut fatiguer ou qui ou peut penser qui peut-être est une acquitteuse d'autres qui va peut-être découvrir, il est totalement valable, raisonnable, qui est capable de prendre une opinion d'un autre médecin dans ce domaine-là.
0: Mais voilà. Et nous, il y a un autre appel, cette fois du côté de Rochebrune, et c'est Annie. Annie, bonjour.
3: Bonjour Christophe, bonjour docteur, bonjour tout le monde sur le plateau. Je suis
0: bonjour,
3: Annie de Rochebrune.
0: Oui.
3: Je vous téléphone pour mon petit enfant, elle a 16 ans.
0: Oui.
3: Elle est bien bâtie seulement.
0: Mm-hmm.
3: Mais ce qu'on remarque chez elle, elle a l'estomac un peu plus, enfin, plus en avant.
0: Oui.
3: Et l'autre jour, elle me disait qu'elle sent une douleur au bout là où les bébés têtes là.
0: Oui.
3: Bétine là.
0: Oui.
3: Ben, ça même en temps dans ce programme là, j'ai voulu téléphoner pour elle.
0: D'accord. On va connaître si vous êtes capable, peut-être, Yannou qui dit gagne. Douleur au niveau des mamelons, d'après ce qu'il nous peut comprendre.
1: Comme on en a discuté, bien explore douleur là. Est-ce qu'il y a une douleur fixe d'un seul côté ou ça les relier avec ce période, etc. Mais surtout, à l'âge de 16 ans, il y a une abnormalité qui n'a pas dire nécessairement cancéreuse, qui mérite une examination avec un médecin. Au-delà de là, s'il y a quelque chose, pour ça, l'âge-là, on pourrait recommander une échographie. Si nous sentons quelque chose qui n'est pas correct par examination, au-delà de là, nous ne pouvons pas gagner assez d'informations pour connaître exactement ce qui peut passer.
0: Surtout que ben, c'est une jeune fille en pleine croissance aussi, donc ça c'est aussi ça. Vous prend en considération.
1: Exact.
0: D'accord. Alors, docteur, est-ce qu'il, par exemple... Qu'en est-il plutôt des soutiens gauche, de bande déodorant, un téléphone portable ou bien certains aliments, nous besoin d'aimer le vrai du faux, est-ce qu'il porter le soutien gauche, déodorant, etc., tout ça là, jouer la santé, en madame?
1: Bon, si moi, les mots réponse honnête, c'est pas vraiment, parce qu'il nous peine une évidence concrète, une évidence scientifique, qui dit à nous pour soutien gauche ou déodorant, etc., etc., ou servir portable près du poitrine,
0: oui.
1: Qui augmente le risque pour développer cancer du sein.
0: Mm-hmm.
1: Vraiment peine, aucune évidence établie qui démontrait ça, qui ne prouvait que ça reliait à ça. Et c'est pas quelque chose qui mon conseil patient compte.
0: D'accord.
1: Personnellement.
0: Nous avons une autre question. En ce qui s'agit d'une cause pour les femmes, qu'en est-il chez les hommes? Est-ce qu'il y a une large spécifique qui, de Pao Koyan, on trouvait qui s'est répété un petit peu plus dans une tranche d'âge pour le cancer du sein chez les hommes?
1: Normalement, pour les hommes, l'âge, c'est un peu après. C'est au-delà de 40, 50 ans qu'ils nous trouvent ça. Et il y a un bon pourcentage du cancer parmi les hommes qui est attribué à une mutation génétique. Mm-hmm. Et aussi, il y a les autres cancers qui sont capables d'associer avec ça parmi les hommes, comme cancer du prostate, oui, cancer du pancréas, etc., qui est lié à sa mutation génétique-là. Mais, premier d'abord, présentation, il commence après. Et aussi, présentation, veut dire, il commence à développer après, un âge après, au-delà de 40-50 ans. Mais aussi, présentation du patient quand les vignes demandent un avis médical, les bien après aussi. Mm-hmm. Parce que nous, comme un homme, nous pas penser que c'est une affaire qui est capable d'affecter nous. Alors, nous ignorons les. Et quand les vraiment viennent un état, un stage, qui vraiment nous peut trouver quelque chose pas correct, au-delà de là, nous allons. Mais, d'une cause de là, les pas juste aussi, madame, mm-hmm, les statistiques, c'est 500 diagnostics dans cancer à madame qui ne peut trouver, ne peut gagner un homme. Alors, c'est bel et bien là, tout le monde bizarre à ouvrir, tout le monde bizarre conduire l'écho en général. Là, ne peut cause côté sain, si ne trouve n'importe quelle chose qui est abnormale, bizarre, faire vérifier.
0: D'accord. Nous avons retrouvé Sidane du côté de Poudre d'Or. Sidane, bonjour.
4: Bonjour.
0: Oui, Sidane, nous peut écouter.
4: Docteur, moi, tu oui, connais, mais moi, c'est un cancer sain. Mais est-ce que nous, Manfer, nous convient ça?
0: Au cas, répète aux questions, nous pas bien saisi là.
4: Mon grand frère.
0: Oui.
4: C'est un cancer sain.
0: Oui.
4: Il est déjà fini de décéder.
0: Ah, ok.
4: Oui, fini de décéder, mais moi, tu envie de connaître. Ton chien, nous pouvons gagner une balle à 4 heures, nous, ok.
0: À 4 heures, ok. Docteur.
1: 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Pas veut dire si il y a un membre de la famille et un cancer, veut dire qui automatiquement un autre membre de la famille pour gagner un cancer. 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La plupart cancer, il est arrivé sans raison qu'ils nous connaissent, 10, 15, 20% qui les roule dans la famille, et aussi, ils dépendent à quel âge où c'est qu'il y a sa cancer, là. Si tu as un âge après, pas dans ce zénith, il est fort probable un cancer qui est formé sans une raison à l'autre. Mais ce qui m'a pour conseiller, si ou c'est un cancer au bas de 50 ans, au bas de 40 ans, au-delà de là, m'a pour conseiller où et où ben c'est, faire un dépistage précoce, get un médecin et faire eux-mêmes examiner eux pour explorer pas juste ou c'est ben les autres membres de la famille. C'est il y en a les autres, il y en a les autres cancers comme cancer ovaire, etc. Au-delà de là, nous pouvons formuler mettre une probabilité qui risque non, pour développer cancer. Est-ce qu'il y a la risque du population générale, mm-hmm, ou ça où il y a un risque élevé? Mais ce qui m'a pour dire, premier d'abord, guider un médecin, faire examiner, déterminer le risque. Et deuxième, m'a pour conseiller tout la dame qui même il y a un risque, peine un risque. Dépistage précoce est vraiment important. Comme on étudie dans un pays développé, ben, madame, en Amérique, c'est 40 ans. En Europe, en Angleterre, vous commencez à l'âge de 47 ans. Tout ben, madame qui atteint ça l'âge, vous avez gagné une lettre automatiquement, pour la poste qui invite vous de venir faire une mammographie. Mm-hmm. Même vous peine à symptômes. Alors, nous détectez ben, un cancer tout. Maurice n'est pas encore dans ce système-là, mais ben, patient, la population pose même quand vous arrivez à une certaine l'âge qui nous causé. Vous êtes un médecin, vous faites une mammographie à intervalle, s'il est normal, à intervalle de 2 ans, ce qui m'a conseillé, pour qu'il nous capable de détecter si, par malchance, on a pour développer le cancer, c'est de détecter les tout, traitement est beaucoup moins lourd, et pour capable, guérir de ça complètement. si nous détectons ça tout. Alors, c'est vraiment important qu'il y ait nos propres seins, bien, et n'a qu'il sens bon ou à le vérifier, ou faire cette mammographie sur au-delà de 40 ans, pour qu'il nous détecte un cancer même avant qu'il nous donne un symptôme. Et ça, vraiment, pas pour 10, permet tout gain un traitement moins lourd, mais l'époux aussi sauve la vie.
0: D'accord. Alors, nous causons rapidement concernant la reconstruction. Qui est la principale technique qui servit aujourd'hui, hein, actuellement, pour reconstruire le sein? Est-ce que c'est un implant, un tissu de la patiente ou bien une combinaison des deux? Comment ça passe?
1: 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Si une boule se grossit d'après dimension le sein même, si nous tiennent façon nous qu'à reconstruire le même sein, nous faire une technique qui nous dit mastopexie, nous mobilise le sein et nous réforme lui pour qu'il y préserve ce contour. 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Au-delà de là, nous faire une procédure de l'autre côté du sein, nous diminuer lui qui par son gain symétrie. 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Si le patient pas candidat pour reconstruction immédiate, il y a une reconstruction qui ne fait dit après, avec un délai. 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Soit nous mettons ce qui nous dit expander qui élargit la peau, crée un pochet, après nous mettons un implant, ou ça nous servit tissu qui nous apporte à la poitrine de ban les autres places, comme nous ventre, ou ça nous les deux. Et il y a une combinaison avec ça, un tissu-là, et ban implant qui nous capable de servir.
0: D'accord. Est-ce qu'il est capable également de reconstruire le mamelon et l'aréole? Si oui, comment ça passe?
1: Oui, bien sûr, il y a beaucoup de techniques. Techniques plus qu'on, moins techniques, c'est, nous avons un tatouage 3D. Qui nous fait, qui reconstruit le mamelon, donne-nous l'impression qu'il y a un mamelon là, mais aussi nous capables de faire une technique localement, nous mobilise le tissu pour créer un mamelon.
0: D'accord. Et puis, une autre question. Comment, qui une madame est capable expecte, hein, de façon très concrète, à quoi s'attendre après une reconstruction? Est-ce qu'il s'en a ressemblé au sein naturel ou à l'eau? Il y a quand même une petite différence.
1: Bon, pour ça, il est vraiment important qu'il y ait un counseling avant. La reconstruction, il peut préserver l'image corporelle du patient, mais simplement, nous besoin les poulains. Expectation cosmétique n'est pas pour capable à 100%, n'est pas pour recréer le sein identiquement, mais ne peut donner symétrie. Et aussi, ce fil n'est pas pour paraître comme un sein normal. Il est capable pour paraître comme un sein, mais ce fil n'est pas pour paraître.
0: Au toucher.
1: Au-delà de là, à cause ça, nous vraiment cause avec la passion, informe-nous pour nous comprendre tout cela, pour qui, quand nous finissons faire procédure-là, et pour après, vous êtes capable d'accepter ça d'une meilleure façon. Pour
0: pas trop l'attente aussi.
1: Trop l'attente, exactement.
0: Ça aussi les jouer. D'accord. Et alors, pour terminer, est-ce qu'il y a une madame qui est capable de prendre plusieurs années pour faire une reconstruction du sein, ou alors, les bisins faire lit dans un délai, peut-être 3 ans, 4 ans, 5 ans?
1: Non, pas de time limit. Tout dépend au choix personnel du patient. Aussi dépend de l'état du patient, mais pen and time limit, il est capable après 2 ans, il est capable après 5 ans, c'est possible.
0: D'accord. Mais voilà, chers auditeurs, nous sommes arrivés à la fin de votre carnet de santé en ce vendredi. Merci beaucoup, docteur Ocharaz, pour présence avec nous aujourd'hui.
1: Non, pas du tout. C'est juste dernier message, un Pink October. Le message, c'est pas la peur. C'est pour la vigilance, un dépistage précoce, diagnostiquer tout et l'espoir.
0: Mais voilà, merci beaucoup en tout cas pour ce message pour tout bonne madame et aussi bonne Michi qui écoute nous au cours de l'émission de Cornet de Santé. Mais voilà, chers auditeurs, merci à Aurélie qui était au standard, à Manish, Kinsley et Prachant qui ont assuré la partie technique de l'émission du Cornet de Santé. Quant à moi, je vous donne rendez-vous demain pour une nouvelle édition de Polémique en compagnie de Vel Mounien. Aujourd'hui, le club avec Miguel et Melin, ce sera en direct du côté d'Edith Tavel. Merci et au revoir.
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2: Merci d'écouter Radio 1 en direct d'Edith à Port-Louis, les 11h. À l'heure de s'informer, le flash présenté par Shazia Tupsi en studio. Shazia, bonjour.
3: Bonjour Miguel, bonjour à tous. Le théâtre du Plaza Rosil poursuit sa transformation après plus de 20 ans de fermeture. Lancée en mars dernier, la troisième phase des travaux affiche désormais un taux d'avancement de 20%. D'un coût de plus de 222,5 millions de roupies, cette phase devait être achevée en septembre 2027. L'objectif est de redonner vie à ce patrimoine culturel national et de créer un espace moderne dédiée aux artistes. La nouvelle composition du conseil d'administration de la State Trading Corporation sera présentée au conseil des ministres aujourd'hui. Selon une source du ministère du Commerce, les noms des futurs membres avaient déjà été proposés avant la révocation du précédent board présidé par le ministre Sikuen. Cette décision serait notamment liée à des retards dans la mise en œuvre des directives visant à accroître les importations de certains produits. Et un vol a été signalé dans un lieu de culte à Terre Rouge. Un haut-parleur, 5 litres d'huile ainsi que 3 assiettes métalliques ont été volées. La valeur des objets emportés est estimée à environ 9300 roupies. Une fenêtre aurait été laissée ouverte au moment des faits. Le temple est équipé de caméras de surveillance. La police de Terre Rouge a ouvert une enquête afin d'identifier le ou les responsables de ce vol. Enfin dans le monde, un hélicoptère médical s'est écrasé au large de l'île de Catalina près de Los Angeles, faisant 2 morts et 2 blessés, tandis qu'une cinquième personne reste portée disparue. L'appareil transportait un patient évacué après une réaction allergique accompagnée de son fils. Les secours, dont les gardes-côtes, les pompiers et les plongeurs, ont poursuivi les recherches hier. L'épave repose à environ 70 mètres de profondeur et doit être récupérée pour être examinée. C'est tout pour ce point avec l'actualité. Retrouvez Miguel pour le club.
2: Merci Shazia, nous sommes en extérieur aujourd'hui du côté d'Edith à Port-Louis. Vous reviendrez à midi pour le journal.
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2: Bonjour et quel plaisir de vous retrouver pour le club. Ce vendredi, nous sommes en extérieur, toujours à Port-Louis, mais plus au cœur de la capitale, précisément à Édith pour la première édition de l'événement Les Rencontres Inédites. À l'honneur, les artisans locaux, on en parle dans notre club ce vendredi. Dans le club aussi, la joie d'accueillir Alain Ramanissom, le chanteur qui a sorti son dernier single. Il était venu d'ailleurs nous en parler le mois dernier. Entre temps, le clip est dispo. Et demain, Alain Ramanissom, Laura Beg et de nombreux chanteurs seront en prestation à Hypnose. Et on en parle aussi dans notre club aujourd'hui. D'ailleurs, ils seront là pour partager les coulisses de ce grand concert et histoire de chanter et de danser avec eux pour accueillir le week-end. Voilà pour le menu, pour cette version surtout inédite du club en ce vendredi. Excellent vendredi et très bon club à vous.

0: cette belle aventure du club en ce vendredi. Nous sommes en extérieur, vous l'aurez compris, du côté de Edith à Port-Louis pour un rendez-vous incontournable. Il s'agit de la première édition des rencontres inédites. Edith, vous avez compris le jeu de mots, et on va en parler justement avec les représentants d'Edith ici. Les artisans locaux sont à l'honneur, la nourriture est en fête, ce soir il y aura des prestations musicales, bref, on vous dit tout. Et dans le club, on accueillera aussi Alain Ramanissam, il sera là avec nous dans pas longtemps, lui et ses nombreux invités pour le rendez-vous de demain soir, ce grand concert. Alain, Laura, Roland, Fatim, Geronimo, Rosina Lacruche, entre autres, pour ne citer que évidemment. J'espère que pour vous, ça se passe bien. Si vous êtes dans le coin, du côté de Port-Louis, pas hésiter, venez rendre une visite, venez check tout mon artisan le coquilla et venez nous saluer aussi. Vous ne risquez pas de nous rater pour le stand de Radio One ici à Edith, au cœur même de la capitale. Le ton est donné. Pour m'accompagner à la technique Prachante en studio, à mes côtés ici en extérieur, Edith, Arnaud et Manish, et nous sommes là, bien sûr, pour rythmer ce vendredi, cette fin de matinée, ce début d'après-midi. Le club est de retour, vous le savez, depuis hier. Allez, la pub, et on se retrouve juste après pour accueillir nos premiers invités de ce vendredi.
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0: La voix de Junior Marina qui résonne sur les ondes de Radio One. Il sera d'ailleurs en prestation aujourd'hui, ici, du côté d'Edith, qui nous accueille en ce vendredi pour cette édition toute spéciale du club, avec un rendez-vous, une première édition, avec les artistes locaux à l'honneur. Tout est inédit, il paraît, aujourd'hui. On en saura davantage, justement, avec celles qui nous ont rejoints sur le plateau. Sharon Guevin, bonjour.
1: Miguel.
0: Ah, le micro n'est pas ouvert, hein. Il faut l'ouvrir pour qu'on puisse mieux l'entendre. 1, 2, 1, 2. Sharon nous refait un petit trial. Bonjour.
1: Bonjour, Miguel.
0: Allez, toujours pas. C'est bon? Parfait. Ça va bien?
1: Ça va très bien.
0: Et merci de nous accueillir ici, chez vous. Ah, ben, c'est génial. Et à vos côtés, la joie, d'accueillir Mélissa Adamji. Mélissa, alors, il faudra parler bien dans le micro, chère Mélissa. Je vais juste le déplacer.
1: Oui.
0: Pour vous, voilà, c'est là. Bonjour.
2: Bonjour, Miguel.
0: Comment vous allez?
2: Ça va et vous-même?
0: Bien. En tout cas, au cœur de la capitale.
2: Oui.
0: Ça a l'air pour lui à bédonner, c'est marrant.
2: Oui, il fait chaud.
0: Comment vous faites?
2: Bah, écoutez, on a l'habitude, hein.
0: J'imagine qu'il y a la clim dans les bureaux.
2: On a les clims, ouais. La clim est installée, donc on est bon.
0: Ça aide, mine de rien.
2: Ça aide.
0: Ouais. Alors, pour ceux qui nous suivent aussi sur le live Facebook, vous comprendrez qu'on est loin des studios aujourd'hui. Donc, on a posé nos valises ici à Edith. Et, pour un rendez-vous incontournable, une première édition. Première édition de quoi exactement, Sharon? Dites-nous tout, là.
1: Alors, Miguel, c'est première édition des rencontres inédites. Donc, comme le suggère le nom, c'est vraiment inédite. C'est une rencontre pour rassembler tous les artisans. Donc, on a les artisans qui sont du côté musical, les artisans. Donc, on a le marché dans la galerie des génies. On a rassemblé une vingtaine de artisans locaux.
0: Ouais.
1: Donc, moi, j'invite les gens à venir faire un tour, découvrir ce qu'ils font. Et aussi, ben, cette édition, en fait, c'est notre première. Et là, c'est quelque chose qui va être récurrent. Donc, les rencontres inédites, notre première édition, mais on va revenir avec d'autres éditions pour vous faire découvrir encore.
0: La première d'une longue série, quoi.
1: Exactement.
0: C'est appelé à être quoi? Un rendez-vous mensuel ou,
1: Alors, on va essayer de le faire
0: trimestriel. Ouais.
1: Pour vraiment inviter les talents inédits à se retrouver, être un lieu de rencontre, de rendez-vous ici au cœur de Port-Louis.
0: Alors, pour ceux qui nous écoutent en ce moment, qui pourraient le pop-up dans pas longtemps, qui viennent nous pour lui, vous leur dites quoi pour venir nous rejoindre? Ça s'adresse à qui, ces rencontres inédites, là,
1: alors,
0: aujourd'hui? Je féminise le tout.
1: Pas pour juste ceux qui viennent pop-up à Port-Louis, bien sûr, on les accueille, mais pour ceux qui travaillent ce vendredi à Port-Louis, donc on...
0: Oui, il y a quand même des braves qui bossent, non, effectivement.
1: Ben, oui. On vous invite de venir faire un tour durant votre déjeuner, de découvrir ses talents dans la galerie du génie. Mm-hmm. Et on a aussi des free food tasting par nos locataires.
0: Ah oui, donc, ça on aime.
1: Aujourd'hui, au tasting, au menu, ben, on a Atelier 27, on a Macalapo, il y a Mikey Boulette, et il y a la Tortuga aussi. Bon, on a un autre test qui va distribuer dans un moment. Des free food bites.
0: Ouais.
1: Donc les foodies vous êtes invités. Et après, ben, on a des offres dans tout le magasin. Et des offres allant jusqu'à moins de 70% sur les produits en magasin.
0: Ok.
1: Et dans la soirée, ben, pour ceux qui viennent pop-up plus tard, pour célébrer vendredi, on a en live, donc on a un Junior Marina, on a Nathaniel Etendry qui est violoniste, et on a Stéphanie Loël. Alors, ben, venez, profitez, vivez pour lui autrement.
0: Eh ben voilà, en tout cas, trois noms, trois artistes qu'on connaît dans le club sur Radio One et qu'on a eu l'occasion de justement apprécier. Et ils seront là en prestation à partir de 17h, si j'ai bien révisé les fiches et toutes les petites pubs que j'ai vues sur votre page Facebook. À côté de Sharon, Mélissa, on l'a accueillie. La chaleur, elle aime. Moi aussi, hein, je vous rassure.
2: Oui.
0: L'été, je préfère. Ça, il n'y a pas à sortir de
2: c'est
0: là.
2: Sûr.
0: Alors, qu'est-ce qu'on peut dire justement sur Edith qui existe depuis combien d'années maintenant déjà là?
2: Alors, au fait, Edith existe depuis 2018.
0: Ah, quand même?
2: Oui, oui, c'était juste avant le Covid.
0: Ouais.
2: Après, bon, on connaît tous que le Covid est arrivé.
0: Il vient d'un pays, comment dire.
2: Après, bon, ça a été...
0: Fatigue-nous.
2: Voilà, ça a chamboulé un peu les choses.
0: Ouais.
2: Et après, on a repris.
0: Mm-mm.
2: Donc, les magasins, donc il y avait d'autres magasins qui étaient là avant.
0: Okay.
2: Mais aujourd'hui, franchement, on est fully rented.
0: Okay.
2: On a tous les magasins qui sont là, donc à l'extérieur et à l'intérieur du courtyard. Donc, justement, pour reprendre Sharon un peu... On est en train d'accueillir pas mal de monde, donc sur Port-Louis et ailleurs, pour venir refaire vivre Edith. Donc, voilà pourquoi les rencontres inédites.
0: Alors, ça, c'est une première édition, on l'a bien compris. C'est appelé à devenir un rendez-vous régulier. Ça se passe aujourd'hui Et demain.
2: Aujourd'hui et demain.
0: Ah là, on le précise voilà. Là. Hein, donc, 6 à mai, je ne rate pas, parce qu'on rattrape peut-être demain. Mais on compte sur vous. Vous devez être là. Venez, on vous invite en très grand nombre. C'est un rendez-vous familial. Cet espace, il est pour la famille.
2: Alors, c'est un rendez-vous familial, oui. Avec la famille, avec les collègues, avec les amis. Donc, parce que ça dure jusqu'à 17h. Donc, 17h, ça va commencer. Après, il y aura les artistes qui vont venir.
1: Aujourd'hui, donc, on est là jusqu'à 20h.
2: Voilà.
0: Ouais.
1: Et demain, jusqu'à 17h.
0: Voilà. Très bien. Donc, ça, c'est pour au niveau des infos pratiques pour que vous soyez tous là. Quelle est peut-être la particularité d'Edith? Parce que les espaces commerciaux, il y en a beaucoup. Des coins resto aussi. Qu'est-ce qui fait peut-être la différence chez vous qui nous parle pour gagner ailleurs et qui nous avine zis côté Edith pour nous savourer et nous apprécier?
2: Bah, déjà, c'est le cadre, Miguel. On est dans un cadre quand même rustique, ok. Donc on a la galerie qui est là. On c'est quand même une ambiance très très chaleureuse. Ouais. Donc voilà un peu. Voilà, oui, il y a tout ça. Donc les gens se sentent bien. Il y a la sécurité. Donc voilà un peu pourquoi Edith.
0: Allez, cette galerie là, la galerie du génie qui est juste à côté, qui a accueilli quand même ces dernières années pas mal de grands. Rendez-vous
2: exactement.
0: Artistique, oui. C'est important de le souligner. Je sais pas si vous étiez là
2: ou j'étais là.
0: Vous étiez là, vous,
2: j'étais
0: Mélissa,
2: là. Oui,
0: très bien.
2: Exactement.
0: Mais aujourd'hui, vous continuez à le faire vivre,
2: exactement.
0: Cet espace-là.
2: Aujourd'hui, la galerie, on l'a mis en location.
0: Ouais.
2: Donc, pour les événements, justement, donc conférences, séminaires, end of year, pourquoi pas.
0: Ah, ok.
2: Voilà,
0: ouais,
2: oui,
0: ouais,
2: exactement.
0: Ouais.
2: Donc là, ça, c'est un roulement, on va dire, que on loue la galerie sur plusieurs. Sur l'année, le mois aussi. Donc, oui, elle est là. Donc, on invite le public, donc justement, à venir book vos événements chez nous pour la galerie.
0: Alors, j'essaie de farfouiller dans ma mémoire pour retrouver quelques noms d'événements. Il y a eu, bien sûr, le Digital Art. Il y a
2: exactement.
0: Eu Hilario qui était passé chez moi il n'y a pas longtemps pour dire qu'il était en prestation ici.
2: Effectivement.
0: Quelques noms comme ça pour...
2: Voilà. Alors, oui, effectivement, il y avait le House of Digital Art qui était là. Donc, ils ont bougé maintenant, mais ils sont toujours nos partenaires.
0: Ouais.
2: Ok. Et après...
0: Ah, ils ont quand même posé les valises pendant un long moment ici.
2: Ah oui, ils sont restés là pendant un moment déjà. Mmh. Et après, là, aujourd'hui, c'est vraiment les événements... Je sais pas si je peux dire les noms des grosses compagnies, mais c'est les grosses compagnies qui viennent. Donc voilà.
0: Tout à fait. Ouais. Alors, aujourd'hui, peut-être à Charonne, les exposants qui sont à la galerie, qui sont-ils? Qu'est-ce qu'ils nous proposent, ces exposants-là?
1: Alors, ils nous proposent des produits artisanaux.
0: Ouais.
1: Donc, on a dès l'entrée là, je peux me souvenir, il y a My Must Have.
0: Ouais.
1: Donc, ce sont des boucles d'oreilles faites à la main. Il y a Charlotte Skin, quand même des hand-poured candles, wax candles. Si vous voulez que ça sente bon chez vous, avoir un peu de wellness sessions. Bah, il y a aussi d'autres artisans qui proposent déjà. Il y a une fille à l'intérieur, Realms.
0: Ouais.
1: Elle propose des soins... naturel que vous pouvez faire chez vous. Donc venez, elle est là aussi pour conseiller. Il y a aussi Côte Pialée,
0: okay.
1: Donc la marque mauricienne avec des t-shirts avec des petits.
0: Avec une expression bien
1: oui,
0: locaux qui nous content
1: bien,
0: là. Ouais.
1: Oui. Et bah oui, on en a une vingtaine, donc voilà. Mais je souhaite aussi souligner que on a aussi des services à Edith. Donc il y a Estée aujourd'hui qui propose des soins gratuits de nail care, donc
0: okay.
1: Paraffine care et tout, si vous voulez passer faire un tour. On a Patel Optics qui offre des free eye tests et on a aussi des face shops qui proposent le skin analysis, donc
0: okay.
1: Gratuit aussi aujourd'hui. Et Casa qui offre exclusive tasting sessions, donc ils sont à l'entrée d'Edith, venez.
0: Voilà, en tout cas, là, on a balayé pratiquement tous les exposants. Vous savez de quoi il en retourne. Donc, pas perdu. N les temps, N secondes, N minutes. Venez nous rejoindre ici à Edith pour ces rencontres inédites aujourd'hui et demain. On va se retrouver tout à l'heure pour pouvoir en parler davantage. Je voyais faire le grand signe là, chère Mélissa. C'est pas un grand signe où tu peux faire là.
2: C'est des signes de venir, rentrer. On est dans la cour.
0: Vous savez, je ne rate rien, moi. Hein.
2: Oui, j'ai
0: les yeux et les oreilles partout. C'est pour ça que je fais de la radio depuis 21 ans. Donc, on invite tous ceux qui nous écoutent à venir nous rejoindre. Hein. Et c'est vrai qu'on parlait de l'heure du déjeuner. C'est dans pas longtemps pour beaucoup, ici dans la capitale. Donc, vous savez... ou vous faire plaisir. On parlait de food tasting. Nana, moi, content, moi. Donc, qui nous pourra goûter, là? qui ne vous goûtez? Alors, qui vous finit goûter, qui vous pas encore goûter?
2: Alors moi, je vais aller chez Macalapo tout à l'heure. Je sais okay. qu'il y a quelque chose de very nice.
0: Ah, et vous nous mettez la confidence là, c'est
2: ouais,
0: bien.
2: Ouais,
0: ouais ensuite
2: bah, après, il y a Mikey aussi qui fait tout ce qui est boulettes, okay. Dumplings.
0: Ouais.
2: Et après, bon, Sharon peut rajouter sur Al Tortuga aussi qui fait des choses qui sont pas
0: alors,
2: mal.
0: Alors, c'est bien que quand on entend ce nom-là, on se dit qu'on va bouffer de la tortue là. C'est quoi le truc? Dites-nous,
1: non,
0: Sharon.
1: Miguel, on ne fait pas de la tortue.
0: On ne mange pas de tortue.
1: C'est notre okay. couleur. Donc la mox et la tortuga.
0: Ouais.
1: Donc eux font everything quick snacks que vous avez besoin de la journée, un petit sandwich, des pains au chocolat, des mini pizzas. Si vous avez un petit creux, donc la roulotte.
0: Ok.
1: C'est l'adresse.
0: D'accord, très bien. Mais il y a pas de tortue.
2: Non.
1: Donc,
0: au menu. Non, mais je vous charrie. Évidemment, qui connaît? Ça peut donner des idées pour la suite. Hein, une spécialité.
2: Oh. En tout cas, on est sustainability, Miguel. Donc pas de tortue, pas de choses illégales.
0: Là, sinon, on a des peut-être cet
2: voilà.
0: aspect-là, on va pas se heurter à ce genre de choses.
2: Voilà.
0: Mais c'est vrai que si on se bat sur ces débats-là, on va jamais finir.
2: C'est
0: hein,
2: ça, exactement.
0: Parce qu'il y a tellement que vous avez fait une fois qu'on a mangé aussi, donc on va s'arrêter là. Mais c'est vrai que la tortuga, là, ça c'est quoi? C'est de l'espagnol, ça? C'est
2: Alors exactement, je crois qu'ils ont pris sur un nom qui relate un peu ce qu'ils font. Ok.
0: Okay ouais.
2: Alors le chef, c'est un chef qui est là.
0: Ouais.
2: Voilà exactement. Il était en Espagne.
0: Ok. Donc, ah bah oui, on comprend
2: voilà.
0: mieux.
2: Donc voilà très, pourquoi très un peu à Tortuga.
0: Génial. En tout cas, merci beaucoup, Mélissa, Adam G et Sharon Guevin d'avoir été des nôtres. On se retrouvera pour Sharon tout à l'heure avec un autre de vos camarades pour en savoir davantage sur cet espace incroyable qui est Edith et qui nous accueille aujourd'hui.
2: Exactement.
0: Mélissa, je vous souhaite le meilleur pour la
2: merci
0: suite.
2: Merci à vous, Miguel.
0: Bon, pas goût de tout. Quitte un peu pour nous.
2: Pas de problème.
0: Correct, là.
2: Pas de problème.
0: Parce que moi, quand même, on est avant INER.
2: Sans
0: donc,
2: problème.
0: C'est pour ça que je vous dis, gardez un petit peu pour moi. Correct. Merci beaucoup.
2: Merci
0: à tout à l'heure.
2: Bye-bye.
0: Allez, le temps pour nous de faire les photos, tout ça. Et puis, on va marquer la pause dans pas longtemps. Je sais que Prachant, il est, au taquet, là, en studio. On est bon? À 11h29, pratiquement 30, on va y aller pour la pub, c'est ça? Et on se retrouvera juste après parce qu'on a quand même des artistes qui sont déjà pour nous permettre un petit dialogue, un centre santé, danser avec Zut, toujours. Donc on se retrouve après ceci.
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0: Excellent vendredi à vous Radio One, il est 11h30. Et

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0: Ramanisum et on parle de lui. Il s'amène au loin, Alain Ramanisum, qui a entre-temps sorti son clip aussi. Et il nous donne rendez-vous demain soir à Hypnose ex-exécutive pour un concert à ne surtout pas manquer. Mais là, donc, on a une pléiade invitée. D'ailleurs, les bons soldats sont déjà là. Salut Alain Ramanisum. Ça sent bon. Ça sent la nourriture qui arrive. Ah là là. On est du côté de Edith, hein, vous l'aurez compris, pour ces rencontres inédites aujourd'hui. Alors sur notre plateau, the one, the only, Roland Fatim. Roland, bonjour.
1: Bonjour Miguel.
0: Qui manière, moi pas connaissez pas au micro ouvert, notre ami Mani, je suis capable d'occuper un coup de technique là, m'arrêter. Bonjour Roland.
1: Bonjour Miguel.
0: Ça va?
1: Super.
0: Ça le déboulette là, puis fatigué un peu nous narine, comment dire là, non? On peut sentir ça là?
1: Fuite positive là.
0: Oula. Je vois une qui est contente là, hein, côté la nana, nous là, nous, Pamela Duval, bonjour.
2: Bonjour,
0: bonjour, ça va Miguel? Quelle manière? La forme, Costin, tu guides avec Micolas, on cause bien en Micolas. Pas,
2: hein?
0: Paré, vous
2: n'êtes pas fini paré.
0: Hein?
2: Gatandi.
0: Où se dérobe, il finit paré tout là?
2: Oui,
0: pas dire moi, ça fait bon.
2: Ça fait bon, net.
0: Waouh. Alors, jamais 203, le troisième mousquetaire est là. Geronimo, bonjour. Ah, y'a non, mais ça dit bonjour là, bien en micro, nous t'as nous.
3: Bonjour.
0: Manière.
3: Là, toujours. Plaisir, tu vois.
0: Ah, ben, le plaisir, il est partagé. C'est vrai qu'on est dans la capitale. Il fait beau. Il fait chaud. Ouais. Et vous avez arboré votre belle chemise.
3: Oui.
0: Belle chemise fleurie. Mon cher, ça fait bon. En tout cas, ils sont nombreux à participer à ce grand rendez-vous orchestré par The Maestro. Alain Ramanisum, Alain et Costel, connaît un petit bonjour là.
4: Salut, salut.
0: Quelle manière?
4: Marie-Séaï, elle est là.
0: Marie-Séaï, effectivement.
4: Est-ce qu'il te trouve ça,
0: nous trouve Marie-Séaï. Parce que nous joignons. Alors, pour la petite histoire, on va vous confier quelque chose. Ça rendez-vous là, nous ne cassons ça depuis, moi pas connaît combien de semaines. Et c'était prévu qu'on se rencontre le 2 octobre, dans le club. Sauf qu'entre temps, ben, mon panne là, ces derniers jours, et ça, vous le savez. Et puis, ben, j'ai appris, en reprenant hier, qu'on était de sortie aujourd'hui. Donc là, on panique, me dire, Alain, nous pas vous dans la radio, nous pas en déo, est-ce qu'il, toujours nous besoin? Il dit, normal, nous besoin. Donc, on se retrouve aujourd'hui à Edith pour les rencontres inédites avec nos camarades. Alain, en quelques mots, comment ça s'annonce pour la soirée de demain, là?
4: On va dire qu'il prépare à chaud, Marie Seyé, nous manerait Béchon, Marie Top, l'équipe Sprinter Otis et aussi Ramana, nous tous nous préparer pour nous accueillir le grand concert Hypnose demain soir.
0: Marie Seyé, allons pour moi qui peut vous poser la question. Hypnose est ex-exécutive.
5: Voilà.
0: Alain, il a Coromandel. Zotfine, tease-nous beaucoup, nos bandes réseaux sociaux, nous suivent un peu les coulisses, les répétitions, tout ça. Comment on vive, Lee ou Pamela, déjà quand Alain propose, vous pouvez une raison de sa prose.

0: Là, comment oui, vivre-les?
1: Bien content parce qu'il nous fait partager la scène, nous a connu avec qui là, hein? Monsieur le Sénat.
0: Avec un géant.
1: Et nous, nos camarades Roland. Ça fait moi marre plaisir.
0: Un monument.
1: Ouais. Ça fait moi marre plaisir. Ben, voilà, un petit peu, c'est ça. C'est ça qui appelle une vraie amitié.
0: Ok. Ouais, bon, moi, je ne sais pas, vous pouvez spoiler ou bien vous pouvez livrer nous tout le monde secret là. Mais qui est-ce que si vous sentez demain là parmi là?
1: Demain, vous sentez pas besoin de vous faire. Minuit, loup garou.
0: Pas dire. Minuit. Non, pas encore minuit, nous midi là. Midi, on dit. Donc, j'ai un bisou. Minuit, loup garou, vous sentez ça.
1: Minuit, loup garou, vous sentez demain là.
0: Ah là, il a. En tout cas, ça promet. Roland, où qui ça fait où retrouve le public et partage la scène avec tous ses camarades là?
2: D'abord, je remercie toi, Miguel, et Radio One, et je remercie mon camarade Alain, et avec Laura Beg, surtout avec l'équipe des Exprime-toi, Otis.
0: Ouais.
2: Et quand nous recevons dans One Love.
0: Ok.
2: Et Alain, à travers l'esprit Alain, sur l'idée, Dieu avec lui, il fait ce travail-là, qu'il rassemble en nous, qu'il vienne One Love.
0: Très bien.
2: Exprime-toi, Otis, il vienne One Love avec Alain.
0: Mm.
2: Allô, ce qui m'a pas dire, big up, welcome everybody. Demain là, nous finissons par vous autres. Vous parlez pour exploser, vous en souvent, vous avez éclaté des pièces, c'est l'un vous autres.
0: Si l'Afrique pour grand l'Afrique, moi j'ai l'impression demain là. Si l'Afrique pour une grande l'Afrique, moi j'ai l'impression demain là. Le choix de sa bande camarade là, Alain, comment on fait le choix, comment ça va passer là?
3: Tu connais, nous déjà dans l'équipe autiste qui s'appelle Esprit Autiste.
0: Ouais.
3: Et moi, nous, tous les jours, nous causons, tous les jours, nous discutons de la vie autiste, les problèmes des autistes, tout ça là. Et moi, je me dis, pourquoi pas nous prendre une petite équipe, dans une petite équipe autiste, Esprit Autiste, et nous commencer vraiment à faire action. L'action, c'est quoi? C'est la musique, c'est l'ambiance, c'est santé, c'est danser. Parce que nous, les autistes, nous besoin en même temps, exprimer nous, mais en même temps aussi, chanter, parce que ça, c'est une première chose qui, le but.
0: Exact. Fait,
3: ça,
0: ouais. Donc, ouais.
3: Et le choix, c'est très simple, c'est chacun une qualité, un style dans ce qui m'ont pu nous choisir. Malgré qu'il y en a beaucoup de instrumentaires autistes là, mais là, mon film choisir toujours même au choix.
0: C'est un début aussi, parce que tu vois, si il y a 110 000, on va quand mettre 110 000 aussi.
3: Non.
0: C'est évident.
3: Ouais. Oui. Moi, une fois, j'ai déjà un indice que j'ai un avant-été, un chanteur. Parce qu'il, Pamela, il a ce style, Roland, il a ce style, B.I.G. il a ce style, Jamaïque, il a ce style. Et il y en a beaucoup, il y en a,
1: Rosina. Rosina Lacruz.
3: Voilà, Rosina, c'est la famille de Chifrière.
0: Oui, Rosina Lacruz, qui embrasse lui bien fort.
3: Mais tout ça, c'est pour nous faire un gros conseil à l'ambiance dans Hypnose Executive.
0: Bon, on a aussi un appart qui fait débarquer dans sa l'aventure. Ah, là.
3: Apache, on passe aussi.
0: Jérôme.
3: Nous, on l'a même venu d'être.
0: Oui, right from Western USA.
3: Shérif.
0: Le shérif des shérifs est avec nous.
3: C'est le shérif.
0: Alors, qu'on propose pour rejoindre sa jolie prose là, Jérôme, comment on réagit, comment ça a passé là?
4: Sa projet là, bizarre dire, c'est l'œuvre du créateur très haut.
0: Ok. Parce que
4: depuis 2003, on commence en puissance. Après 2007, mon chum album, après un thème. Mais, groupe Exprime-toi Autiste, il contribuait énormément. Là, nous une découverte, mais finalement, nous une patte d'un Jimoun extraordinaire qui, il amène nous là, c'est Alain.
0: Le messager, c'était lui.
4: Découvert sa boucle là, une découverte, Alain. Et sur Madame Laura, waouh, ok.
0: Ah ben c'est génial. Alain est là, on l'embrasse. Laura, on l'embrasse aussi.
3: Merci.
0: Parce que moi, t'oublie, hier, tu me donnes nos rendez-vous. D'après l'autre, il fait pareil, faux, là, pour demain.
3: C'est la répétition de Laura pour le rendez-vous de demain.
0: Mais oui, d'ailleurs, Alain, il a son micro sans fil. Il m'a pensé que moi, j'ai la scène, là. Vous pouvez sentir. Non, oui, il est mort, là, vous trouvez, là.
3: C'est la première fois que j'ai une interview avec Miguel, que toi, d'être Miguel Mosso. Elle est le même.
0: Ouais, un autre bataille, ça, là.
2: Miguel.
0: Hein?
2: Et un appel, tu vous dis là. Et mon père de Alain, parce que vous connaissez Alain des business.
0: Ouais.
2: On reste dans Cassie. Avant qu'il m'aurait fait la pierre, moi, nous avons Cassie.
0: Ok.
2: Nous, on a joué Cassie à Tien de Ferramon. Nous finissons au bout quand Ramon. Mais, celle de Cassie qui nous reste en nous, et vraiment, il ressemble à nous. Et mon père de lui, mon content de Désiré, mon content de tout. Mais c'est moi, Alain, is the best for us. Parce qu'Alain, il joue en l'heure, oui,
0: j'ai su. Et une seule, Alain, oui, Alain, une rose. Des hommes fait cela, une rose. En tout cas, il y a toujours un Alain Ramanissam, une Pamela Duval, un Zéronimo à passe. Moi, pas comprendre des amas à passe, de toute façon, hein. Et un Tilafrique, un Roland Fatim. En tout cas, merci d'être là. C'est vrai qu'il contexte là, il est complètement différent dit quand nous dans le studio et quand nous fait nos clubs au quotidien. Mais on va s'amuser, on va chanter, on va danser, on va vibrer ensemble. Avec l'équipe d'Edith aussi, parce que maintenant, c'est un bon danseur, Edith là. Hein? Mais ça pas quoi on pousse vers, on vous a dansé là. Ti maman. Nous on va sur la pub et on se retrouve juste après pour continuer à bavarder encore un petit peu avec nos invités. Nous sommes en direct d'Edith, vous l'aurez compris aujourd'hui pour cette première édition des rencontres inédites.
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Les nouvelles du temps pour ceux qui iront à la plage cet après-midi. Mi-couvert en général, annonce Météo Maurice pour les températures. Les maximales entre 27 et 30 degrés sur les régions côtières. Les minimales entre 19 et 21 degrés, toujours sur le littoral. Et pour ce qui est du soleil, c'est une minute de gagné. Il ira se coucher aujourd'hui à 18h08. Belle journée à vous.

0: notre Roland Fatima, nous tirons Roland Rosanna, Rosanna Bévini des manants hypnose.
1: Oui.
0: Et Bévini.
1: Yes.
0: Ok.
2: Oh, Rosanna, mon chéri, si pas là, moi je vous sentais.
0: Ah bon, si pas là, moi je vous sentais. Donc Rosanna.
2: Allez, allez, qui n'a pas Rosanna pour moi.
0: Que vous avez
1: pas,
0: Mila?
1: Rosanna, moi c'est pas
0: Roland
1: Bévini,
0: moi je vous sentais. Oui. D'ailleurs, on a une version bien inédite de cette chanson-là, hein, Roland, tu me sentais. Et dans les chœurs, il y avait Ayane, il y avait Géronimo, il y avait Pamela et Alain Ramanissum. Comme quoi, pour ceux qui sont présents à Edith, vous avez eu droit à un moment spécial et privilégié. Ah, et on est content. Coucou madame, madame qui est venue de loin. Encore fini, pas un taca. Encore santé que danser avec nous. Sans problème. Ça, c'est juste.
1: Problème, il m'aurait juste.
0: Ça, c'est juste le, l'avant-goût pour demain soir. Parce qu'il est dans Hypnose. Je peux mettre un Marie Lafaya. Alain, le rendez-vous de demain, là, commence à quelle heure?
3: Ben, au fait, nous pouvons ouvrir la porte à partir de 21h.
0: Ouais.
3: Et le concert, c'est 23h30, minuit, qui peut commencer.
0: Ok.
3: C'est un gros concert.
0: Ah, ben oui, avec ça, pléiade de, d'invités, de chanteurs, oui, là, ça va être quelque chose, là. Tu veux une parée, Alain, qui nous peut causer, ou bien on va une petite affaire pour,
3: nous,
0: pour régler?
3: Nous, on va une parée, nous, parée.
0: Une parée!
3: Une semaine, là, au fait, c'est une plus, c'est plus préparation que de faire. Bien, okay. Nous, préparer, c'est
0: très bien. Oui, parce que quand on met, Roland, par exemple, on trouve une plus qui paraît, lui, hein.
1: Oui. Roland, ah. Ouais.
2: Après, j'y vais.
0: Bon, va me dire, ou qui me dit avant, mais là, on check les correct là. Ça vaudra le détour. Bien, oui, non, bien, mais nous, moi aussi, je suis bien content de plaisanter, pas qu'un tracant. Bien,
1: santé là, bien puissant, ça, ça.
0: Se sentait puissant.
1: Oui.
0: Roland, on a beaucoup de compliments, on m'a trouvé, hein, par mes
2: lapins. Tu fais des sports, tu fais la gym, tu restes jeune, il faut pas voir l'âge. On voit l'esprit. L'esprit super look.
0: Roland, on a encore un peu de temps, l'antenne là ou pas?
2: Non, là, je ne parle pas.
0: Ah, on parle de ça.
2: Okay. Là, ça décourage les gens.
0: au contraire, moi, je vous dis qu'il y a une source d'inspiration. Parce que si je me dis à Oulaz, beaucoup de gens me disent ce qu'en fait.
2: Je suis bien, parce que là, des moi, j'en ai plus beaucoup de jeunes qui m'aiment plus que le gay.
0: Ah! Qui vous dites à Mamela?
1: Il y a de cela.
0: Rosanna Vini.
2: Ah, mais maintenant, quand on m'a dit, je suis là, je suis
0: là. Non, mais pas dire dans Vieux Caraïbes, il y a la sauce.
2: Hein?
0: Pas dire dans Vieux Caraïbes, qu'il y a la sauce.
2: Je suis pas un artiste dangereux, moi, je suis cool, mais j'aime bien. Les jeunes me donnent du courage.
0: Mon Dieu.
2: Vitamine.
0: Oui, ça, on a bien compris. Ah, en tout cas, ne changez rien, Roland. Restez comme vous êtes. C'est pour ça qu'on vous aime. Pamela.
2: Pamela.
1: Non, pas moi qui Rosanna.
0: Zaf. Ou pas Rosanna ou Pamela. Très bien. Mais où on préfère Roland ou préfère Loup-Garou?
2: Ben oui, quand même.
1: On préfère Loup-Garou.
0: On préfère Loup-Garou.
2: Non, Loup-Garou, non.
0: Non, non. Géronimo, mon grand, bizarre, comment dire, tiens, ou flèche tout ça là, dans sa histoire là. Aïe, attends, attends, écoute bien.
2: Même qui peut mettre sa barrage dans sa là.
0: On voit la maison. Oh, ça est moulant. Ok.
2: Moi, de l'orbite. Pour les tempêtes là-bas.
0: Alain, on confirme, les deux mauvais élèves de la classe, c'est Pamela et Tirolan.
3: En tout cas, c'est l'ambiance, même l'équipe esprit, toi qui commence à l'ambiance. Et sans oublier un petit coucou à nous, frère Christian, comme qui peut écouter nous, et bien, dit tout, West. Jamaïque,
0: ouais.
3: Tout l'équipe écoute nous et un gros big up encore de ci.
0: Ah ben voilà.
2: The
0: tout pour dans. The tout pour dans sa grand rendez-vous là. Rosina, elle est sur le live d'ailleurs. Elle nous a fait un gros coucou. On l'embrasse. Ouais, Alain est là. Bon, on écoute Loup-Garou, écoute. Là, mon grand, vous écoutez ça, Loup-Garou là. Pour nous répondre un peu, nous mal l'esprit, non? Qui vous dit? Pour les calmer, écoute là. Allez, langue, pas chante, c'est parti. Pamela Duval et son titre, Loup-Garou.

0: Radio 1 et Pamela puissante toujours. En fait, il peut donner la réplique à Roland parce que si je ne suis nul en live là, j'ai gagné ma réversion sans mot cela signé Pamela, yes. Roland et Geronimo. Alain n'était pas loin, nous ne pouvons faire caméraman, nous ne pouvons observer le spectacle.
1: Oui, caméraman.
0: C'est là, quelque chose, hein?
1: Quelque chose. Elle nous a fait.
0: En tout cas, ça, c'est juste, comment dire, un avant-goût de ce qui demain, un aperçu de ce qui demain pour dérouler dans Hypnose. Alaïla.
2: Tu fais, des enfants terribles.
0: Mon père est découvert, je te l'ai dit là, hein. Pamela, Roland, tout ça, mon père est découvert. Geronimo, tu es déjà connu. Alain aussi, mon connaît bien. Mais je te l'ai découvert.
3: Tu sais comment m'appelle-t-il, moi? Je te béni.
0: Mon Dieu, ça promet. En tout cas, les amis, on va marquer la pause. Il y aura le journal en direct des studios de Radio One avec Chazia Tepsi. Le temps pour nous de souffler un petit peu et puis on se retrouve. Nous, quand on continue, mettre un petit dialogue. On a de quoi se mettre quelque chose sous la dent, là. Il y en a une bonne en zine, vini me trouver. Prachant, demain, tu n'es pas là, mon garçon. Nous, on va manger. Non, pas qu'à Golpou. Nous, on mange tout ici, nous. Manis, on mange tout pas. Et, oh, nous, correct. Allez, on va accueillir Chazia dans pas longtemps et on poursuivra la belle aventure du club en direct d'Edith pour cette première édition des rencontres inédites. Et ça se passe ici, au cœur même de la capitale, à Edith à Port-Louis.
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0: Et c'est l'heure de s'informer, place au journal avec Shazia Topsy en studio. Shazia, bonjour.
1: Bonjour Miguel, bonjour à tous.
0: La une de cette édition.
1: 363 plaintes enregistrées par le bureau de l'Ombudsperson for Children en un an. Anita Goura appelle à une prise en charge plus rapide des enfants en difficulté et à une meilleure coordination entre autorités, écoles et ONG. Plus de 300 000 personnes âgées à Maurice à l'horizon 2040, selon les projections de Statistics Mauritius. Face à cette évolution, la Mauritius Family Planning and Welfare Association veut renforcer l'accompagnement des personnes âgées. Un jeune homme admis aux soins intensifs après un accident à chemin grenier à Beaubassin. Un piéton percuté par un policier sous l'influence de l'alcool. La taxe de 2 roupies sur les emballages plastiques fait débat, en vigueur depuis le 1er octobre. Consommateurs et petits commerçants craignent une nouvelle pression sur leur pouvoir d'achat. Le dépistage au cœur de la lutte contre le cancer du sein en ce mois d'octobre. Témoignage d'une survivante dans cette édition. Et réunion des pays membres de l'Union européenne aujourd'hui face à la flambée des prix du diesel. Washington menace de suspendre ses exportations de gasoil vers l'Europe. plaintes ont été enregistrées par le bureau de l'Ombudsperson for Children du 1er juillet 2025 au 31 juillet 2026, un chiffre qui met en lumière des situations d'abus sexuels, de violence et de harcèlement en milieu scolaire. Intervenant ce matin au Coda Heart Center à l'occasion du lancement du rapport annuel de son bureau, Anita Goura rappelle que de nombreux enfants victimes de violences ou d'abus pourraient ne pas se tourner vers les autorités ou les structures compétentes. Elle plaide ainsi pour une prise en charge plus rapide et mieux coordonnée des enfants en difficulté. Une collaboration accrue entre les services publics, les établissements scolaires et les ONG est selon elle essentielle. Anita Goura répond aux questions d'Anushka Bagalu Santek.
2: Ça l'année la nuit concentrée les enfants avec serious behavior concern qui bénéficient structure pour prendre soin des autres. Alors nous peut travailler là ensemble avec tous nos partenaires. Ça c'est un tout pas rapporté nous lié de médias et certains rapportés et puis il y a la drogue. Premier qui bien mettant en priorité c'est les enfants qui est dans serious behavior concern. Beaucoup d'enfants violents. Nous pas les autres finis dans bram c'est quoi d'internés. Bien fait une structure pour les autres. Mais déjà travailler là. Mais moi bien dire pas besoin de trop tarder, parce qu'entre-temps, les enfants là, ils ont souffert, les parents pas connus qui pouvaient faire eux.
1: Maurice comptera plus de 300 000 personnes âgées vers 2040 contre 264 665 recensées en 2025. Ces projections de Statistics Mauritius ont été présentées lors d'un atelier de la Mauritius Family Planning and Welfare Association ce matin. Ces chiffres montrent également une féminisation du vieillissement face à ces renseignements, face à ces changements. L'association souhaite renforcer les capacités des leaders communautaires et religieux afin de mieux accompagner les personnes âgées et favoriser le dialogue intergénérationnel. Vida Charan, directrice de la Mauritius Family Planning and Welfare Association, est au micro de Nicoletta Estasi-Sandian.
3: On est dans une institution qui peut développer chimique, qui peut développer un projet, etc. Mais on a besoin d'une approche développement humain. Parce que nous avons beaucoup de violence. On peut trouver combien madame Pékin, une agression. On peut trouver combien d'accidents Pékin. Et donc tout ça là, peut-être quelque part, il y a une rechute dans nos valeurs. Alors, nous essayons de mettre ça dans les ressources qui sont disponibles, qui l'état limité, pour que nous aussi nous mettons nous dans sa belle, qui je comprends qui nous mène action été, parce que nous tirons vite. Une jeunesse correcte qui est capable de travailler, qui comprend le pays, qui comprend les besoins de la famille, qui comprend qu'ils n'ont pas besoin de rentrer dans un fléau.
1: Sherry Singh s'est présentée à la Financial Crimes Commission vers 10h25 ce matin dans le cadre d'une enquête sur de présumées anomalies au sein d'Air Mauritius. À son arrivée, l'ancien CEO de Mauritius Telecom a indiqué avoir reçu une convocation et être venu pour connaître l'objet de son interrogatoire. Il devrait être questionné sur son passage au conseil d'administration d'Air Mauritius et ainsi que sur son rôle dans le processus de transformation de la compagnie. Nommé administrateur au début de 2020, Sherry Singh avait également été désigné président du Transformation Steering Committee, chargé d'examiner les difficultés financières de la compagnie et l'évolution de son modèle économique. Et cette nouvelle qui nous vient à l'instant, Christopher Jonathan Magdalene a été condamné à la prison à vie aujourd'hui par la cour d'assises pour l'assassinat de Balkrishna Lachmaya. La sentence a été prononcée par le juge Mehdi Manrakan. Christopher Jonathan Magdalene avait plaidé coupable et avait été reconnu coupable conformément à l'accusation. La victime, alors âgée de 90 ans, avait été tuée le 25 avril 2023 dans son magasin de tissus à Port-Louis. La cause du décès a été établie comme étant une asphyxie par compression du cou. Nous y reviendrons dans nos prochaines éditions. Et je vous le disais en titre, une voiture conduite par un homme de 26 ans a fait une sortie de route avant de percuter un arbre hier à Chemin-Grenier. Le conducteur et son passager âgé de 21 ans ont été blessés. Ce dernier a été admis aux soins intensifs de l'hôpital Néroux, tandis que le conducteur a été transféré dans une clinique privée où il est sous observation. Son alcotest s'est révélé négatif. Et plus tôt, à Beaubassin, un jeune homme de 19 ans habitant Paille aurait été percuté par une voiture conduite par un constable. Blessé au pied, il a été transporté à l'hôpital G2. L'alcotest pratiqué sur le policier s'est révélé positif. Les circonstances exactes de cet accident restent à établir. Aussi dans l'actualité, depuis hier, les produits conditionnés dans des emballages en plastique coûtent 2 roupies de plus. Selon la MRE, cette taxe d'assises s'applique à l'ensemble des produits en bouteilles plastiques destinés à la consommation domestique. Déjà appliquée à l'eau et aux boissons gazeuses, elle est aujourd'hui étendue à une gamme plus large de produits. Une mesure qui fait débat, certains consommateurs estimant que la facture de la pollution ne devrait pas leur revenir. Le reportage de Shriya Senassi.
4: Dans une grande surface de la capitale au rayon ménager, Vijay pointe du doigt les manufacturiers. Selon lui, c'est aux fabricants de renoncer au plastique et non aux consommateurs d'en faire les frais.
5: Fabricant, moi, couper fabrique. On va s'arrêter en plastique là-dedans. Mais moi, obligé à aller c'est plastique. Si je t'arrête fabrique, définitivement, on va arrêter les billets.
4: Megan condamne cette hausse de 2 roupies. À la veille de son application, elle renonce déjà à certains produits dont les prix impactent son budget.
6: Il est très dur pour moi parce qu'à la maison, c'est le chef qui travaille. Il a des enfants, 2 roupies, le sac, le tic, il est extra beaucoup.
4: Cette hausse de 2 roupies sur le plastique touche tout le monde, même les petits commerçants. Malika, gérante d'un stand de nourriture, écarte l'idée d'augmenter ses tarifs au risque de perdre ses clients.
7: 16,3€, là, nous les avons vendu 50 roupies, mais il est un peu difficile pour madame nous monter pour 2 roupies. 150 roupies, c'est pour 0,3€, mais 5,5€ pour nous monter plus.
4: Un peu plus loin, Ravi, marchand de jus frais et d'alouda, fait le même calcul. Impossible pour lui d'augmenter le prix de ses rafraîchissements, même si la dite taxe va réduire ses marges de profit.
8: Les affaires vont monter, brûler le même pareil. Mais il va plus pour revenir parce que c'est l'entrée qui est prise. Nous avons le même prix, c'est moi qui serai monté. Si on monte 1€, je vais en profiter.
4: Une autre mesure qui vient éroder le pouvoir d'achat des consommateurs qui, ayant à peine digéré l'augmentation des prix des carburants, sont assommés par une autre taxe.
1: Tout à fait autre chose à présent. Il est toujours préférable de détecter un cancer du sein à un stade précoce plutôt qu'en découvrir une forme avancée. C'est dans cette optique qu'un atelier organisé par Terra et Link to Life s'est tenu hier à l'aventure du sucre. Marianne Auguste, représentante de Terra, insiste sur l'importance d'encourager ses proches à effectuer ce dépistage. Des propos recueillis par Shriya Senassi.
9: Malheureusement, bien souvent, c'est parce qu'on les découvre trop tard. Et l'importance de ce mois, c'est de faire prendre conscience à tous que plus on se dépiste le plus tôt possible, mieux on a des chances de s'en sortir. Parce que parfois, quand on a déjà eu le cancer, ben, on est en traitement, mais on continue par les dépistages. Donc c'est pour ça, mais aussi pour que chacun d'entre nous, si chaque personne qui a entendu ce message a fait quelque chose pour elle-même et pour quelqu'un dans sa famille, il y a peut-être plus de personnes qui seraient encouragées à les faire parce que bien sûr ce mot de cancer, personne n'a envie de l'entendre, on est anéanti par cette nouvelle.
1: Quant à Marie-Laure, opérée en 2021, elle raconte combien et comment il a été difficile au début d'accepter qu'elle faisait partie des personnes touchées par la maladie.
10: Tu connais le cancer, mais tu gagnes ça parce qu'on est parti à table. Normalement, quand tu fais biopsie, c'est pas si trouvé sur un cancer. Après, là, tu connais un cancer. Mais quand à l'hôpital, quand tu m'as opéré, pour moi, c'est bien difficile, mais la famille aussi. Mais on a la chance, on ne pourrait pas avoir la famille. Je suis mon mari, mes enfants, mes belles-filles. Je suis mon décès qui accompagne moi pour mon chimio.
1: Le coup d'envoi de la 5e édition du Festival du Livre de Trou de Douce sera donné à 18h ce soir sur la plage publique du village. Cette année, l'événement met l'image à l'honneur, notamment à travers les arts graphiques. Plusieurs artistes étrangers sont attendus à l'occasion de ce festival qui, depuis 5 ans, contribue à la culture de la lecture tout en promouvant le travail des artistes mauriciens et étrangers. Marlène Payamoutou, directeur du festival, nous en dit plus au micro de Rebecca François Moncoeur.
11: Le thème à l'honneur, c'est l'image, c'est-à-dire à travers le roman graphique, la bande dessinée, le livre d'art et le livre de photos. Au lieu d'avoir, comme habituellement, la nuit de la lecture, comme l'image est à l'honneur, donc nous aurons 3 films et ce sera la nuit du cinéma le samedi soir. Et c'est demain matin, à partir de 10h jusqu'au soir, comme dimanche aussi, que le festival bat son plein. C'est-à-dire durant tout le week-end.
1: Midi 11 sur les ondes de Radio One, place à l'actualité dans la région à La Réunion, où plusieurs centaines d'élèves se sont rassemblés devant des établissements à Sainte-Marie, Saint-Denis et Saint-Pierre ce matin, dénonçant des emplois du temps jugés trop chargés, le manque de moyens et certaines conditions d'apprentissage. À Saint-Pierre, des heurts ont opposé des jeunes aux forces de l'ordre près de la gare routière. Des poubelles ont été incendiées, des pierres lancées, des policiers légèrement blessés. Le rectorat affirme prendre les revendications au sérieux et a engagé un dialogue avec le représentant lycéen. Une réunion en visioconférence est prévue dans la journée pour examiner leurs préoccupations. Et puis, les pays membres de l'Union européenne et la Commission européenne se réuniront aujourd'hui pour coordonner leur réponse à la forte hausse des prix de l'énergie, alors que Washington menace de suspendre ses exportations de gasoil vers l'Europe. Le prix moyen du diesel dans l'Union européenne a atteint un record de 2,24 € le litre suite aux tensions au Moyen-Orient et des perturbations liées au détroit d'Ormuz. Bruxelles affirme étudier différentes mesures avec les États membres et l'Agence internationale de l'énergie afin d'atténuer la pression sur les prix. Voilà ce qui met un point final à cette édition de la mi-journée. Et merci de l'avoir suivi. Miguel et ses invités vous retrouvent dans un instant pour la suite du club.
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2: Bon après-midi à tous, on commence avec le football, avec les dodos qui retrouvent leur public ce soir. La sélection mauricienne affronte le Sri Lanka au stade de Côte d'Or à partir de 19h. Premier des deux rendez-vous entre les deux équipes en l'espace de 3 jours. La Golden Army arrive en confiance après 2 victoires aux Seychelles. Pour Maurice, ce sera surtout le premier match à domicile du nouveau sélectionneur Rui Pedro depuis sa nomination. Et pendant que les footballeurs préparent ce rendez-vous international, le badminton mauricien poursuit sa belle campagne en Afrique. Elsa et Chiara Haohong seront toutes deux mais qualifiées pour les quarts de finale du simple au championnat d'Afrique U19. Elsa a dominé la Ghanéenne Bukenya Ramia en 2-7, 15-10 et 15-10. Chiara Haohong a dû batailler davantage pour venir à bout d'Abou Moslena également du Ghana, 14-16, 15-10 et 17-15. Tia Burton est, elle, éliminée après sa défaite face à l'Égyptienne El Gandhi Adio en 2-7. Les sœurs Haohong seront également en quart du double après avoir bénéficié d'un bail au tour précédent. On reste dans le sport mauricien, mais changement de décor maintenant avec les chevaux et une matinée d'entraînement particulièrement animée. Près de 75 chevaux étaient en piste ce matin pour une séance d'entraînement particulièrement intéressante. Les pensionnaires des écuries Fukuyun et Debi n'ont toutefois pas été poussés à vive allure. Chez les chevaux ayant travaillé sur 800 et 1000 mètres, plusieurs prestations ont retenu l'attention. À noter également la présence d'Elion Chavez, nouvelle recrue de l'écurie Arvin Nagadou. Son premier partenaire de travail était Fine One. Grand Van Niekerk a aussi effectué son retour, alors que Ryan Curatolo poursuit sa collaboration avec l'écurie Gadjadar. Après les chevaux, place au ballon orange. Une seule rencontre était au programme hier en Super League de basketball. Pour le compte de la 16e journée, Forest Side s'est largement imposé face à Plaisance, 101 à 63. Les autres rencontres de cette journée se poursuivront dimanche. Et puisqu'on parle de rendez-vous du week-end, impossible de ne pas évoquer celui qui attend les amateurs de rugby à 7. La 4e édition du Mosh Sevens se tient demain et dimanche au complexe Park à Cascavel. Plusieurs sélections étrangères seront de la partie chez les hommes, notamment l'Afrique du Sud, le Kenya, la Namibie, le Burkina Faso et la Réunion, en plus de Maurice. Cette édition sera également historique avec, pour la première fois, un tournoi féminin. Les Mauriciennes seront opposées à la Réunion, à une sélection sud-africaine et au Maroc. Les Mauriciens entreront en scène demain à 9h face au Maroc. Au total, 18 rencontres sont prévues pour cette première journée. Et puis, pour terminer ce tour d'horizon, retour au football international avec une soirée européenne particulièrement chargée. La 3e journée de la Ligue des Nations se poursuit aujourd'hui avec 10 rencontres au programme. L'affiche principale opposera la France à l'Italie à 22h45. Les Bleus de Zinedine Zidane accueillent la Squadra Azzurra pour le premier match officiel à domicile du sélectionneur français. Dans le même temps, la Belgique reçoit la Turquie à Liège dans une autre affiche très attendue. La soirée débutera dès 18h avec Kazakhstan, Moldavie. À 20h, place à Chypre, Arménie et Lettonie, Monténégro. Puis à 22h45, la Suède se déplace en Bosnie, tandis que l'Ukraine accueillera l'Irlande du Nord. Et puis, pour finir, programme chargé ce soir dans Sports One, de 19h à 20h, au menu, la situation autour de Cristiano Ronaldo, les problèmes qui se profilent aux côtés de Manchester City, mais aussi le prochain match amical des 2-2 face au Sri Lanka. Autant de sujets que nous allons décortiquer avec notre chroniqueur football Thomas Empeigne. Et puis nous parlerons bien sûr du rugby avec le Morsch Sevens qui se profile ce week-end. Et pour en parler, le directeur technique national Jean-Baptiste Goblet interviendra par téléphone. Rendez-vous donc ce soir de 19h à 20h sur Radio One. Voilà pour l'essentiel de l'actu sportive. La suite, c'est avec vous, Miguel, du côté de Edith Cavell.
0: Oui, merci beaucoup, Fabien Hector. Je suis là et on poursuit le club, vous l'avez dit, en direct d'Edith à Port-Louis pour cette première édition des Rencontres Inédites. D'ailleurs, si vous vous branchez sur la page Facebook de Radio One, vous allez avoir un aperçu de ce savoir-faire mauricien qui est à l'honneur. Ici, on va vite enchaîner avec les avis de décès.
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0: Les avis de décès de Monsieur Jean Clélie Botte. Monsieur Jean Clélie Botte, âgé de 46 ans, connu sous le nom de Bouddha. Le convoi quittera son domicile au numéro 8 Jasmine Street, Cité Richelieu, aujourd'hui à 14h30 pour se rendre à l'église Saint-Cœur-de-Marie à Petite-Rivière et de là au cimetière Saint-Louis à Petite-Rivière. Un décès de Madame Marie-Margaret Terne. Madame Marie-Margaret Terne et Labiche, âgée de 77 ans, connue sous le nom de Margaret. Le convoi quittera le domicile de son fils Jean-Hugues Laval Terne à Avenue Hirondelle, Médine, Camp de Masque. Demain, 3 octobre à 9h30 pour se rendre à l'église de Saint-Julien à Fiouel et de là au cimetière de Médine, Camp de Masque. Décès de Madame Marie-Elisabeth Brosse. Madame Marie-Elisabeth Brosse, née Balance, âgée de 75 ans, connue sous le nom de Zabeth. Le convoi quittera son domicile au numéro B9, cité EDC Olivia. Demain, 3 octobre à 11h pour se rendre à la chapelle d'Olivia et de là au cimetière de Trois-Îlots, Olivia. Décès de Monsieur Jean-Lucien Henry. Monsieur Jean-Lucien Henry, âgé de 88 ans, connu sous le nom de Jean. Le convoi quittera le domicile de son épouse, Marie-Marise Badoudine Camp à Route Royale, Elisabethville, Baie du Tombeau. Le 4 octobre prochain, 14h, pour se rendre à la chapelle Bon Pasteur à Baie du Tombeau et de là au cimetière de Rochebois. Radio One présente ses sincères condoléances à toutes ses familles endeuillées.
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2: Et le club aujourd'hui est en extérieur. Nous sommes à Édite pour cette première édition des rencontres inédites pour un rendez-vous qui vaut le détour. D'ailleurs, on a passé une première heure hyper intense avec toute l'équipe d'Édite, évidemment, les nombreux artisans locaux qui sont là et qui vous attendent, et bien sûr nos invités du club, Alain Ramanissum et toute sa team, Pamela Duval, Géronimo, Roland Fatim, Ayan Ramanissum qui n'est pas loin. En tout cas, on s'est bien amusé et croyez-moi, la deuxième heure sera tout aussi mouvementée. Donc, camarade Nonia, si c'est l'heure du déjeuner pour vous et que vous êtes à Port-Louis en ce moment, ben venez nous rencontrer. On est là et on va se faire un plaisir de pouvoir échanger avec vous. Voilà pour le menu de cette deuxième heure. En studio, Prachante pour la technique. Ici Arnaud et bien sûr Manish pour donc la réalisation de cette émission. Voilà pour ce qui vous attend en cette deuxième heure. Si vous êtes à table, excellent appétit, bon club à vous.

0: Et c'est signé Geronimo, il est avec nous d'ailleurs, il chante pour tout Edith ici en ce moment. Il sera demain soir aux côtés d'Alain Ramanissom, Roland Fatim, Pamela Duval et tant d'autres pour ce concert événement qui se passe à Hypnose. On va y aller pour la pub et on se retrouve juste après pour bavarder avec nos invités. À tout de suite.
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1: Et ces deux artistes seront en prestation demain soir avec d'autres amis, artistes qui vont les rejoindre. La fête s'annonce extraordinaire. D'ailleurs, on gagne un avant-goût en première heure de l'ambiance festive. Et on continue sur cette belle lancée avec Roland Fatim qui est là, Alain Ramanissem. Qu'est-ce qu'on fait quand on retente ça? Super morceau là, Alain.
2: Bien, ça n'a pas marré série parce que depuis l'enfance, tout le temps, je suis content de sentir là et nous peinons du pour moi, c'est un plaisir.
1: Eh ben, génial. Bon, vous pouvez voir, nous, qui vous sentez demain, là?
2: Ben, demain, je vous le connais, nous peinons un gros tube. Qui tout le temps, je connais, c'est un tube qui est important dans le monde concert. Après, peinons le gros tube d'actuel, c'est Esquite, tout ça, série.
1: Ah, là, il est là.
2: Parce qu'il y en a beaucoup de monde, là. Bon, j'ai merci aussi, mon TikToker, qui peut faire beaucoup de vidéos, là, Esquite, tout ça, c'est continuer. Et continue pour t'asie, parce qu'il, on trouve lui, fait une gros la flamme.
1: En dernier fois, nous t'isouane, que tu t'y partages, bon, cela, exordi, clip là aussi, une sortie entre temps.
2: Le clip, une sortie, il y a une semaine, il finit déjà, arrive aux 30 000 vues. Et beaucoup de partages. Là, aux 300 partages de vidéos qui, toujours me fait faire, mon mari content.
1: Est-ce qu'il te trouve ça, ça y est? Ben oui. Ça y est, pas ça y est, Pamela. Pamela, où une récit débarrasse sous Lougarou, là, ou bien le groupe est fatigué?
3: Non,
1: le gars
3: là, ça
1: t'es
3: même moi, mais
1: l'idée à moi là. En détail à où? J'ai renié. Oh, il y a à côté. Non, si Roland, on me trouvait.
3: Ah, non.
1: Pas où?
3: Je n'ai pas de Dieu, moi. Pas là-dedans.
1: Et bien sûr, Géronimo Apache qui est avec nous. D'ailleurs, nous tintan en soban morso. Au tout début, race, zom, que vous avez pu partager avec nous aujourd'hui. Alors, pour moi, qui peut encore prendre ce billet, c'est pas qu'il était plus des malins. Alain, comment nous faire?
2: Ben voilà. Bon, mon régime en cause, c'est le 5-253-95-99. 5-253-95-99. Ou le 5-716-61-44. 5-716-61-44. Et tout mon numéro, écrire le mot passe, le tout l'affiche et le numéro, téléphoner à ce téléphone.
1: Waouh!
2: Parce qu'on prévient un assistant devant la porte du quoi,
1: Woodson. Oui, des mêmes problèmes, là. Donc, faire les ODM, à là, il a. Et gagner cette bonne place pour l'apprécier, tout le monde santé. Bon, vous êtes tous là, un petit truc, a cappella pour nous, donc, à faire les, ça. Possible, sans tant de affaires pour, même si c'était pas prévu, mais.
2: Au fait, nous prenons vraiment un duo ensemble.
1: Chacun de son côté. Un santé que tout le monde connaît, par exemple.
2: Allez, Michel, mon voisin. À nouveau, on va aller là-bas.
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0: Eh ben voilà, ça c'est demain la suite de la belle aventure. Qu'est-ce que Robanané, vous permettez demain là, Pamela?
1: Oui, on permet mon Robanané.
0: Marche, affaire bon. John Paré, ça se finit déjà nous au tout début de cette aventure aujourd'hui dans notre club. Zotnek Pégatan, rendez-vous demain, parce qu'à livrer ça, ce lit moment là.
2: Merci beaucoup, Miguel.
0: Génial. Qu'est-ce que je vous souhaite? Qu'est-ce que je vous souhaite pour demain? Pamela, que me souhaite tout? Un bisou?
1: Oui, bien sûr. Bien amusé.
0: Ah, qu'il faut me trop là encore que j'ai ça.
1: Nous, on a fait des comprends là, mon pas. Rosanna.
0: Ou pas Rosanna. Mon Dieu. Alain, veillez ça de près, Alain.
2: Incroyable.
0: Là où la gagne travaille, en plus, on a l'impression là. Hein.
1: Elle n'a pas le but de témoin là.
0: Roland Paty, merci beaucoup.
1: Caméra
0: est renversée. C'est pour ça qu'ils ont fait. C'est pour ça qu'ils ont
3: fait. Merci toi et vous êtes à prendre. Tu es le meilleur animateur pour moi, personnellement.

0: Ah, j'ai l'amour beaucoup pleuré, là.
1: Tu vois, Jean Covinier, Jean Cotibien, c'est le meilleur à t'aimer. Toi, tu me réveilles, moi, Jean Cotibien. Il est allé, mais toi, tu me réveilles.
0: C'est gentil, merci beaucoup. Ça, ça me fait plaisir, merci beaucoup.
2: Merci Radio One, qui je te promouvoir, ben, artiste comme ça.
0: Plaisir. Hop, nous rejoignons.
2: Nous rejoignons. Oui,
0: Pamela, on se retrouve. Roland aussi. Géronimo.
3: Sinon, mon mot de la fin, mon.
0: Radio Bertha, nous vous accusons au micro.
3: Sinon, moi, mon mot de la fin, ben, je pense que je suis un musicien. Et ben, du monde qui pan récit, finis aujourd'hui.
0: Ouais.
3: Or, Gina, Jamaïque, Togay, B.I.G., ben, soldat puissant. Après, nous, ben, musicien, hein. Tout nous, ben, l'équipe musicien.
0: L'équipe Ravana.
3: Et je représente tout. Et le groupe Ravana. Et Laura aussi. Tu ben, du monde qui est vraiment clé, qui est vraiment sacré. Mais voilà. Nous pécose pour autres, mon papa, on n'est pas nous rester à la hauteur, quoi. Voilà.
0: La caméra qui est tombée. Merci, Géronimo. Plus qu'en forme,
3: madame. Bisous, Laura. L'excité, là, l'excité.
4: Ouais, Mori, merci, toi. Mori, merci, toi. Comme toujours, merci encore. Merci, Radio One. Merci, tu es une fans. Et, ben, qui dire, demain, nous parlons d'autres pronoms dans Executive Club X et actuelle hypnose.
0: Ah, là, il a.
2: Donc,
0: hein?
2: Exprime-toi, artiste.
0: Voilà, très bien, merci. Exprimez-vous alors. Merci beaucoup d'avoir merci, été avec nous.
1: Et bonne journée, dis-nous bonne nuit, j'ai vous demain. Et Laura, coucou. Et tout le me explose là-bas.
0: Ah là, il a hypnose, hein, c'est ex-exécutive à Coromandel.
4: Est-ce que tout ça, c'est la chanson?
0: Tout à fait, c'est le dernier single en date de notre ami Alain Ramanzim, d'ailleurs, qui a démarré notre belle rencontre aujourd'hui. Le temps pour nous faire la photo, je vous propose d'écouter un des derniers titres de Rusine à la cruche. C'est Gary Polypédia. Écoute ça, écoute là. Hein, langue branchante. Merci à vous d'avoir été avec nous et je vous souhaite un très bon concert demain soir à Hypnose.

Coluche et Sega Hippo sur les ondes de Radio 1. Elle sera aussi de la partie demain à ce grand concert avec Alain Ramanissum, Laura Beg, Roland Fatim, Geronimo, B.I.G, Jamike, Pamela Duval, et certains nous ont donc rendu visite aujourd'hui pour bien rythmer ce vendredi. Et on vous salue pour ceux qui sont de passage à Edith aujourd'hui, là où nous sommes pour ce rendez-vous, en tout cas une première édition. Ça se passe aujourd'hui et demain. Il s'agit des rencontres inédites à Edith. Et les exposants locaux sont à la Galerie du Génie. Donc si vous êtes dans le coin, n'hésitez pas, venez nous rejoindre, venez nous retrouver. Et Radio 1 y est, en tout cas pour le club, jusqu'à 13h. On va faire la conversation avant la fin de cette aventure avec quelques représentants d'Edith, là, pour nous donner d'autres infos et détails croustillants. Et pour tout de suite, ben on va se faire plaisir, on va réécouter cette chanson d'Alain Ramanissum, c'est son tout dernier single. Est-ce qu'il te trouve ça sérieux? C'est la question qu'il nous pose. Apprécie.

0: Est-ce qu'il te trouve ça, ça y est, Alain Ramanisum, son tout dernier single. Le clip aussi est dispo sur YouTube et il vous donne rendez-vous à demain soir à Hypnose avec Laura Beg, Roland Fatim, Pamela Duval, Geronimo, Jamaïque, B.I.G., Rusina Lacruche et tant d'autres. Ravana, on n'oublie pas les musiciens, bien sûr, qui les accompagnent. Et nous, en direct d'Edith, pour cette première édition des Rencontres Inédites. Et elle est là pour boucler l'aventure à nos côtés, Sharon Guevin. Alors, bilan jusqu'ici de cette première belle aventure pour vous. Sharon, racontez-nous.
1: Alors, je trouve qu'on a réussi à faire vivre le cœur de Pour Lui. Il y a pas mal de gens qui sont là, qui sont dans la galerie pour voir les artisans. Il y a pas mal de sales, de tasting et de belles découvertes.
0: Je vous ai vu chanter sur du Alain Ramanisum, mais pas danser encore. Est-ce que vous allez danser maintenant pour moi?
1: Mais non.
0: Non, ok.
1: Fois.
0: Allez, trouvez comment vous étiez là. Je vous charrie. Donc, ça se poursuit jusqu'à quelle heure aujourd'hui?
1: Alors, aujourd'hui jusqu'à 20h et demain, on est là jusqu'à 17h.
0: Très bien. Alors, ce soir, à partir de 17h, il y a aussi un rendez-vous incontournable. Vous avez des chanteurs de la nouvelle génération qui vont nous rejoindre. Qui sont-ils?
1: Bien sûr, ce soir, à partir de 17h, on a en live Junior Marina, Nathaniel Letendry au violon et pour terminer avec Stéphanie Noël.
0: Très bien. Là, on peut danser.
1: Ok,
0: donc rien que pour voir Sharon danser, il va falloir y être ce soir. Hein. En tout cas, c'est le rendez-vous à ne pas manquer. Il y a de la dégustation sur place. Nous, on a vu pas mal de plateaux circuler et c'est vrai que ça donnait bien faim. Mais quand on bosse, on peut pas manger, donc voilà. Et de belles découvertes, justement, dans la Galerie du Génie avec ses artisans locaux, bougies, parfums, senteurs, vêtements, vous avez de tout.
1: Oui.
0: Vraiment de tout, et ça peut faire aussi des idées cadeaux pour les fêtes de Noël. C'est vrai que c'est un peu tôt, mais on peut toujours prendre ses précautions.
1: On peut toujours en profiter.
0: Ah ouais, anticiper, soyons en avance. Alors, vous nous disiez en première heure, Sharon, que ce rendez-vous-là, il est appelé à se renouveler,
1: exactement,
0: à être beaucoup plus fréquent. Donc, vous pensez déjà au numéro 2, là?
1: Ben oui, pourquoi pas en novembre, mais justement pour la fin du mois.
0: Ok.
1: Et là, la fin du mois, Edith passe en mode Halloween.
0: Pas dire moi.
1: Et un early Black Friday sales.
0: Ne vous gagnez pas.
1: Donc, oui.
0: Vous vous déguisez de soi là.
1: Halloween dit un tunnel de l'horreur.
0: Ah, vous prévenez-moi bien à l'avance pour que je puisse être déguisée de la tête aux pieds là. Hein.
1: Ben oui, on va inviter justement nos visiteurs à venir déguiser ici.
0: Ok.
1: Et on va faire un sip and paint, donc en version Halloween.
0: Oula.
1: Peinture fluorescent. Vin et tout, donc after work. Okay.
0: Ah bah, seulement à consommer avec modération, hein, pour
1: pas nous dire
0: qui peut picoler là. C'est pas qu'on dit.
1: Bien sûr.
0: Et important de préciser ça.
1: Ouais. Oui. Alors, ce rendez-vous-là, ce sera le 30 et le 31.
0: Ok.
1: Donc, vendredi et samedi fin octobre.
0: Ouais.
1: Et pareil, on aura des extended opening hours jusqu'à 20h le vendredi et 17h le samedi. Et ben, il y aura aussi les early Black Friday sales. On va passer en mode flash sales dans tous nos magasins avec des animateurs. Donc, il faudrait que les gens soient au rendez-vous pour profiter de ces offres-là.
0: Alors, Edith située à la rue Edith Cavell, évidemment.
1: Exactement.
0: Une des entrées, en tout cas, donne sur la rue Edith Cavell. Il y en a une autre juste à côté.
1: Nous avons deux entrées. Oui.
0: Ouais. Et puis, ben, sur place, les restaurants, de quoi vous ravitailler pour le déjeuner. Et pour le dîner
1: pour
0: aussi.
1: Pour le dîner aussi, voilà, nos restaurants
0: au quotidien.
1: Sont pour le dîner.
0: Sharon, merci beaucoup.
1: Je t'en prie.
0: Un gros salut à toute votre équipe de notre
1: merci,
0: part.
1: Merci à toute l'équipe de Radio One aussi, et toi.
0: Plaisir. Donc, nous résonnons bientôt, alors.
1: Bien sûr.
0: Et déguisé.
1: Oui. Allez.
0: On est dans l'agenda. Merci en tout cas et bonne continuation et merci de nous avoir accueillis surtout. Allez, une grosse note musicale pour boucler cette aventure du club aujourd'hui avant de se quitter. C'est Nas Blacko et son medley Timambo. Let's go.

évidemment avec Naz Blacko et son medley Timambo. D'ailleurs, le clip est dispo et je vous le conseille vivement sur YouTube. Nous sommes arrivés à la fin de notre club en ce vendredi où nous étions en extérieur, vous l'aurez compris, à Edith pour cette première édition des rencontres inédites. Ça se poursuit jusqu'à ce soir 20h et demain également samedi. Pour ma part, je vous retrouve lundi en studio dans le club 11h-13h et puis dimanche pour le temps d'une chanson. J'avais oublié ce rendez-vous. À 11h, dimanche, on se retrouve avec une invitée très spéciale. Donc, ne manquez pas cette rencontre-là. Un gros merci à Arnaud et Manish qui m'ont accompagné ici pour la technique à Prachante en studio. Je vous embrasse. Je vous souhaite un excellent week-end. Prenez bien soin de vous et gros bisous.

0: 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Et on y va pour le flash présenté par Chazatopsy, bonjour.
1: Bonjour Kinsley, bonjour à tous. Maurice comptera plus de 300 000 personnes âgées vers 2040 contre 264 665 recensés en 2025. Ces projections de Statistics Mauritius ont été présentées lors d'un atelier de la Mauritius Family Planning and Welfare Association ce matin. Ces chiffres montrent également une féminisation du vieillissement. Face à ces changements, l'association souhaite renforcer les capacités des leaders communautaires et religieux afin de mieux accompagner les personnes âgées et favoriser le dialogue intergénérationnel. 363 plaintes concernant des enfants ont été enregistrées par le bureau de l'Ombudsperson for Children entre le 1er juillet 2025 et le 31 juillet 2026. Ces signalements concernent notamment des cas d'abus sexuels, de violences et de harcèlement en milieu scolaire. Intervenant ce matin au Coda Art Center à l'occasion du lancement du rapport annuel de son bureau, Anita Goura rappelle toutefois que ces chiffres ne reflètent pas la réalité. Elle plaide pour une prise en charge plus rapide des enfants en difficulté et une meilleure coordination entre les services publics, les établissements scolaires et les ONG. Dans l'autre partie de l'actualité, une femme de 62 ans a porté plainte contre son fils âgé de 23 ans pour menaces et maltraitance. Cette habitante de Trangbar relate que son fils, en usager de drogue, lui réclamait de l'argent. Face à son refus, ce dernier se serait emporté et serait devenu violent. Redoutant de nouveaux actes de violence, elle a alerté la police hier. Le jeune homme a été arrêté et placé en détention au poste de police de Popenissi. Enfin dans le monde, des centaines d'étudiants ont manifesté dans la capitale chilienne contre les réductions envisagées dans le financement de l'éducation. La police anti-émeute a utilisé des gaz lacrymogènes et des canons à eau pour disperser les manifestants. Cette mobilisation intervient au lendemain de la présentation par le président de son projet de budget pour 2027 qui prévoit des coupes budgétaires susceptibles d'affecter le secteur de l'éducation. C'est tout pour ce point avec l'actualité. Retrouvez Kinsley pour la suite.
0: Merci beaucoup Chazia, l'info revient à 14h.
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I feel it coming, The Weeknd, featuring Daft Punk pour vous, les amis. Donc, bien le bonjour à tous. Il est 13h passé à 2 en 8 minutes et nous sommes le vendredi à 2 octobre, 275e jour de l'année. Et il nous reste 90 jours avant le 31 décembre. Nous sommes dans la 40e semaine et je suis très heureux, oui, de vous retrouver pour 2 heures ensemble, les amis. Alors que vous êtes au travail, dans votre voiture, à la maison, vous passez à table, à bon appétit à vous ou peut-être être déjà en mode week-end, peu importe où vous êtes, donc restez avec nous. Aujourd'hui, au programme pour vous, de la bonne musique pour vous faire bouger, vu que c'est à vendredi. Également notre rubrique santé et bien-être avec Cosmétiques de France Mauritius, sans oublier la recette du jour avec Agilis, notre jeu Kreis, oui, on repart avec ce panier rempli de produits Kreis. Ben voilà, donc tout ça juste pour vous, les amis. Alors, montez le volume, donc votre après-midi commence maintenant. On y va avec Car September, ça c'est pour vous, écoutez bien.

0: ce vendredi avec une chanson qui porte parfaitement son nom, un September. Oui, on reste ensemble les amis, parce que notre programme ne fait que commencer. 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Voilà, ben nous on vous souhaite bonne chance, on va marquer une courte pause pub et on sera de retour avec notre nouveauté de la semaine.
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0: Taylor Swift pour vous, les amis. Donc la chanson traduite de l'anglais Patient Zero, une chanson de l'auteur, compositrice, interprète américaine. Oui, Taylor Swift, extrait de The Life of a Showgirl. Donc voilà notre nouveauté de la semaine pour vous, les amis. Et c'est l'heure pour nous de bien sûr vous faire découvrir la rubrique et santé et bien-être avec Cosmétique de France Mauritius.
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les amis, le premier single emblématique de la chanteuse américaine Alicia Keys. Je vous rappelle, sorti en 2001, oui, sur son premier album Stand in a Minor. Donc voilà, hein. En tout cas, donc, la chanson mélange, donc, de soul, de gospel et du R&B pour, bien sûr, mieux vous accompagner ce vendredi. Allez, nous, on va y aller avec un petit local pour vous, l'envie d'aimer, là. Donc, Escapade, featuring Justice Lecoq et DJ Blind.

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1: Et hier, des lois et de quoi pour vous, les amis, classé 19e de notre hit à Radio 1, d'ailleurs, que vous pouvez retrouver donc les samedis, hein, à partir de 16h jusqu'à 18h. Allez, pour le retour de la musique, les amis, let's go avec du Jamaican.

qu'un si long été avec toi, les amis. Ben, c'est vrai que l'été, qui est, on peut dire l'été est déjà là, hein, donc, parce que nous commence, fini qu'on se fait chaud, et fini qu'on se fait clair aussi, bien, tout le matin, hein, tout ça, histoire aussi pour faire noir à la nuit, hein. 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Tout ça par WhatsApp au 58 à 53 77 à 21. Et c'est l'heure, bien sûr, pour Marie Kanté qui nous dit yake yake.

0: Yeke, yeke, mori, kante, pour vous, les amis. Donc, c'est ce qui nous ramène, bien sûr, à le faire un tour à la cuisine. Oui, pour la recette à Jojo avec Agilis.
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0: Allez, on se vendredi, les amis, au menu, boulettes de viande en sauce de tomate. Toujours utiliser l'huile de soja Lidl, donc comme ingrédient, viande hachée, les œufs et chapelure, donc c'est tout simplement des miettes de pain ou de biscotte, tomate, oignon, basilic et l'huile soja Lidl. Et pour la préparation, comment faire? Tout simplement former les boulettes avec les viandes ainsi que les œufs et les chapelures. Donc vous mélangez bien, hein, faire un petit boule. Ensuite, vous prenez de l'huile chaude. Hein, et vous laissez dorer là-dedans dans l'huile de soja Lidl, bien sûr. Et vous préparez la sauce tomate. Et à la fin, donc, vous ajoutez les boulettes à la sauce. Laissez mijoter pendant 20 minutes. À feu doux, hein. Donc, pas mettre trop gros feu. Attention, on va dire, une boulette, la viande bridée, là, hein. Donc, mijoter pendant 20 minutes à un feu doux. Et voilà, donc, après 20 minutes, boulette de viande à la sauce de tomate. Il n'a fini prêt. Donc, vous êtes capable d'avoir servi. 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

No One Moon, les amis, le deuxième single extrait, bien sûr, de la bande originale du film, Tamola Jailor 2, mettant vedette la superstar Rajinik Khan pour vous, hein, donc en tout cas, et à moi, je vous invite, un film à sortir en septembre, c'est donc le mois dernier, ben, je vous invite à aller, bien sûr, visionner, donc Jailor 2. Allez, pour le retour de la musique plutôt, c'est du A Good Feeling About You Magic.

0: La voix de Rihanna, Please Don't Stop the Music. Ça, c'était bien sûr en 2007. Et oui, non, on ne va pas arrêter la musique là. Ben, juste avant le point info de 14h. 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
0: Bonjour à tous, merci d'écouter Radio One, il est 14h. Et c'est l'heure de s'informer, on y va pour le flash présenté par Rebecca François Boncoeur, bonjour.
4: Bonjour Kinsley, bonjour à tous. 363 plaintes concernant des enfants ont été recensées entre juillet 2025 et juillet 2026 par le bureau de l'Ombudsperson for Children. Ce chiffre englobe les abus sexuels, les violences et le harcèlement en milieu scolaire. Anita Gourak intervenait ce matin au Coder Heart Center à l'occasion du lancement du rapport annuel de son bureau. Elle souligne que ces chiffres représentent uniquement les cas signalés. Certains enfants victimes de violences ou d'abus ne se tournent pas vers les autorités ou les structures compétentes. L'Ombudsperson for Children souhaite une prise en charge rapide auprès des enfants en difficulté et une coordination plus efficace entre services publics, établissements scolaires et ONG. Un accident de la route a fait deux blessés hier à Chemin-Grenier. La voiture conduite par un homme de 26 ans a fait une sortie de route avant de percuter un arbre. Ce dernier ainsi qu'un passager âgé de 21 ans ont été blessés lors de la collision. Transporté d'urgence à l'hôpital Néro par les secours, il a été admis aux soins intensifs alors que le conducteur a été transféré à une clinique privée où il est sous observation. L'alcotest du conducteur s'est révélé négatif. Un habitant de Batricassé a porté plainte hier après-midi pour escroquerie contre un homme âgé de 40 ans. L'habitant de Pointe-aux-Sables lui aurait proposé son aide pour trouver une maison. Le présumé arnaqueur collaborait, selon la victime, avec un inconnu qui lui aurait indiqué avoir trouvé une maison. Un dépôt de 10 000 roupies aurait été effectué le 13 juillet avant d'autres paiements totalisant une somme de 250 000 roupies pour l'achat de la prétendue maison. Une enquête policière a été ouverte. Le jeune homme devrait produire une copie des échanges entre l'habitant de Pointe-aux-Sables comme élément de preuve. Le coup d'envoi de la 5e édition du Festival du Livre de Trou d'Eau Douce sera donné à 18h ce soir sur la plage publique du village. Cette année, l'événement met l'image à l'honneur, notamment à travers les arts graphiques. Plusieurs artistes étrangers sont attendus à Maurice à l'occasion de ce festival qui, depuis 5 ans, contribue à la promotion de la lecture, tout en mettant en relief le travail des artistes étrangers et mauriciens. Et à l'étranger, en France, les manifestations étudiantes se poursuivent ce vendredi après plus de 10 jours de mobilisation des élèves qui réclament davantage de moyens et de meilleures conditions dans les établissements. Le gouvernement a dénoncé des violences urbaines, tandis que la mobilisation s'est également étendue aux universités. Le ministre de l'Éducation doit recevoir ce vendredi les associations lycéennes et de parents d'élèves. Voilà, fin de ce point info. Merci de l'avoir suivi. La suite est toujours avec Kinsley.
0: Merci beaucoup, Rebecca.
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1: Et 14 ans passés dehors, 5 minutes à la deuxième heure de votre émission et on revient en musique. Oui, il y a quelques souvenirs également pour vous. Allez, on va bouger tête, épaule et même les jambes. Pourquoi pas, c'est vendredi.

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S'acheter, les amis, Miley Smith pour vous. 14 heures passées à 2h18 à minute. Voilà, on profite de l'occasion pour souhaiter un joyeux anniversaire. Oui, à Didier, hein, donc Didier qui bosse chez nous, hein. Donc voilà, ben on profite de notre chauffeur. Hein. Bon anniversaire à toi, Didier. Donc profite bien. C'est de la part de toute l'équipe de Red One ici. Hein. Ah, l'interview de son boulimant, non, top, top. Et vous aussi, les amis, donc, s'il y a quelqu'un ou quelqu'une qui fête son anniversaire chez vous, ben, surtout, n'hésitez pas, envoyez-nous votre message par WhatsApp au 58 53 77 21. Et on change légèrement d'ambiance, hein, maintenant, un peu de soleil, un peu de zouk pour vous. Et pourquoi pas beaucoup, beaucoup de bonnes vibrations. Allez, c'est du zouk pour vous, écoutez ça.

Merci à votre vendredi après-midi. Les amis, 14h passées de 24 minutes. On profite de l'occasion pour souhaiter un joyeux anniversaire à Delphine Kaitan, oui. Donc, de la part de toute sa famille. Allez, c'est pas fini. On va y aller toujours en musique. Écoutez ça.

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1: Ticard de la lutte pacifique et de la résistance non violente. Et mais la non-violence, ça ne concerne pas seulement les grandes causes ou les conflits dans le monde. Elle commence aussi dans notre quotidien, dans notre famille, au travail, à l'école, dans nos relations avec les autres. Parfois, une parole peut blesser. Un geste peut provoquer un conflit et parfois simplement prendre le temps d'écouter. De dialoguer et de respecter l'autre peut éviter que la situation dégénère. La non-violence signifie également donc pas signifie pas de rester silencieux face à l'injustice. Non, elle signifie chercher donc à défendre ses convictions sans faire de la violence une réponse. Et justement pour accompagner donc cette réflexion, je vous propose un titre qui porte un très beau message voilà de sagesse et de paix. Avec la voix des sages de Yannick Noah. Donc voilà, écoutons ensemble et souvenons-nous que la paix commence parfois par un simple geste, une parole ou un peu plus de respect envers les autres. Non.

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Witness Stone pour vous, les amis. C'était en souvenir les années 1987. 14h passées à 2h50. Encore 10 minutes à passer ensemble avec vous. Et bien sûr, pour faire plaisir à vos oreilles, pour faire plaisir à tout le monde, c'est à vendredi. Allez, on va y aller. Allez, on envoie la musique.

Et avec les Boat Fury Boy, bagging me pour vous, hein. Donc voilà, il y a nous qui, donc, à Rome, Brangel, Mouzombe, Pixo, tout ça là, là, vous autres, hein. Allez, donc, 14h, oui, passé de, en 53 minutes, les amis. Donc, voilà, hein, et je profite de l'occasion pour, féliciter, Sylviane, Naiko, donc, notre lucky winner, pour le jeu Cress, elle, qui repart, bien sûr, avec, ce lot de, produits Cress, hein, donc, le panier, comme on le dit, ainsi bien avec, tout ça en approche, je vous autres notamment, et avec bien sûr et le fameux hand wash, sans oublier donc le hand cress javel 1 litre, Mr Cress 1.25 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Et on profite de l'occasion pour souhaiter également donc un joyeux anniversaire à Shandy, hein, donc voilà, c'est de la part de Tati et Nicole qui est là aujourd'hui, qui nous écoute, qui profite, et c'est sur ces belles notes aussi, les amis, que moi je prends un congé de vous et se fait un plaisir de vous avoir accompagné, hein, durant ces 2 heures. Quant à moi, je vous donne rendez-vous demain matin, oui, demain matin, donc dès 6h je serai là, et à Tribeca, voilà, avec toute l'équipe de Apex pour le lancement, comme on vous l'avait dit, hein, donc un lancement de l'iPhone, voilà, l'iPhone 15, non pas 15 d'eau, hein, l'iPhone 18 Pro plutôt, hein, donc on vient les 15, il arrive 18 là quand même, hein, l'iPhone 18 Pro, donc l'iPhone également le Pro Max, sans oublier les Apple Watch, avec plein de jeux, plein de surprises, plein de cadeaux et les Apple Days, donc qui vous attend. Allez, bye bye, ciao ciao, je vous laisse, bien sûr, avec du Celebration, Cool and the Bank, c'est Cool and the Gang plutôt, ça c'est pour vous, let's go, music.

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3: Bon vendredi après-midi. Vous écoutez Radio One, il est 15h. Un point sur l'actualité, Rebecca François-Bancaire, bonjour.
4: Bonjour Andy, bonjour à tous. Chéri Singh a quitté les locaux de la FCC vers 14h après y avoir été convoqué ce matin. Sa convocation s'inscrivait dans le cadre d'une enquête sur un versement d'environ 3,7 millions de roupies effectué en mars 2020 par Air Mauritius à Grant Thornton Advisory Services. Cette affaire remonte à l'époque où il était directeur de la compagnie nationale d'aviation. À sa sortie de la FCC, Chéri Singh a déclaré qu'il n'avait rien à se faire reprocher et qu'il avait été appelé par les enquêteurs en tant que témoin. Maurice comptera plus de 300 000 personnes âgées vers 2040 contre 264 665 en 2025. Ces projections de Statistics Mauritius ont été présentées lors d'un atelier de la Mauritius Family Planning and Welfare Association ce matin. Ces chiffres montrent également une féminisation du vieillissement. Face à ces changements, l'association souhaite renforcer les capacités des leaders communautaires et religieux afin de mieux accompagner les personnes âgées et favoriser le dialogue intergénérationnel. Une femme de 62 ans a porté plainte contre son fils âgé de 23 ans pour menaces et maltraitance. Cette habitante de Trangba relate que son fils lui a réclamé de l'argent, mais face à son refus, il se serait emporté et serait devenu violent. Redoutant d'être violentée à nouveau, la maman a alerté la police hier. Le jeune homme a été arrêté et placé en détention au poste de police de Pau-Pénécis. La messe de bénédiction des animaux sera célébrée aujourd'hui à 18h à l'église Saint-François d'Assise à Pamplemousse. Une célébration qui se déroulera en présence du père brésilien João Gomes, surnommé le prêtre des chiens errants. Cette messe s'inscrit dans le cadre du jubilé de Saint-François d'Assise, patron des animaux, alors que l'église catholique célèbre cette année les 800 ans de sa mort. La messe sera concélébrée par les pères Jocelyn Grégoire et Philippe Goupil. Et à l'étranger, un hélicoptère médical s'est écrasé au large de l'île de Catalina, près de Los Angeles, faisant 2 morts et 2 blessés, tandis qu'une 5e personne reste portée disparue. L'appareil transportait un patient évacué après une réaction allergique accompagnée de son fils. Les secours, dont les gardes-côtes, les pompiers et les plongeurs, ont poursuivi les recherches hier. L'épave repose à environ 770 mètres de profondeur et doit être récupérée pour être examiné. Voilà, fin de ce point info. Merci de l'avoir suivi. La suite est avec Andy.
3: Merci Rebecca, à tout à l'heure.
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1: Et quel bonheur de se retrouver en ce vendredi 2 octobre pour votre drive. Comme ça, la semaine est terminée, le week-end qui arrive. Trop bien, on a ce grand sourire pour accueillir, bien sûr, ce week-end. Et dès ce vendredi après-midi, on se fait bien plaisir avec vos cadeaux dans le drive qui vont arriver, surtout au galop même, on va dire, avec nous à la réalisation. Il y a Manish qui est là, il y a Prachant aussi, il y a Marley, il y a Kinsley aussi. Alors, bienvenue avec toute l'équipe de votre drive sur Radio One. Ça démarre avec Somber.

C'est votre drive, c'est vendredi, on est tellement bien et surtout que nous sommes à l'heure du thé aussi. Nous avons vos cadeaux à gagner avec la Maison Corson qui célèbre ses 140 ans, 140 ans d'histoire, de savoir-faire, de passion à la mauricienne bien sûr. Et vos cadeaux qui sont à gagner encore aujourd'hui, les tasses Limited Edition bien sûr de ses 140 ans. D'autres petites surprises aussi, la visite de l'usine également incluse dans ce cadeau. Et vous nous dites aujourd'hui, l'usine Corson est pionnier pour son thé noir, son thé à la vanille ou son thé passion mangue. Donc l'usine Corson, c'est vraiment un pionnier pour ce thé noir, ce thé à la vanille ou ce thé passion mangue. Donc vous nous dites ça au 58 53 77 21. 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On a eu vos réponses au 58 53 77 21. Vos cadeaux avec Corson, on le rappelle hein, déjà la visite de l'usine Corson aussi, du thé bien évidemment, cela va sans dire, ou encore les tasses, les 140 ans d'édition limitée et d'autres petites surprises avec notre partenaire la Maison Corson. Pas mal de cadeaux à gagner dans votre drive et ça démarre justement avec un bon thé. Voici Russian sur Radio 1.

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de leur album Foreign Tongues. C'est sorti il y a quelques semaines et Mr. Shorm, le clip, est dispo depuis quelques heures. Ça fait du bien quand même, hein. Éternelle jeunesse pour les Stones. Voici Of Monsters and Men avec Little Talks dans le Drive sur Radio 1.

0: apparemment avec ton Yusso, ça c'est dans votre drive sur Radio One. Merci d'être avec nous. Et il y a vos messages en plus au 58 53 77 21. Ça fait trop plaisir. Entre temps, même si vous jouez aussi, on le rappelle, hein, il vous reste encore 5 minutes hein, pour jouer pour vos deux places. Vous envoyez Billy Gunn et votre prénom au 58 53 77 21. L'occasion de repartir avec deux places pour son show au Café du Vieux Conseil le 9 octobre prochain à 20h. Bravo à toute l'équipe de Radio One. Vous faites un travail remarquable. Ben, bravo à vous, messieurs, hein, que ce soit Prachant qui est là, Maniche également à la réalisation, il y a Marley qui est à la prod, participant au drive, ça c'est cool, c'est signé Angelo, on vient avec la danse du week-end, merci bien, et Happy Friday également, Angelo, merci d'être avec nous, vous écoutez le drive sur Radio One. 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

0: signé Lindsey Buckwood. Authentic Groove et Duke's Bridge. C'est le Radio One exclu d'ailleurs, hein, présenté dans le club avec Miguel Hermelin. C'était hier. Chaud, chaud, débarqué le Radio One.
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0: Lui aussi, il débarque, il revient sur scène, surtout au Café du Vieux Conseil à 20h le 9 octobre prochain. C'est Billy Gunn qui est avec nous, messieurs, au standard. Pour ces deux dernières places de cette semaine, on accueille Pam. Pam, bienvenue dans le Drive.
2: Bonjour Andy, bonjour les auditeurs de Radio One.
0: Ça va bien, Pam?
2: Oui, ça va bien, merci.
0: Les deux à la réalisation me disent que vous êtes dans un meeting.
2: Oui, en fait, je suis dans une formation au bureau.
0: Ah, d'accord, ok.
2: La formation, oui.
0: Et je tout ça, là vite. Pour les coups, Billy Gunn peut inviter dans sa formation, là, comme ça. T'as dit, elle vient faire une live.
2: Je suis trop content.
0: Ben oui, bravo, Pam, vous remportez vos deux places.

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dans le Hit Radio 1 et retrouver un nouveau classement 16h-18h dès demain avec Louane. À vous jouer avec la maison Corson pour vos cadeaux et goodies également, visite d'usine incluse dans ce lot et évidemment de cadeaux. 140 ans d'histoire, de passion, de savoir-faire 100% mauricien, la question du jour. Alors là on passe un peu à côté de la bonne réponse. L'usine Corson est pionnière pour son thé noir, son thé à la vanille ou son thé passion mangue. Thé noir, thé à la vanille ou thé passion mangue. L'usine Corson est pionnière pour le thé noir, son thé à la vanille ou son thé passion mangue. Vous nous dites ça, vous avez quelques minutes pour jouer avec nous au 58 53 77 21.

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peut-être quelques nuages à prévoir quand même sur le sud-est, mais il fait bon quand même aujourd'hui pour les régions côtières, entre 27 et 30 degrés à prévoir, une mer agitée au-delà des récifs avec des houles du sud-ouest de 2 mètres devenant graduellement fortes quand même. Demain, les sorties en haute mer sont déconseillées pour ce samedi. Marée haute vers 15h17 et demain 16h07, marée basse ce soir vers 22h54.

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0: C'est en 1886 que Corson voit le jour, la maison Corson désormais. Ça fait très classe, surtout quand on prend le thé comme ça, quand on ne peut pas insister Corson, on peut apprécier ça justement dans Drive avec Zut. Surtout pour vous offrir vos cadeaux à l'occasion des 140 ans de la maison Corson. Imaginez quand même depuis le 19e siècle, c'est quelque chose. Et encore aujourd'hui, ce savoir-faire 100% mauricien, cette équipe que l'on salue d'ailleurs, hein, l'équipe de Corson, merci pour cette belle semaine avec nous. Et à l'occasion de cette fête, vos cadeaux, ben les tasses, hein, édition limitée pour les 140 ans quand même, c'est trop bien. La petite cuillère pour touiller aussi comme ça, laisser infuser le thé, mais aussi c'est cool. Et pas mal de goodies aussi à gagner, la visite de l'usine également. Qui est avec nous au standard, hein, messieurs? C'est Linda que l'on accueille. Linda, bienvenue dans le Drive.
1: Bonsoir Andy, ça va?
0: Ça va très bien Linda, et vous-même en ce vendredi?
1: Je me porte très bien, merci.
0: On est à la maison là?
1: Oui, à la retraite.
0: Ah ben très bien, nous pouvons apprécier ça vendredi là comme il faut Linda.
1: Et puis les vendredis, on vous écoute en famille.
0: Ah mais ça c'est cool, merci bien. Vous nous appelez d'où Linda?
1: De Rochebrune.
0: Ah de Rochebrune, il fait bon là-bas hein?
1: Oui, c'est bon.
0: Ouais, the little endroit. Ouais, c'est vrai.
1: Ça fait un petit peu
0: ouais, c'est vrai que ça commence. Enfin, quoique, il y a pas vraiment d'hiver là-bas.
1: Oui.
0: Ouais, nous capables, Diego, mais
1: oui,
0: nous apprécions.
1: C'est comme à Paul, bien un petit peu.
0: Ouais, c'est ça aussi. Alors, Linda, vous jouez avec nous, avec Corson. Vous êtes parmi ceux et celles qui ont eu les bonnes réponses. C'est pas pour tout le monde, parce que la question était un peu piège. Parce que l'usine oui. Corson est pionnière pour son thé noir, son thé à la vanille ou son thé passion mangue.
1: Thé à la vanille.
0: Bien sûr, Linda, bravo. Et le plaisir pour l'équipe du Drive de vous offrir les cadeaux signés la maison Corson. Bravo Linda.
1: Merci Andy.
0: Et profitez bien de votre vendredi, passez un bel après-midi et surtout un très bon week-end.
1: Bon week-end à toute équipe.
0: Merci bien Linda d'avoir été avec nous et avec Corson. Cheers, nous prenons une bonne idée ensemble.
1: Merci.

0: Selfish Love, c'est dans votre drive sur Radio One. Vous êtes les bienvenus. Nous sommes là à la veille J-1 d'une des journées peut-être les plus importantes même de l'année. Pour ceux qui sont fans de high-tech, qui sont fans de téléphones mobiles, qui sont fans de bijoux justement. Ben oui, nous sommes à la veille du fameux lancement des iPhone 18 Pro, Pro Max également. Et ça, c'est signé bien sûr Apple. Apple représenté par Apex. Nous avons l'honneur, le plaisir d'accueillir dans le Drive le directeur d'Apex, Brian Fukuyun. Bienvenue dans le Drive.
1: Merci Andy.
0: Ça va bien?
1: Bonjour à tous les auditeurs du Radio One.
0: On est comment à la veille de ce lancement?
1: Alors, les préparatifs sont en place, l'équipe est en place. Tout le monde est excité à l'occasion du lancement de l'iPhone 18 Pro et Pro Max demain. J'ai mentionné ce matin que cette année, le lancement va être un peu différent parce que on n'a pas un line-up complet. Je sais que tout le monde attend le iPhone Duo, le premier téléphone Apple pliable.
0: Oui.
1: Mais ce n'est pas encore lancé à l'international, donc ça va se faire dans un deuxième temps.
0: Donc ça devrait arriver encore plus, genre monter la sauce pour que ça arrive et créer un deuxième événement, c'est encore mieux bien sûr. iPhone 18 Pro et Pro Max et pas mal de surprises aussi, Brian, pour ceux qui ont précommandé également ces bijoux là, c'est ça, hein?
1: C'est ça. On a eu pas mal de précommandes déjà et on invite tout le monde à venir nous rejoindre dès 6h du matin demain à Tribeca Mall. Il y aura un plateau Radio One live à Tribeca. Donc, on a prévu une petite collation pour ceux qui n'auront pas le temps de prendre leur petit déjeuner.
0: Oui, c'est sûr. Hein.
1: Donc, pour pas gonner l'estomac vite, comme on dit.
0: Oui, ça même, ça même.
1: Ça, c'est une chose. Deuxième chose, on a aussi l'Apple Days d'Apex demain. Oui. Donc, on a pas mal d'offres super intéressantes. Par exemple, on peut, pour les clients qui seront dans la queue et les parmi les premiers clients, ils pourront s'offrir un iPhone 17 Pro 256 Go à seulement 50 000 roupies.
0: Ah oui, quand même.
1: Au lieu de presque 70 000 roupies. Donc, ça c'est les Apple Days d'Apex que tout le monde attend. On aura aussi une autre surprise. Bon, je vais pas tout dévoiler, mais pour les 50 premiers clients qui viennent acheter chez Apex demain, ils recevront un billet de concert pour l'événement de demain qui est Gims, Taïk et Shensia.
0: Oh là là, mais trop bien ça.
1: Donc ça c'est. Ouais. Donc vous venez, vous avez votre téléphone et vous avez aussi des cadeaux.
0: Ah mais à ce moment-là, on passe une journée en fait.
1: Voilà.
0: C'est ça. Ouais. Nous rester depuis 6h jusqu'à ce
1: une
0: temps.
1: Une journée, une soirée.
0: Oui, ouais, c'est bien ça.
1: La soirée se passera bien.
0: Non, mais très bien même. Alors Brian Fukuyun, on sait que vous n'avez pas beaucoup de temps, certes, mais pour revenir sur l'évolution, la vision même d'Apex et ce partenariat surtout avec Apple quand même. Quelques mots là-dessus quoi.
1: Apex, comme vous le savez ou peut-être pas, est le seul Apple Premium Reseller à Maurice. Donc, il y a d'autres Authorized Resellers, mais en termes de Premium Reseller, Apex est le seul. Ensuite, on est aussi After Sales Service agréé. Donc, moi, j'encourage tout le monde à s'offrir les produits Apple dans le channel officiel pour pouvoir bénéficier de la garantie sur les appareils, mais aussi la prévente qui n'est pas couverte si vous prenez un téléphone qui n'est pas destiné au territoire mauricien.
0: Donc genre si on va ailleurs et qu'on ramène un Apple de l'étranger, voilà, ça ne sera pas couvert, ce sera tellement sera différent quoi.
1: Ou si vous avez un problème, vous devez retourner dans le pays où vous avez acheté
0: là là.
1: Pour pouvoir Donc ça risque de coûter
0: ouais, c'est
1: bien
0: vrai.
1: Plus que ça.
0: Ouais, ça risque de coûter bien plus cher, mais en tout cas, bah bon courage pour demain. Bah, nous y serons avec l'équipe de Radio One à partir de 6h pour le lancement officiel de l'iPhone 18 Pro, l'iPhone 18 Pro Max évidemment chez Apex, on le rappelle, l'Apple Premium Reseller à Maurice, surtout en ce 3 octobre dès 6h. Bah, Brian Foucault, merci d'avoir été avec nous.
1: Merci à toi et je vous vois demain
0: bah
1: à
0: oui.
1: 6h.
0: Nous venons demain nous prendre un petit café ensemble. Merci Brian d'avoir été avec nous. On le rappelle, hein, samedi 3 octobre à partir de 6h. iPhone 18 Pro, iPhone 18 Pro Max chez Apex.
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0: Merci d'écouter Radio One, 16h01. Rebecca François, bon cœur, bon après-midi.
4: Bon après-midi Andy, bon après-midi à tous. Privilégier une immigration intelligente face au vieillissement de la population, c'est l'une des propositions avancées par Amédée Darga, directeur de Straconsult, lors d'un atelier organisé par la Mauritius Family Planning Association ce vendredi à Quatre Bornes. Plus de 300 000 personnes âgées pourraient être recensées à Maurice à l'horizon de 2040 selon les projections présentées par Statistics Mauritius à cette occasion. Les discussions ont ainsi porté sur la préparation des différents secteurs, notamment le système de la santé face à cette nouvelle réalité démographique. Membre du panel, Amélie Darga se dit notamment favorable au recrutement de 5000 personnes qualifiées chaque année afin de renforcer la main-d'œuvre et contribuer à l'économie mauricienne. 363 plaintes concernant des enfants ont été enregistrées entre juillet 2025 et juillet 2026 par le bureau de l'Ombudsperson for Children. Ce chiffre englobe les abus sexuels, les violences et le harcèlement en milieu scolaire. Anita Gourak intervenait ce matin au Coda Heart Center à l'occasion du lancement du rapport annuel de son bureau, souligne que ces chiffres représentent uniquement les cas signalés. Certains enfants victimes de violences ou d'abus ne se tournent pas vers les autorités ou les structures compétentes. L'Ombudsperson for Children souhaite une prise en charge rapide auprès des enfants en difficulté et une coordination plus efficace entre services publics, établissements scolaires et ONG. Chéri Singh a quitté les locaux de la FCC vers 14h cet après-midi après y avoir été convoqué ce matin. Sa convocation s'inscrivait dans le cadre d'une enquête sur un versement d'environ 3,7 millions de roupies effectué en mars 2020 par Air Mauritius à Grant Thornton Advisory Services. Cette affaire remonte à l'époque où il était directeur de la compagnie nationale d'aviation. À sa sortie de la FCC, Chéri Singh a déclaré qu'il n'avait rien à se faire reprocher et qu'il avait été appelé par les enquêteurs en tant que témoin. Le coup d'envoi de la 5e édition du Festival du Livre de Trou d'Eau Douce sera donné à 18h ce soir sur la plage publique du village. Cette année, l'événement met l'image à l'honneur, notamment à travers les arts graphiques. Plusieurs artistes étrangers sont attendus à Maurice à l'occasion de ce festival qui, depuis 5 ans, contribue à la promotion de la lecture tout en mettant en relief le travail des artistes étrangers et mauriciens. Et à l'étranger, les réactions se poursuivent deux jours après l'attaque terroriste sur un vol de Fly Dubai. Un haut responsable des Émirats a salué ce vendredi le courage dont a fait preuve le pilote qui a été attaqué par son copilote lors d'un vol à destination de Tel Aviv mercredi. Le pilote indien de Fly Dubai mérite toute notre reconnaissance face à un acte terroriste grave et une catastrophe potentielle, a écrit le conseiller diplomatique du président des Émirats, Anwar Gargash, sur les réseaux sociaux. Voilà, fin de ce point info. Merci de l'avoir suivi. Je vous retrouve à 16h30 pour le journal.
0: À tout à l'heure, Rebecca.
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3: Vendredi après-midi, on rentre à la maison veille de week-end. Les bouchons à prévoir, surtout, et plus de précisions. Nuena Constable Soukaï avec nous dans Brève, le Radio One. Constable, bon après-midi.
4: Bon après-midi, Andy, et bon après-midi à tous les auditeurs. Alors, au niveau de la circulation, en état du trafic routier, toujours selon mes dernières informations reçues pour cette fin d'après-midi, le plus important, notez, c'est qu'heureusement, il n'y a pas d'accident, pas de panne de véhicule ou autre obstruction majeure qui pèsent vraiment le flot du trafic. Nous finissons vraiment avec ben temps d'arrêt et ben ralentissement de ben l'endroit habituel, tel qu'à la sortie de la capitale à Codan, Soré, Sandbridge, Réduit, Highlands et Wooten vers le sud, et aussi au rond-point de Kédé, Richter, Rochebois, en direction vers le nord. Sinon, dans d'autres secteurs de l'île, pour le moment, ça roule continuellement. Voilà un peu au niveau de la circulation, l'état du trafic routier. Un message à Ben Chauffeur à 4 roues, nous demande de montrer ce courtoisie envers Ben Piéton et aussi à Ben Motocycliste, pas servi pour table au volant et pas faire Ben excès de vitesse et surtout pas d'alcool au volant. Et bien important, le pot du ceinture de sécurité qui est capable de sauver la vie en cas d'accident. Quant à Ben Motocycliste, nous vous continuons de pas faire rodéo le volteur à tasse de helmet qui vous protège de la tête en cas d'accident. Évite faire Ben action ou Ben manœuvre qui est capable de mettre la vie en danger ou celle de Ben les autres usagers de la route. Mais je jaquette fluo sur tout que je peux rouler le soir. Et à la pause du week-end, soyez toujours prudents, évitez l'alcool au volant et respectez les limitations de vitesse. La police pousse sur le terrain pour sévir contre ben ceux qui ne respectent la loi. Chers soeurs, je vous souhaite une bonne route, bonne rentrée, merci de votre écoute et à très bientôt pour d'autres infos.
3: Merci bien pour ces infos, conseils et précisions. Merci le constable Soukaï.
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3: En ce qui concerne le temps pour ce vendredi après-midi, il fait bon quand même. Les températures 24-25 degrés encore sur le plateau central, 27-28 de maximale sur les régions côtières. Ça baisse légèrement pour ce soir, 17-18 degrés. Et il fera quand même 15 degrés pendant la nuit, mais on n'y est pas encore sur le plateau central et entre 19 et 21 degrés sur les régions côtières. Ça soufflera du sud-est à 20 km/h, une mer agitée au-delà des récifs avec des houles du sud-ouest de 2 mètres, devenant graduellement forte demain. Les sorties en haute mer sont déconseillées. Marée haute vers 15h17 et demain 16h07, marée basse vers 22h54. Le coucher du soleil pour 18h08.
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1: Et dans votre drive, ça c'est trop cool de se rejoindre comme ça en une nouvelle heure. On vous voit quand même là. Hein. Il y a cette grande baie vitrée du studio de Radio One. Genre on est en hauteur. Et on voit quand même déjà sur l'aire de stationnement, un peu plus loin, il y a le Code en Waterfront qui est là. Et ce pisseau aussi des bureaux. C'est que mes enfants, l'école, la clocine sonne là, 4h. Donc on a ça à 16, on a ça à 16h30 également, à 17h aussi. Mais l'affluence, quoi, le flow entre à la maison, c'est cool, ça c'est le week-end. En plus, c'est vendredi. Vous jouez avec nous, avec notre partenaire CFAO Mobility, les gars, trop bien. Pour jouer encore aujourd'hui, puisque nous vous offrons vos goodies. Par soleil, parapluie, stylo également, plus test drive aussi dans Omoda ou même NJ. C'est trop bien ça, ben oui, cette liste là de cadeaux qui vous est offerte en ce vendredi. D'ici quoi, une dizaine de minutes, nous faisons un grand tirage au sort, mais avant ça, quand même, nous bien N5M sélectionné avec, ben oui, CFAO Mobility qui représente même ces deux nouvelles marques automobiles, Omoda et NJ. Ben dites-nous en termes de chiffres, en termes de progrès, surtout sur le marché tel que l'Europe, le Royaume-Uni, l'Australie, la Thaïlande et bien d'autres encore. 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B, plus d'un million. Vous nous dites ça au 58 53 77 21 et l'occasion de remporter pas mal de cadeaux avec notre partenaire CFAO Mobility.

0: C'est Hervé Brexa, I'm good, on est bien, c'est votre drive sur Radio One. C'est parmi les véhicules les plus vendus du moment, Omoda Hijeco, représenté par CFAO Mobility, en cadeau ce vendredi pour vous, test drive, par soleil, parapluie, les deux sacs Omoda Hijeco, mais trop bien ça et d'autres goodies. Ça c'est à gagner dans 5 minutes parce que nous devons quand même un cinquième sélectionné là. Nous bien accueillir un cinquième sélectionné avant qu'il nous fasse le tirage au sort. Et qui va rejoindre Nilou, Grégory, Vicky, Marianne? C'est Prachante qui me dit qu'au standard, c'est Dorine qui est avec nous. Dorine, bienvenue dans le drive. Dorine,
1: bon,
0: vous êtes là?
1: Oui, Dorine,
0: bon après-midi, ça va?
1: Oui, ça va très bien.
0: Alors, Dorine, dites-nous, avec Omoda et Hijeco, on franchit un cap exceptionnel, phénoménal même, en seulement 3 ans, sur des territoires comme l'Europe, le Royaume-Uni, l'Australie, la Thaïlande, bien d'autres encore. Est-ce que c'est plus de 500 000 ventes, réponse A, ou plus d'un million de ventes, réponse B?
1: Réponse B.
0: Vous voyez, c'est la bonne réponse. Ben oui, bravo Dorine, vous êtes notre cinquième sélectionné. Là, on croise les doigts, le tirage au sort arrive dans 5 minutes, Dorine.
1: D'accord.
0: Ça marche?
1: Ça marche.
0: Pour vos cadeaux, super. Merci d'avoir été avec nous. Et bon après-midi, merci de votre fidélité surtout dans le drive, Dorine. Elle est déjà partie, ben oui, elle attend, on est impatient, surtout avec vos cadeaux signés CFAO Mobility, Omoda et Hijeco. On arrive, le tirage au sort, ça arrive d'ici 5 minutes.

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0: Avec ta peau, ben oui, révélée à The Voice Kids Belgique, uniquement à 14 ans, elle a fait du chemin depuis. Et ta peau, nouveauté Drive, Radio One, vous jouez là désormais avec nous, ou plutôt vous avez joué toute cette semaine avec notre partenaire CFAO Mobility, représentant des marques Omoda et Jaycoo. 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Nos sélectionnés, là, messieurs, ils attendent quand même. Lundi, c'était Nilou qui était avec nous. Mardi, il y a eu Grégory. Mercredi, Vicky. Hier, c'était Marie-Ange. Et à l'instant, Dorine. On va laisser sonner. Messieurs, je ne prends pas pied là avec Zeut et la main de numéro de téléphone. Donc, ça, c'est bon. Je paye le moi, Simone Paré. Mon Paré, ce qui est Zeut, Paré. Ouais, Paré, pas Paré, là. Ouais, je vois Maniche, là, c'est bon. Ils ont effectué le tirage au sort. C'est ce contrôle d'huissier, ça, ou pas? Ouais. Il est là, il est quelque part. Ok, d'accord, ouais. On compose le numéro, on laisse sonner. Ça, c'est cool, merci. Surtout, on espère même que vous allez quand même répondre. Ah, ça sonne, ça, c'est cool. Avec CFAO Mobility qui va repartir avec ses cadeaux, là, en ce vendredi. Omoda Jaycoo. Oui, bonjour, c'est Andy de Radio One. Vous écoutez le drive. Qui est avec nous?
1: C'est Vicky.
0: Vicky, vous êtes notre grand gagnant CFAO Mobility en ce vendredi. Bravo, Vicky.
1: Merci.
0: Et vous dire, Vicky, vous pouvez ou test drive, vous pouvez ou man goodies également, test drive Omoda Jaycoo, s'il vous plaît.
1: Oui, merci à Omoda Jaycoo.
0: Ça fait un bon.
1: Oui, ça fait un bon. Et vous faites la chance. Ça a passé, moi, j'ai mes mots sélectionnés, mais.
0: Ah, c'est bien là où j'ai revenu là dans même temps. Ça là,
1: vous
0: sapez à sévérance là, la sens là, pour OT Vicky. Bravo encore, en tout cas avec nous partenaires CFAO Mobility, vous êtes capable de profiter d'un jeudi test drive. 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
0: 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Vicky, vous souhaite un bon week-end et bravo encore.
1: Merci.
0: Vicky qui a été notre grand gagnant avec CFAO, Mobility, Omoda et Jaycoo. Et à ce qu'il paraît, ils reviennent quand même la semaine prochaine pour encore plus de chances de gagner et en parler, surtout dans le drive sur Radio One.
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1: 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François Boncœur, vous ouvrez cette édition avec le taux de chômage.
2: Le taux de chômage est en baisse à 5,5% au deuxième trimestre de 2026 avec 32 000 chômeurs. Selon Statistics Mauritius, le marché de l'emploi se contracte aussi. La CIM réclame une révision de la taxe sur les produits pétroliers. Une baisse de 2 roupies devrait soulager la population accablée par une cascade d'augmentation selon Jayen Chelum. Convocation de Sherry Singh à la FCC, il a été entendu comme témoin dans le cadre d'une enquête portant sur un versement d'environ 3,7 millions de roupies à l'époque où il était directeur d'Air Mauritius. Numbers Person for Children veut renforcer la protection des enfants exposés désormais à de nouveaux défis. Le rapport 2025 à 2026 appelle aux actions concrètes. Vieillissement de la population, Amédée Dorga plaide pour une migration intelligente par l'accueil de 5000 étrangers chaque année. Sur le plan international, nouvelle journée de blocage des lycées en France, 564 établissements perturbés ce vendredi. Le marché du travail montre un signal contrasté au deuxième trimestre de 2026. Le chômage recule, mais le nombre de personnes en activité baisse également. Le Bureau national des statistiques compte 32 000 chômeurs pour un taux de 5,5% contre 5,7% au trimestre précédent. C'est ce qui ressort des chiffres publiés hier et qui démontrent une évolution dans le monde du travail, à savoir que moins de chômeurs ne signifie pas forcément davantage d'emplois. Les détails avec Emmanuel Edou.
3: Les derniers chiffres du Bureau des statistiques concernant le deuxième trimestre 2026 font état de 550 600 Mauriciens en activité et plus de 32 000 chômeurs. Le taux de chômage passe de 5,7 à 5,5%, mais derrière cette baisse, un autre chiffre attire l'attention. 3 100 personnes ont perdu leur emploi en 3 mois. Ce recul touche notamment les secteurs manufacturiers, la construction et le commerce. Les femmes représentent un peu moins d'un tiers des chômeurs, tandis que les hommes en regroupe la majorité. Une partie des personnes sans emploi n'a aucun diplôme. Selon Statistique Mauritius, plus de 9 000 jeunes sont enregistrés pour la première fois auprès du ministère du Travail pour obtenir un emploi. Les données parlent d'elles-mêmes. Ils sont plus de 6 000 chez les jeunes âgés entre 16 à 24 ans à être sans emploi. Et quelques 2 700 d'entre eux n'ont pas le School Certificate.
2: L'association des consommateurs de l'île Maurice réclame une baisse de 2 roupies sur le prix des produits pétroliers. Le gouvernement pourrait, avec un peu de volonté politique, revoir le système de taxation. Selon Jayen Chelum, secrétaire général de l'association, cette baisse ne représente que 0,69% des recettes annuelles générées par la vente des 10 produits, estime-t-il. Celle-ci s'élève à environ 200 milliards de roupies, alors que le coût de cette mesure serait de 1,38 milliards de roupies. Un tel effort permet de soulager la population, en particulier les moins nantis, affirme Jayen Chelum, qui était face à la presse cet après-midi. Jayen Chelum, des propos recueillis par Clyde Augustin.
4: 2 roupies, vous êtes capable de tirer. Qui faire? Depuis mai jusqu'à maintenant, revenu gouvernemental, il n'augmentait pas 2 roupies l'eau taxe additionnelle TVA. D'après ce 15%, le Saman Valley est là. Ça veut dire l'eau diesel et l'essence ne peuvent qu'au massif approximatif, mais ils donnent l'idée de grandeur. Est-ce qu'il Maurice pour Thomas et 9,69% de réduction dans son revenu, si nous prenons un revenu de 200 milliards de roupies? Qu'est-ce que c'est que la mer à boire, le gouvernement? Il n'y a pas qu'à faire ça.
2: Également dans l'actualité, Sherry Singh a quitté les locaux de la FCC vers 14h cet après-midi après y avoir été convoquée ce matin. Sa convocation s'inscrivait dans le cadre d'une enquête sur un versement d'environ 3,7 millions de roupies effectué en mars 2020 par Air Mauritius à Grant Thornton Advisory Services. Cette affaire remonte à l'époque où il était directeur de la Compagnie Nationale d'Aviation. À sa sortie des locaux de la FCC, Sherry Singh a affirmé être à la disposition des enquêteurs s'il réclame davantage d'informations des propos recueillis par Shri Yassanassi.
5: Me convoquer en relation avec un contrat qui est MOHS consultancy. Je suis directeur MOHS pendant à peu près 3 mois et que c'est durant sa période là que probablement tout ban directeur peut être interrogé. Non, pas de rapprochement quoi que ce soit, c'est uniquement en tant que witness.
2: Également dans l'actualité, le rapport annuel 2025-2026 de l'Ombudsperson for Children met en lumière plusieurs défis et failles dans la protection et la prise en charge des enfants à Maurice. Entre juillet 2025 et juillet 2026, 363 cas ont été enregistrés par l'Office. 167 concernent le milieu scolaire, 63 liés aux problèmes familiaux et 11 impliquant des enfants en situation de handicap. Le point avec Anushka Begalusantuk.
6: Du 1er juillet 2025 au 31 juillet 2026, le bureau de l'Ombudsperson for Children a résolu 214 cas, 133 en attente de leur rapport et 13 cas en progression. Au-delà des chiffres, le rapport fait ressortir de nouvelles vulnérabilités telles que le cyberharcèlement, la

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1: Appelle les différentes parties prenantes à une meilleure coordination dans les interventions.
2: Les enfants présentant des problèmes comportementaux, notamment ceux qui manifestent de l'agressivité ou de la violence, doivent bénéficier d'une prise en charge adaptée et surtout rapide. C'est l'une des recommandations d'Anita Goural, Ombudsperson for Children. Des structures existent déjà au sein de certaines ONG pour accueillir et accompagner ces enfants. Mais l'enjeu, selon l'Ombudsperson for Children, est d'éviter que leur prise en charge soit retardée, car derrière ces comportements peuvent se cacher de véritables situations de souffrance. L'objectif est donc de mettre en place une véritable chaîne de prise en charge où chaque intervenant apporte son expertise afin d'identifier les problèmes, accompagner l'enfant et lui permettre de retrouver progressivement un environnement plus stable. Anita Goural au micro d'Anushka Begalu-Santuk.
3: Le premier qui est mis en priorité, c'est les enfants qui sont dans le sujet de la console. Beaucoup d'enfants violents. Bien fait une structure, parce que peut déjà travailler là, hein. Pas besoin de trop tarder, parce qu'entre-temps, les enfants là, ils ont souffert, ils ne connaissent pas qui. Par contre, ils ne connaissent pas qui pour faire eux. Dans l'école aussi, ils ont besoin d'une structure appropriée. C'est besoin de soins psychologiques, soins psychiatriques, ou bien, nous pouvons travailler ensemble, mais nous, besoin de travailler ensemble en ONG. Parce que c'est ONG qui le terrain, comme ça, nous a fait là beaucoup plus bien qu'ils, nous, dans le bureau. Que chacun, il vient penser aux habiter une chaîne, ça me dit pas dire. Après, il règle les problèmes là, d'après les là, dit mon ali finit soulagé.
2: Et Maurice comptera plus de 300 000 personnes âgées vers 2040 contre 264 665 en 2025. Ces projections de Statistics Mauritius ont été présentées lors d'un atelier de la Mauritius Family Planning and Welfare Association ce matin. Ces chiffres montrent également une féminisation du vieillissement. Face à ces changements, l'association souhaite renforcer les capacités des leaders communautaires et religieux afin de mieux accompagner les personnes âgées et favoriser le dialogue intergénérationnel. Vidya Charan, directrice de la Mauritius Family Planning and Welfare Association, en parle au micro de Nicoletta Estasi-Sandian.
4: On est dans une institution qui peut développer des mecs, qui peut développer un projet, etc. Mais on a besoin d'une approche développement humain. Parce que nous avons beaucoup de violence, on peut trouver combien il y a d'agression, on peut trouver combien d'accidents il y a. Et donc tout cela, peut-être quelque part, il y a une rechute dans nos valeurs. Alors nous essayons de mettre ça dans les ressources qui sont disponibles, qui l'état est limité, pour que nous aussi nous mettons dans sa belle, qui je comprends qui nous a l'action été, parce que nous avons envie de gagner. Une jeunesse correcte qui est capable de travailler, qui comprend le pays, qui comprend les besoins de la famille, qui comprend qu'ils n'ont pas besoin de rentrer dans un fléau.
2: Et justement, privilégier une immigration intelligente face au vieillissement de la population, c'est l'une des propositions avancées par Amédée Darga, directeur de Stra Consult, lors de l'atelier organisé par Mauritius Family Planning Association ce matin. Plus de 300 000 personnes âgées pourraient être recensées à Maurice d'ici 2040, selon les projections présentées par Statistics Mauritius à cette occasion. Les discussions ont ainsi porté sur la préparation des différents secteurs, notamment le système de santé, face à cette nouvelle réalité démographique. Membre du panel, Amélie Dauga se dit notamment favorable au recrutement de 5000 personnes qualifiées chaque année afin de renforcer la main-d'œuvre et contribuer à l'économie mauricienne. Et ses propos recueillis par Nicoletta Estasi-Sandian.
5: Quand une société peut perdre du monde, il y a maintenant moins du monde. Mais vous avez fait l'économie mauricienne. Et on a une société vieillissante. Mais il y a une solution bien simple pour vous avez plus du monde. Nous, du monde, pour moi, pas travailler à l'étranger qui est ma contratoire. Là, il m'arrive à l'air. Pour qui nous donne les 3-4 prochaines années, 5 000 dîmons étrangers. Nous avons fait un dîmon riche qui peut amener l'argent là. Mais un dîmon zen qui est dans une compétence parce qu'il y a beaucoup de travail qui ne peut pas payer un dîmon.
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2: Plus de 10 jours après le début des blocages des lycées, la mobilisation des élèves se poursuit ce vendredi sur les 3

0: 100 lycées français, le gouvernement a annoncé la fermeture de 400 établissements à travers le pays, devant lesquels le ministre de l'Intérieur, Laurent Nunez, a déclaré qu'il était interdit de manifester. La veille, quelques 900 actions ont été recensées dans la journée à travers la France. Le mouvement s'est également étendu aux étudiants et aux universités. Près de 2000 personnes ont été interpellées depuis le début de la mobilisation et 1793 ont été placées en garde à vue depuis le 28 septembre à la suite de débordements liés au blocage. Le ministre de la Justice, Gérald Darmanin, a demandé aux procureurs généraux une grande fermeté dans la réponse pénale envers les auteurs de ces faits. Voilà, fin de ce journal. Merci de l'avoir suivi. À venir, le journal des sports.
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3: Sport ce vendredi, n'est-ce pas, Fabien Hector?
4: Exactement.
3: Bon après-midi, on commence par le football. Les dodos qui retrouvent leur public ce soir.
4: Oui, la sélection mauricienne affronte le Sri Lanka au stade de Côte d'Or à partir de 19h. Ce sera le premier des deux rendez-vous entre les deux équipes en l'espace de 3 jours. La Golden Army arrive en confiance après ses 2 victoires aux Seychelles. Pour Maurice, ce match sera surtout le premier à domicile du nouveau sélectionneur Rui Pedro depuis sa nomination. Pour nous, écoutons justement cette brève déclaration de Rui Pedro avant cette rencontre.
5: I truly believe it's going to be a very special moment for me here at home. My first game was away, now I will play home and for sure that's going to be special.
3: Et les dodos qui seront en rouge ce soir.
4: Oui, avant ce duel Maurice et Sri Lanka, la réunion technique s'est tenue ce matin au siège de la MFA. Les dodos porteront leur traditionnel maillot rouge alors que le Sri Lanka évoluera tout en blanc. À noter également que l'arbitrage sera assuré par un quator malgache. Coup d'envoi donc de cette rencontre du côté de Côte d'Or à 19h.
3: Et l'on suivra ça en fil rouge, évidemment, dans Sports One. Badminton, maintenant les Mauriciens en force aujourd'hui au championnat d'Afrique U19 en Égypte.
4: Oui, plusieurs représentants de Maurice seront engagés aujourd'hui dans les différentes catégories avec notamment des quarts de finale en simple homme, simple dame, double homme et double dame. Jonathan Chen, Nick Winlit affrontera le Sud-Africain Ricardo Vigario en simple homme, tandis que Nyanesh Arnan Changia sera opposé à l'Égyptien Oman El Saban. Chez les filles, Elsa Haohong et Shira Haohong disputeront également leur quart de finale et les deux sœurs sont aussi engagées ensemble en double dame alors que Pranav Bogirotsi et Anand Changia joueront leur quart de finale en double homme.
3: Cette course sont au programme dimanche pour la 17e journée.
4: Oui, l'épreuve principale se disputera sur 990 mètres. La One Hank Coupe de la 150e anniversaire du groupe 3 avec 7 partants. Captain Bumshell, From Aguirre, Quali for Shore, Unzen, Capitaine Lannister, Solomon Seal et Warhead seront au départ. Aux premières cotes, Warhead de l'écurie Vicky Rui fait figure de favori devant Solomon Seal. Près de 75 chevaux étaient par ailleurs en piste ce matin pour une séance d'entraînement intéressante. À noter aussi l'arrivée de Delion Chavez, nouvelle recrue de l'écurie Arvin Nagadou. Grand Van Nicker a effectué son retour tandis que Ryan Curatolo poursuit sa collaboration avec l'écurie Gadjadar.
3: Et basketball maintenant, Forest Side cartonne face à Plaisance hier.
4: Oui, un seul match était au programme en Super League de basket pour le compte de la 16e journée. Forest Side n'a laissé aucune chance à Plaisance avec une large victoire 101-63. Les autres rencontres de cette journée sont prévues dimanche.
3: Face au rugby à 7 avec la 4e édition du Mauritius Sevens qui débute demain au complexe Spark à Cascavel.
4: Oui, plusieurs sélections étrangères sont présentes chez les hommes, notamment l'Afrique du Sud, le Kenya, la Namibie, le Burkina Faso et la Réunion, en plus de Maurice. Cette édition sera historique avec, pour la première fois, un tournoi féminin. Les Mauriciennes seront opposées à la Réunion, une sélection sud-africaine et au Maroc. Et les filles entreront en action demain 9h face au Maroc. Chez les hommes, Maurice débutera à 10h50 contre le Burkina Faso. Nous écoutons justement le capitaine des dodos, Alexis Merle.
6: Leur préparation c'est très bien passé. Ça fait un moment qu'on s'entraîne ensemble maintenant et qu'on joue ensemble. On a un groupe super soudé. On a un groupe qui est toujours très jeune mais qui a quand même pas mal d'expérience. Et on aura de nouveaux joueurs, de nouveaux capés qui font la première sélection, mais ils sont entourés de joueurs avec un peu plus d'expérience. Donc on a bien hâte de jouer ensemble. Le fait que le tournoi ait été renvoyé nous a donné l'opportunité de nous entraîner encore un peu plus. Et on aurait été très relevé. Il y a des grosses équipes en face, mais on est motivé et on a hâte d'être demain.
4: Et au total, 18 rencontres sont prévues pour cette première journée demain.
3: Et nous parlons football maintenant. La troisième journée de la Ligue des Nations se poursuit aujourd'hui avec 10 rencontres au programme.
4: Oui, l'affiche principale opposera la France à l'Italie à 22h45. Les Bleus de Zinedine Zidane accueillent la Squadra Azzurra pour le premier match officiel à domicile du nouveau sélectionneur français. En l'absence de Kylian Mbappé, Ousmane Dembélé porte le brassard de capitaine. Il s'est exprimé avant cette affiche face à l'Italie.
7: Ouais, c'est un match particulier, on sait les antécédents qu'il y a eu entre la France et l'Italie. Après, comme face à la Turquie ou la Belgique, voilà, on veut la victoire, on veut les 3 points. On sait que c'est un match spécial, un peu pour tout le monde, mais voilà, nous on va rester concentrés sur le jeu. Après, on en a parlé avec, que ce soit avec le groupe ou le coach, mais pas plus que ça. On reste concentrés sur ce qu'on doit faire, voilà, montrer notre qualité, écouter les consignes du coach, ce qu'ils veulent mettre en place, et voilà, surtout un retour au Stade de France après, je crois, 2-3 ans. Un retour au Stade de France, ça fait plaisir. Donc, on va tout donner pour gagner.
4: Et dans le même groupe, la Belgique reçoit la Turquie. La soirée débutera dès 18h avec Kazakhstan, Moldavie, avant Chypre, Arménie et Lettonie, Monténégro à 20h. À 22h45 également, Suède, Bosnie et Ukraine, Irlande du Nord.
3: Football en Angleterre, le dossier Manchester City continue de faire parler.
4: Oui, la fédération anglaise a réagi après la décision de la commission indépendante concernant les accusations liées aux règles financières de la Premier League. La FA indique qu'elle étudie actuellement la décision et ses implications alors que la procédure entre Manchester City et la Premier League se poursuit. Le club mancunien a de son côté officiellement lancé un appel. City affirme que la décision contient selon lui plusieurs erreurs de droit, de principe et de fait et maintient sa position d'innocence. La procédure est donc loin d'être terminée.
3: Il y aura plusieurs saisons, on a l'impression, n'est-ce pas, Fabien ?
4: Ça risque d'être vraiment très long.
3: Au Portugal maintenant, la situation autour de Cristiano Ronaldo continue également de faire réagir.
4: Oui, un communiqué attribué au sélectionneur Jorge Jesus circule actuellement dans lequel il est notamment question de statut du capitaine portugais, de son temps de jeu. Attention toutefois, les déclarations diffusées sur les réseaux sociaux doivent être vérifiées avant d'être présentées comme officielles. Le dossier Ronaldo sera justement au cœur de notre émission Sports One ce soir.
3: En Argentine maintenant, Messi vers un dernier rendez-vous à domicile.
4: Oui, et du côté de l'Argentine, Lionel Messi devrait rejoindre la sélection dimanche après le match face au Burkina Faso. Le sélectionneur Lionel Scaloni a expliqué vouloir permettre au capitaine argentin de faire ses adieux à son public à domicile. Une rencontre qui pourrait donc prendre des airs de dernier rendez-vous entre Messi et le public argentin.
3: Au Ghana, Carlos Queiroz quitte son poste.
4: Oui, changement à la tête de la sélection du Ghana. Carlos Queiroz quitte une nouvelle fois son poste de sélectionneur des Black Stars. Le technicien portugais avait retrouvé ses fonctions en septembre dernier après un premier passage marqué par l'élimination du Ghana en Coupe du Monde. Il quitte donc à nouveau ses fonctions quelques mois seulement après son retour.
3: Voilà, notre feuilleton pour Carlos Queiroz et rendez-vous ce soir évidemment à partir de 19h.
4: Oui, et pour terminer, rappelons que Sports One vous donne rendez-vous ce soir de 19h à 20h. Au programme, la situation autour de Cristiano Ronaldo, le dossier Manchester City, mais aussi le match Maurice-Sri Lanka. Nous retrouverons notre chroniqueur football Thomas Empeigne. Et puis, nous allons parler de rugby avec le Manche Sevens qui débute ce week-end. Le directeur technique national Jean-Baptiste Goblet interviendra par téléphone. Sports One, c'est ce soir de 19h à 20h. Voilà, c'est tout pour l'essentiel du sport. La suite, c'est bien sûr le drive avec vous, Andy.
3: Merci, Fabien. On se retrouve tout à l'heure.
4: Tout à l'heure, sans faute.
3: Je parlais frais, comme a dit. À tout à l'heure, Fabien.
4: À tout à l'heure.
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2: Les températures ce soir, entre 15 et 17 degrés sur les terrains élevés et entre 19 et 21 degrés sur les régions côtières.
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3: Préparez une nouvelle heure de votre drive et surtout, restez prudents sur les routes. Bien sûr, on rentre à la maison ce vendredi, le week-end qui est là. On se fait bien plaisir aussi. On se projette même vers le week-end prochain, samedi 10 octobre prochain au Green Village. C'est Sam Garrett qui vous accueille en live, surtout au programme Reggae Spiritual Music, de la folk music également. Cette belle musique immersive, l'ambiance unique même, le partage, la communion, l'énergie sera présente surtout au Green Village. Sam Garrett sera accompagné d'Ariane Mortazavi Sarafa, DJ Brain Love également, et pour prolonger cette expérience-là, marché bien-être, cuisine vegan, végétarienne, on rappelle, hein, espace sans 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
3: Bélier, la semaine est désormais derrière vous. Et vous avez encore de l'énergie. Mais qui programme le retour ? Taureau, vous avez déjà votre petite idée pour ce week-end. Profitez-en. Gémeaux, vous avez tenu toute la semaine. Maintenant, déconnecté, on raye le boulot de la carte. Cancer, finir pour de la case, ban cancer, ou ban collègue finira jack. Lion, vendredi, vous voulez sortir. Que dit votre entourage ? Vierge, on est enfin au bout de ce tunnel et on voit la lumière. Balance, vous avez changé d'avis trois fois pour ce week-end. Décidez-vous maintenant. Scorpion, la semaine a été longue. Vous méritez quand même ce petit moment tranquille ce soir. Sagittaire, very good trip pour ce premier week-end d'octobre. Capricorne, ou capable drain. Man, le feelings à vendredi là. Verseau, ce week-end, profitez-en pour faire quelque chose de différent. Poisson, vous avez dit ce week-end, vous pas vous faire un an. Vrai même ça?
4: Jerry, la

0: un groupe réalise un chiffre d'affaires de 46,3 milliards une année après sa création.
1: Le conglomérat a enregistré des profits après taxes de 5,4 milliards de roupies. Selon un communiqué publié hier après-midi, EO Group a dépassé son objectif de résultats opérationnels au cours de l'année financière 2025 à 2026. Cette nouvelle croissance dans les revenus consolide la présence du groupe dans divers secteurs de l'économie tels que la culture du thé, les énergies renouvelables et l'expansion régionale, indique le communiqué. Monde des affaires toujours, Claire Bessac prend la tête de Phoenix Bev en tant que General Manager, avocate de formation détentrice d'un master en droit et d'un diplôme supérieur en droit bancaire et financier. Claire Bessac sera appelée à superviser les opérations du groupe Phoenix Bev à Maurice et à Rodrigue. Pour rappel, cette nomination intervient après que Phoenix Beverages Limited a restructuré son capital en juillet et qu'un groupe a été créé. Le dit groupe a absorbé deux entités, Camp Investment Company Limited et Phoenix Investment Company Limited, en une seule société. Et sur le plan international, les États-Unis réclament une mise sur le marché de volumes supplémentaires de diesel sous menace, selon la presse internationale, d'interdire ses exportations. Le prix du gazole atteint des records des deux côtés de l'Atlantique, pénalisé par les frappes ukrainiennes sur des raffineries russes et le verrouillage du détroit d'Ormuz par l'Iran. Les États-Unis ont exhorté hier les Européens à les aider à faire baisser les prix du gazole en mettant immédiatement sur le marché plus de carburant à la veille d'une réunion d'urgence des pays de l'Union européenne sur le sujet. Voilà la fin de ce journal de l'économie. Merci de l'avoir suivi. La suite est toujours avec Andy.
0: Merci Rebecca. 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
1: Un courant d'air léger circule sur notre région. Des nuages associés au reste d'un système frontal s'approchent de notre région par le secteur sud et influencera le temps local à partir de demain après-midi. Il fera beau temps cette nuit et demain matin, sauf pour des ondées occasionnelles sur les hauteurs. La température minimale entre 15 et 17 degrés sur le plateau central, entre 19 et 21 degrés sur les régions côtières. Le ciel deviendra graduellement nuageux dans l'après-midi avec des averses surtout sur la moitié est de l'île et sur le plateau central. Pour les maximales de demain, entre 23 et 25 sur le plateau central, entre 27 et 29 sur les régions côtières. Le vent soufflera du sud-est à environ 15 km/h, se renforçant demain avec des rafales sous les averses. Une mer agitée au-delà des récifs avec des houles du sud-ouest de 2 mètres devenant graduellement fortes demain matin. Les sorties en haute mer sont déconseillées à partir de demain matin. Marée haute demain à 16h07, marée basse 22h54. Le coucher du soleil pour 18h08, il revient demain à 5h50. 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

0: avec Turn Me On. Bon vendredi, vous êtes dans le drive sur Radio 1. On a des places pour le concert de Sam Garrett le week-end qui arrive, samedi 10 octobre. Qui est avec nous au standard là, messieurs? C'est Christelle que l'on accueille. Christelle, bienvenue dans le drive.
1: Oui, bonjour.
0: Ça va bien, Christelle?
1: Ça va bien, merci, vous?
0: Ah, mais très bien, la journée est terminée?
1: Presque.
0: Presque terminée, c'est-à-dire dans combien de minutes on finit?
1: Dans 15 minutes.
0: Ah, bah ça va, quoi. Ouais, on peut dire que c'est déjà terminé, quoi. Sortez, partez, dites au revoir déjà, quoi. Vous êtes déjà en week-end. On peut pas faire ça, non? Non, on peut pas.
1: Non.
0: Non, c'est, vous êtes dans quel domaine, Christelle?
1: Je travaille dans le secteur agroalimentaire.
0: Ok, d'accord. Christelle, vous êtes avec nous et le plaisir de vous annoncer déjà là que ce vendredi 2 octobre, ben, vous gagnez vos deux places pour le concert de Sam Garrett. Bravo, Christelle.
1: Merci beaucoup.
0: Comme ça, on peut déjà se projeter vers le week-end prochain, samedi 10 octobre, au Green Village, pour ce voyage musical avec Sam Garrett. Bravo.
1: Merci.
0: Et profitez bien de cette expérience-là, en compagnie d'Aria Mantazavi Sarafan, DJ Brain Love également, et aussi ce marché bien-être. Enjoy votre week-end, Christelle. Merci d'avoir été avec nous.
1: Merci, au revoir.
0: Et passez une très bonne soirée. Sam Garrett, pour plus d'infos, écoutez ça.
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6: On accueille Louana, salut.
7: Salut Andy, bien le bonsoir tout le monde. Votre programme télé en ce vendredi, The Informer, la chambre de Mariana, ou alors jamais sans mon psy, je vous dis tout. Du grand cinéma ce soir, action thriller avec la diffusion d'abord de The Informer pour protéger sa famille. Pete, lui, c'est un ancien soldat devenu informateur pour le FBI. Sa mission, infiltrer la mafia polonaise de New York. Mais voilà, l'opération tourne mal. Le FBI l'abandonne. Pour survivre, il n'a plus qu'un choix. C'est-à-dire retourner en prison et infiltrer le cartel de l'intérieur. Et le compte à rebours est lancé. The Informer, thriller avec Joel Kinnaman, Rosamund Pike ou encore Ana de Armas, c'est à voir dans la case RTL 9 à partir de 20h50. Sinon, à découvrir la chambre de Mariana. Nous sommes en 1943 en Ukraine. Pour sauver son fils Hugo de la déportation, une mère prend une décision désespérée. C'est-à-dire, elle va confier son fils à Mariana. Elle, c'est une amie d'enfance devenue prostituée. Cachée dans le placard noir d'une maison close, l'existence de ce petit garçon de 12 ans ne tient qu'à un fil. La chambre de Mariana, un drame captivant avec une interprétation magistrale de Mélanie Thierry, à découvrir sur Ciné Plus Émotion dès 20h20.

d'ailleurs. Son seul problème, il s'appelle Damien. C'est un patient hypochondriaque, ultra angoissé et surtout extrêmement collant. Et pour s'en débarrasser, une bonne fois pour toutes, le psy lui donne un conseil. Trouvez l'amour et ça vous guérira. Et voilà que quelques jours plus tard, sa fille unique lui présente l'homme de sa vie. Devinez qui ? Bah Damien, justement. Le professeur, le psychanalyste, le docteur Clavier va tout

0: partir de 20h. Excellente soirée télé à vous tous et surtout bon film. Bon vendredi et bonne écoute dans le Drive avec Andy. Moi je reviens ce soir, c'est vendredi, bah oui, 20h-23h pour votre Black Friday. À tantôt tout le monde, bisous.
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0: ou Californian Pop, si l'on veut, c'est dans le drive sur Radio One. Très bon vendredi après-midi, début de soirée, début de week-end. 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
0: 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Traverser, nous trouvons là. Nous trouvons le téléphone. Nous trouvons l'eau potable, là, Gilberte. Ça va bien?
1: Oui, ça va très bien, merci.
0: Week-end infini de démarrer sur OP Travail, week-end, comment ça se passe?
1: Non, week-end déjà démarré.
0: Ah, mais je lis à l'eau. C'est un moment où on est en sueur avec nous.
1: Exactement. Avec on a le temps maintenant.
0: Mais oui, mais je lis. 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
4: Les maximales demain entre 27 et 29 degrés sur les régions côtières, sur les terrasses élevées entre 23 et 25 degrés. Pour les minimales ce soir, entre 15 et 17 degrés sur le plateau central et ailleurs entre 19 et 21 degrés.
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1: En ce vendredi, nous sommes au cœur même de l'exploration à Casella Nature Park. Et aujourd'hui, place à un véritable champion du saut, l'impala. Saviez-vous qu'un impala peut sauter à plus de 2 mètres de hauteur? Et ce n'est pas tout. En un seul bond, il peut parcourir près de 9 mètres vers l'avant. Ses incroyables capacités lui permettent notamment de se déplacer rapidement et d'échapper aux prédateurs. Chez les mâles, les cornes jouent également un rôle important. Elles sont utilisées lors des combats pour défendre leur territoire et accéder aux femelles. Un petit animal, mais de sacrées performances. 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
1: En ce vendredi, c'est notre coach Rukshay qui est avec nous de l'équipe de MyFit 360. Rukshay, nous pouvons faire abdo. Nous avons une question. Andy Moon, il peut faire abdo tous les jours, mais il ne peut pas faire aucun progrès. Est-ce qu'il est capable d'expliquer ça un coup?
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1: Merci Rukshay d'avoir été avec nous et un grand merci surtout à l'équipe de MyFit 360 pour ces sessions de coaching dans le drive. Très bon week-end.
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Voici No Doubt.

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3: 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L'information Rebecca François Banquet, bonsoir.
4: Bonsoir Andy, bonsoir tout le monde. La CIM réclame une baisse des roupies au prix d'un produit pétrolier. D'après Jayen Tillem, avec un peu volonté politique, gouvernement capable de revoir le système de taxation. Une baisse des roupies représente 0,69% de la recette annuelle générée par la vente d'un produit pétrolier. D'après l'estimation de Jayen Tillem, alors qui un revenu total autour de 100 milliards de roupies. Une baisse des roupies capable de coûter l'État 1,38 milliards de roupies. Et si le gouvernement fait ces efforts-là, ça peut permettre soulager la population, d'après la CIM. Lundi 9 novembre, pour officiellement une congé publique, Vicky Divali, et tombe dimanche 8 novembre. C'est ce qui est ressorti dans une communiqué qui finit mettre par bureau premier ministre Zodi. Sa mesure est en ligne avec décision gouvernement pour donner une congé publique lendemain, une congé qui tombe dimanche. Une mesure qui est en vigueur depuis le 13 août. Senior Citizens Council exprime sa solidarité envers Sabera Abbas Mahmoud, une madame 80 ans qui apparaît dans une vidéo qui peut circuler depuis hier suite à son accrochage verbal avec Réas Chetou devant GNG Auditorium hier. SCC déplore façon qui Réas Chetou fait une cause avec madame là. À travers un communiqué publié aujourd'hui, il est souligné que Sabera Abbas Mahmoud, doyenne Senior Citizens Council et qui l'y fin élit cette fois pour représenter une centaine d'associations, un signe dans la région pour lui. Et sa communiqué là aussi dit que madame là, il adresse lui à Réas Chetou parce qu'elle de l'idée reste un événement fort dans le calendrier SCC. 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Avec nouvelle déo, relations diplomatiques entre l'Érythrée et l'Éthiopie peut détériorer. Une dizaine d'ambassadeurs finent renvoyés et ban ambassade finent fermées. Voilà, c'est la fin, ça flash en créole, mais si vous finissez suivi, la suite, c'est ou Tough Talk avec Andy.
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0: Fidèle surfiste de Radio One, quel plaisir, quel bonheur même de vous retrouver pour cette nouvelle émission. 17e journée de course prévue pour dimanche 4 octobre. Cette épreuve au programme, après le break quand même, on a eu un bon week-end pour recharger toutes les batteries comme il faut surtout. Et des bonnes nouvelles avec l'arrivée quand même de pas mal de nouveaux coursiers, de bon augure pour la saison prochaine certainement. Et aussi pas mal de transferts. C'est-à-dire que le mercato ne concernait pas que le football, même au Champ de Mars. Alors oui, il y a pas mal de transferts, vous l'avez appris évidemment. Ryan Curatolo qui rejoint l'écurie Gajadar, ou encore Chavez, désormais chez Arvin Nagadou pour terminer la saison, on l'espère bien. Et avec nous, dans l'équipe de Tough Talk, à la réalisation, il y a Prachant, il y a Keshev également. Vous pouvez nous suivre sur notre page YouTube, Facebook aussi. Merci d'être avec nous. Et un habitué maintenant de notre plateau d'ailleurs, en partenariat, vous le savez, cette émission avec Racing Orax, le site collateralformguide.com, nous aurons le temps d'en reparler, mais nous accueillons Andrew Meyepa. Andrew, bonsoir.
1: Bonsoir, comment ça va?
0: Ah mais très bien, on a profité de ce week-end, de la semaine dernière, pour être tranquille un peu, ou ça n'a pas chômé?
1: Non, je suis jamais tranquille.
0: Parce qu'on le rappelle, notre collaboration avec Racing Orax, collateralformguide.com, ça ne concerne pas que les courses, il faut dire, ça concerne aussi le football.
1: Tout à fait, mais ouais. avant le football, Moka annonce à tout mon auditeur, oui. En fait, aujourd'hui, nous payons au niveau sa race in France.
0: Oui, donc, surtout.
1: Racing Orax nous peut intégrer toute la panographie de tous les courses français qui pourraient naître.
0: Ouais, c'est ça. Donc,
1: et ça, c'est exceptionnel. C'est une marée bonne nouvelle pour nous, une petite entreprise mauricienne qui paye Evolve. Là. Nous sortis dans l'hémisphère sud, ça nous passe dans l'hémisphère nord.
0: Ouais, c'est ça. Et de très bon augure surtout, puisque c'est un week-end assez spécial. Il faut dire que c'est le week-end de l'Orgue de Triomphe, évidemment en France, à Longchamp. Donc, déjà, quand vous êtes connecté sur le site collateralformguide.com, si vous êtes mis les courses en France, vous trouvez les courses qui est là, du moins le programme surtout. Et aussi, l'analyse, les pronostics sur la plateforme. C'est pas que la présentation, on va dire, des courses ou même les déclarations, les nominations ou quoi que ce soit. Il y a même des pronostics. Donc, si vous arrivez comme ça,
1: au-delà des pronostics, nous laissons aussi un petit commentaire. Là, pour le moment, tout est en anglais et c'est ça, mon soupe, nous passe aussi tout en français.
0: Ah, bah, parfait. Vraiment pas mal. Sur le site collateralformguide.com, l'analyse approfondie aussi. Déjà, vous avez accès dans un premier temps. L'accès est gratuit, mais sous abonnement, vous avez l'occasion de poursuivre, on va dire, vos analyses, être meilleur pronostiqueur. D'après Isban Spotted Analysis, Isban CFG Predictor, on cite quand même quelques options. Tipster Challenge, ça continue à chaque journée. Messieurs les réalisateurs, vous devez vous y mettre, hein, puisque eux aussi, ils aiment bien les courses Prachant et Keshev. Inscrit Azout dans sa Tipster Challenge-là, bravo à Warren la semaine dernière et Calvin. À égalité de points, à 97 points, ils ont trouvé 6 gagnants et 2 placés lors des courses précédentes. Bravo. Ça continue, le Tipsters Challenge. Donc, vous avez jusqu'à dimanche midi pour inscrire vos pronostics et les nouveautés. Surtout, nous avons parlé de ça en début d'émission. Nous allons y revenir également, que désormais, lorsque vous allez voir le programme, vous avez plus de chances, on va dire, de comparer les performances des chevaux. Déjà, le chronoforme, il y avait cette option-là. Maintenant, il s'affiche directement sur la présentation même des courses. Grâce à justement un clic, vous pouvez comparer la performance de chaque coursier qui est entré dans la course. Bah, sans plus tarder d'ailleurs, nous allons passer à l'épreuve principale, Andrew, à 990 mètres, une course de groupe 3, surtout coupe du 150-naire. Dans les courses là, il est vraiment relevé. Captain Bombshell, Four Magir, Casey Foshio, Unzen, Captain Lannister, Solomon Seal ou encore Warhead. Dans cette épreuve, il y a 3 coursiers, à mon avis, qui sortent du lot. Il faut dire déjà le numéro 2, Four Magir, le 6, Solomon Seal, et le numéro 7, Warhead. Four Magir, la dernière fois, bon, il reste dans les bonnes performances à chaque fois. Genre, il manque quelque chose pour Four Magir pour y arriver. Il faut dire, mais peut-être que là, avec Orpha, ce serait quand même quelque chose. Le premier nommé, déjà, Four Magir, il a eu le break qu'il faut, son travail de Mardi, Nubisa Sunini. 22 et 11, à l'aise, vraiment, ça en dit long. Le seul bémol, peut-être, le côté un peu 990 mètres qui le place comme un un outsider à 9-10 contre 1. Il faut dire Solomon Seal, lui, c'est le coursier qui reste régulier dans son effort. 54-69 en juillet dernier, les gars, ça prouve sa capacité face aux adversaires du jour. Le petit, non, il n'est pas petit, mais il monte quand même. Ce fameux Warhol, le numéro 7, c'est lui qui a fait la plus forte impression, il faut dire, à l'entraînement. Il reste la menace la plus proche à Solomon Seal, à mon avis. Il possède même la meilleure accélération en termes de chrono quand on compare les deux sur 990 mètres. L'explication à venir entre les deux coursiers, entre Donovan Manso et Dennis Schwartz aussi, dans la sélection, nous y reviendrons, mais vraiment, ça paraît être une très belle course. Et là, la nouveauté, quand vous êtes connecté à Collateral Form Guide, pour ceux qui nous suivent d'ailleurs sur YouTube, on n'a qu'à cliquer là sur Compare Race in Chronoform.
1: Tout à fait. Ben justement, tu parlais justement à l'instant de l'entraînement. En fait, Kisanangama, le meilleur entraînement, ça semaine là ou deux semaines avant ou N mois d'essai là. En fait, tu te nazis pour cliquer sur ce bouton qui appelle Compare Race Training là. En fait,
0: aussi.
1: Et automatiquement, The Trailie par semaine qu'ils te l'ont envie de trouver.
0: Bah vous l'avez sur votre écran, d'ailleurs ça s'affiche pour ceux qui nous regardent sur YouTube. Bah vous voyez ce comparatif avec les laps de temps respectifs par rapport justement à chaque coursier, ou encore le fameux chronoform, où là on va voir par rapport à certaines courses, certaines distances, où on peut même sélectionner, on peut même mettre la distance de 990 mètres. Si tous ces coursiers ont déjà couru au moins une fois sur 990 mètres, ça va s'afficher aussi. Et en gros, on précise, on peut filtrer par mois les trois derniers mois également.
1: Tout à fait.
0: Même ça va même plus loin.
1: Pour les six mois, pour l'année, même pour les années précédentes.
0: Et surtout lorsqu'on regarde également le chronoform par rapport à ces coursiers, c'est vrai que on avait déjà annoncé qu'il y aurait match entre Solomon Seal ou encore le numéro 7 Warhead dans cette épreuve. Et il faut dire, lorsqu'on met sur les derniers trois mois, lorsqu'on regarde ces coursiers performer, c'est quelque chose. Il y aura match à la fois sur le papier et sur la piste du Champ de Mars.
1: Entièrement d'accord. T'as compris pourquoi je chôme pas.
0: Ouais, c'est vrai. Ouais, il y a même pas un week-end de break à chaque fois. Ce sont des nouveautés. Et là, comment vous êtes capable de trouver aussi un cheval qui ne peut faux, mais qui reste un outsider, il faut dire. Lorsqu'on entre là-dessus, lorsque les temps de gate chronoform, un cheval comme Unzen aussi a de très bons chronos à comparer à Solomon Seal, Warhead ou encore Formaguer, qui a un degré, on va dire, au-dessus. Mais il faut peut-être l'inclure également là-dessus lors de cette course de 990 mètres. Certes les gars, nous aurons quand même les premières cotes affichées et l'évolution de la cote déjà pour cette épreuve. Il faut dire que Warhead, chez certains bookmakers, en aurait été affiché à 180 roupies, genre dès l'apparition du programme,
1: dès le départ.
0: Ouais, le numéro 7. Donc, on y revient. Captain Bombshell est extrême outsider. Formaguer, lui, il se place, comme on l'a dit, à 900 000 roupies. Quasi Fauchure aussi, extrême outsider. On a eu raison d'inclure Unzen dans notre sélection. Il est à 820 roupies chez certains bookmakers. Captain Lannister est à 1000 roupies. Solomon Seal à 270. Warhead passe à 220 roupies. Je crois qu'ils se sont un peu calmés, peut-être, les bookmakers. Ça, c'est la cote. Merci pour la photo. Ramène à 17h10. Donc par rapport à la photo vers 14h, Warhead tient 180 roupies quand même. Bon, là, ça a une sensée. On pensait qu'il était en mal, les autres bookmakers aussi, une ouverte. Ça a été quelque chose. Donc il y a match entre Solomon Seal et Warhead. Du moins, la sélection de Tough Talk. Personnellement, on plie content. Solomon Seal, le numéro 6 devant le 7. Warhead, bon, pour mettre Formaguer, le numéro 2, à la troisième place, ainsi que le 5, Captain Lannister. Donc, la sélection de Tough Talk, 6, 7, 2 et 5 pour cette sixième course, épreuve principale. Et quand dit, d'ailleurs, Collateral Form Guide, les gars de Racing Orax, vous qui avez l'œil par rapport à cette épreuve, qui se peut prédire dans sa course-là, le CFG prédicteur?
1: Ne prédit à nous l'algorithme, tout simplement, en fait, il reprend toutes les données, m'aurait précisé, tant que je pensais, c'est moi qui viens mettre ça maintenant, ça va me dire, voilà, là, parce que je me pisse content aux autres ou pas. Non, c'est pas du tout ça. Donc, nous mettons en première place à Warhead, en deuxième place, Formaguer, et en troisième place, Solomon Seal. Tout simplement parce qu'il, dans l'entraînement, ce dernier entraînement et ce dernier entraînement, l'algorithme zénait à ça pour nous, en fait, tout simplement, par rapport à ce performance. Et en quatrième place, Captain Lannister.
0: Et surtout que lorsque disons on va cliquer sur l'entraînement, en général le coursier qui a eu le meilleur entraînement, en général, pas par rapport à cette épreuve particulièrement, mais comme a dit Seval qui est plus bien entraîné, c'est Warhead. Lorsqu'on clique par rapport à Touban Seval qui est engagé cette semaine,
1: il me semble qu'on peut on voit sur la vidéo
0: oui,
1: en ce moment,
0: on
1: en fait
0: peut, on peut le voir aussi dans le côté training.
1: Tout à fait. Nous on l'algorithme en fait vient vraiment vérifier surtout l'entraînement des 800 mètres de la semaine. Là cette semaine en fait c'est Fort Magia qui a le meilleur temps pour sa dernière aussi. 800 mètres là en fait ainsi Warhead et en rapidement deux clics nous passe l'îlot des dernières semaines d'entraînement. Kin évolué et nous toujours Fort Magia qui est
0: ouais,
1: la
0: il
1: meilleure
0: reste là,
1: là. Et c'est pour ça que tu rappelles Anzen
0: oui,
1: tout à l'heure
0: aussi,
1: en fait qui aime très bon les temps dans sa 10 semaines d'entraînement là et nous passe l'île au 4e semaine 4 semaines d'entraînement et là nous tout Fort Magia Anzen et pour être toujours derrière
0: aussi il faut préciser ça
1: c'est pour ça que l'entraînement plus chronoforme. Alors là, nous pas qu'à rater que ça pour gagner.
0: Ouais, c'est ça. Donc, selon le Collateral Form Guide Predictor, ce serait Warhead quand même. Bah, à vous de faire votre sélection. Nous rappelle la cote des portants du Wanoa deux jours de la Réunion. Ce serait, forcément, on va dire, ça devrait évoluer, forcément. Captain Bombshell Extreme Outsider, Fort Magia à 900, Casey Fourchou à 6000, Lenzen est à 800, Captain Lannister 1000 roupies, Solomon Seal et Warhead sont les deux favoris à 270 et 220 roupies dans cette épreuve. Il y a des épreuves très intéressantes et dans cette deuxième course-là, qui a une casse-tête extraordinaire. On espérait Andrew qui, Collateral Form Guide et de nous appelle au deuxième course-là, mais juste avant cette première épreuve Diamond Days, Mind Map, Valerian King, Cool Cat et le 5, Holds the Key. Cette première épreuve sur ces 990 mètres, on ouvre les chronos, nous sélectionnons la distance même de la journée, nous ouvrons sa chronoforme là, si nous bisait, nous filtrer l'I pour les 990 mètres, et là on va voir quand même qu'il y a trois coursiers qui sortent du lot, Diamond Days, Mind Map, Holds the Key, ces trois-là que l'on a nommés des gagnants d'ailleurs dans leur course précédente. Et il faut dire aussi que le coursier de l'écurie Gajadorf, il même réalise 54-52 les temps lithiques gagnés. En fait, Mind Map pas plus loin non plus, Holds the Key aussi, mais ce temps-là, il faut dire qu'il l'a fait avec facilité. Donc, ce qui prouve son statut de favori, qui justifie même ce statut-là, Diamond Days à 125 roupies, et la main du Boone, Pézia, c'est un des bandes banker de cette journée. Attention à Mind Map également, avec Raju Rawan, cette fois, qui pourrait donner du fil à retordre à Diamond Days, Hold the Key, à un degré moindre, il retrouve cette fois-ci, Sonaram. Mais je mettrais quand même Diamond Days, le numéro 1, le 2, Mind Map, le 5, Holds the Key et Valerian King qui s'est quand même bien entraîné. Si on clique sur le race training, vous verrez que Valerian King a quand même de bons chronos, mais on va pas lui accorder plus que ça quand même. Par rapport à l'opposition du jour.
1: Tout à fait, j'aimerais juste rajouter, fait, qui meilleur time factor pour ça, les courses, c'est Diamond Days.
0: Ouais.
1: Donc, l'Iris est quand même un super méga favori.
0: Oui. Dans cette première épreuve, il faut dire Diamond Days avec Ryan Curatolo. Ce sera sa première monte pour la casaque bleue électrique depuis sa titularisation, on va dire. C'est-à-dire que l'entourage de l'écurie Gajor, final Rodley, final Thiel, il débauchait depuis l'écurie Vincent Allette. Il faut dire, ce sera intéressant.
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0: Oui, et aussi l'ON Spotted d'analyse, vous êtes capable de faire de bons choix, les autres bonnes exotic bets aussi, si vous êtes en vie, comme on dit. Connais, si je ne pas connais que vous pouvez mettre ça sur la croix là ou sur cette tique là, justement.
1: Tout à fait, au fait, en plus, l'algorithme génère pour vous, au fait, plusieurs possibilités. Après, ça, c'est propre à vous. Soit, en fait, la possibilité point pick 6, point pick 4, point pick 8 ou point pick 5 mm. En fait, voilà, l'algorithme génère ça pour vous et les commenter, au fait, derrière, par rapport aux performances, le pourquoi du comment. Donc, pas hésiter.
0: La deuxième épreuve de cette 17e journée ils seront quand même plusieurs partants. Ils seront neuf quand même dans cette course. Babylon, le numéro 1, le 2, Aedita Road Trail, le 3, c'est Unsung Hero, le 4, Cybotics, le 5, Sidence, le 6, Dalmini Factor, le 7, Boomtown, le 8, Kenford Club et le 9, Divine Warrior. Il n'y a pas de vrais favoris qui se dégagent dans cette deuxième épreuve. On considère Cybotics toujours généreux dans l'effort, déjà. Le 25 septembre, c'est plus sur 400 mètres qu'il a travaillé, il a été sollicité, il a réalisé de bons chronos, mais mardi dernier, quand même, il a réalisé un 200 en seconde, ce qui prouve qu'il a encore du jus, approchant la fin de saison, ce Cybotics. Est-ce qu'il aura autant de jus sur ces 1500 mètres? Nous verrons bien. Unsung Hero, il pourrait aller devant dans la course, mais pourra-t-il résister? Ça, on est quand même pas sûr. Boomtown, lui, il est à considérer dans cette épreuve. Il y a Kenford Club également. Il y a Fusen Letang à prendre en considération. Devan Warrior, c'est un nouveau coursier. Il fait un travail correct. Tout dépend comment il comporte lui dans l'épreuve. Edith Arotrail aussi, qui prouve aussi de très bons chronos. Il est toujours généreux dans l'effort. D'ailleurs, Edith Arotrail, qui fine compagnon d'écurie d'un certain Patrol Officer, nous fine apprendre la nouvelle, quand même, qui nous fine PAD, ce grand Patrol Officer cette semaine. Mais pour revenir, Edith Arotrail reste toujours généreux dans l'effort. Dalmini Factor a précisé qu'il a été très joué. Il faut dire qu'il était affiché autour des 550 roupies, donc on est à 14h, là, Andrew, et là, à 17h, il y a 380 roupies.
1: Tout à fait. Donc, ouais. Nous, côté Racing Rock, ça nous peut prédire Divine Warrior.
0: Le numéro 9.
1: Le numéro 9. Ouais. Ensuite, Boomtown par rapport au finish attitude qui est là, donc il a tout ce sens. Et Cybotics, et ensuite Unsung Hero.
0: Pour ouais, c'est vrai
1: performance
0: que, ouais.
1: qu'il y peut faire de l'entraînement en ce moment.
0: C'est vrai que ce Divine Warrior, d'ailleurs, nouvelle unité de l'écurie Rameshwar Gajda, aura Donovan Mansour sur le dos, septième ligne, déjà même affiché, on le rappelle, à 550 roupies chez certains bookmakers. Lui, il est resté stable, il vient avec une bonne réputation, il faut dire, ce Divine Warrior, donc il est à considérer. Moi, quand même, donc faire confiance à Ryan Curatolo dans cette course-là, malgré le couloir numéro 8 sur le 7 Boomtown, qui a quand même une jolie vitesse, il faut dire, quand nous mettent, on va dire, nous speed map aussi. On est connecté, bien sûr, nous, le collateral form guide .com, nous trouver, on va dire, le finishing strength.
1: Très, très, très, très fort.
0: De Boomtown, il est parmi les meilleurs, il faut dire.
1: Ah yes.
0: Ouais. Et il est pas non plus distancé lors des départs, donc il est capable, comment dire, un curatole capable, place-lui bien, s'il le faut, gagner une jolie des deux et place l'accélération quand il le faudra. Donc Boomtown, les gars, quand même, à ce prix-là, c'est à considérer. On va mettre le 7 Boomtown devant le 9 Divine Warrior, le 4 Cybotics et le 6 Dalmini Factor dans cette deuxième épreuve. Le 7 Boomtown devant le 9 Divine Warrior, le 4 Cybotics et le 6 Dalmini Factor. Ça, c'est le choix de Tough Talk, le CFG Predictor. Si tu comprends, rappelle-nous, Andrew.
1: Ben, Maurice City, ouais. En fait, nous mettons le Divine Warrior, ensuite Boomtown, Cybotics et Unsung Hero. Ah, et ouais. Sans oublier, malgré tout, Canford Club, qui est un meilleur time factor pour aller comme ça. Donc, prendre les courses.
0: Assez relevé. Ouais, parce qu'au fait, il y a un vrai favori aussi qui se dégage dans ça, les courses là, hein, les gars. C'est Val qui nous vient favori selon Man Photo qui nous gagnait, mais aussi d'ailleurs, The Talchand de Moss, parfois The Portas Man Photo là avec nous, l'on nous WhatsApp, 58 73 77 21, donc nous pétrouvons Man Photo, mais Man Book, mais quand même, qui perd fils à Man Coursier là, dans deuxième course. Il n'y a pas de vrai favori qui se dégage. Dalmini Factor est à 380 roupies. Boomtown à 570. Kenford Club à 550. Divine Warrior est à 500. Le haut du tableau, ça reste des outsiders. Babylon à plus de 19 contre 1. Aedita Road Trail, il est dans le ventre mou. 9-10 contre 1. Unsung Hero à 1100. Cybotics à 1000 roupies. Sidence est à 2500 roupies. Il a un peu perdu de sa superbe. La troisième épreuve, on aura le temps, pas forcément. On va marquer la pause et on va revenir pour la troisième course dans Tough Talk.
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1: Il est 18h30.

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1: Septième journée de commencement cette saison 2026. Cette épreuve au programme, on le rappelle. Et d'ailleurs, je vais reprendre un message. Andrew Meillepas, qui est notre invité encore ce vendredi, directeur de Racing Orax, la plateforme collateralformguide.com. Je vais reprendre le message de Jean-Paul Andrew. Il n'a moins le message. J'ai envie de gagner quelques précisions sur le fait qu'il y a une coursier qui peut galoper dans dernier course, qui appelle le Tuabo. D'ailleurs, chez l'écurie Ramechaud Gajador, c'est vrai que ça fait plaisir. Nous t'as un coursier comme ça qui appelle le Tuabo qui paye Révine galoper. Mais il demande nous, est-ce que c'est normal ou pas d'avoir un coursier qui est dans le même nom, qui est un ancien coursier, une ancienne gloire même ici à Maurice. Et on lui a répondu, et je partage quand même avec vous, c'est que ça arrive. En fait, que
2: je pense que ça. Voilà. Moi, à mon point de vue, ça peut arriver. Comme moi, on m'appelle Andrew. Ok. Donc, il n'y a plus un Andrew dans un pays là.
1: Ouais.
2: Donc, plus Gately d'un point de vue optimiste, en fait, et philosophique. Et voilà. Mais moi, j'espérais qu'il, par contre, ça nouveau le Turbo là. On peut appeler toujours nouveau le Turbo. Parce que nous tous, comme ça grand le Turbo.
1: C'est vrai.
2: Qui est une légende pour nous dans Maurice, en fait. Donc, moi, pas appeler ça le nouveau le Turbo là. Moi, j'espère qu'il pourrait avoir la même performance que ça, un champion là, qui
1: fait
2: le
1: nouveau champion. Il est capable de réitérer sa carrière là.
2: Ou une réincarnation. Nous, pas connaître si ça arrivait.
1: Mais c'est aussi possible, également. C'est tout le mal qu'on lui souhaite, évidemment, dans la septième épreuve. Ce sera en fin de journée de dimanche. Je me pour répondre à Jean-Paul, voilà que c'est assez normal. Et après, ce sont les propriétaires. C'est vrai que s'il faut, par exemple, si tu vas tirer ça un nom-là avec lui, tu peux bien demander évidemment aux autorités une certaine dérogation, tirer un nom-là, redonne un autre nom à ces vals-là. Et c'est vrai que ce sont les propriétaires qui choisissent. En fait, par rapport à ben non, surtout en Afrique du Sud, ça se passe comme ça. Si prend ces vals-là, le Yelling même, donc on peut le nommer ainsi. Contrairement en Europe où il y a d'autres conditions, c'est par rapport à l'année, le mois également, c'est par rapport différent. À une lettre. Précise aussi quand Enceval n'est équipé Asteli, par exemple, si tu prends l'île Yaling, pour bien nommer par rapport à une lettre précise. Enfin, ça dépend des pays également. Il y a beaucoup de conditions, mais enfin, un réseau qui ne pas dans autant de conditions aussi, qui ça fait plaisir. On retrouve, voilà, le Tuabo, on retrouve un Seval appel pour lui, un Seval appel pour Mauritian, Zil Maurice, lui ramène encore plus de piment, du bien dire.
2: Tout à fait.
1: Ouais, lui ramène beaucoup plus d'épices dans la Seval Maurice, là. Ah oui, c'est beaucoup mieux. Bah, imaginez, dernier coup, c'est le Tuabo pour galoper. Ça va être cool.
2: Mais moi, je voulais pour battre ça.
1: Oui, c'est vrai.
2: Moi, pour tennis, le Tuabo, moi, pour appeler mon enfance.
1: Bah, c'est ça, c'est ce qui est bien encore. Et moi, penser aussi que, bah, l'entourage aussi, il ne fait ça peut-être on purpose.
2: Oui, tout à fait.
1: Et je pas en vision ça non là. Nous garde ça feeling là capable de revenir, comment dire.
2: Oui,
1: ça m'a un bon souvenir.
2: Je pense vraiment qu'il y a une idée derrière, plus émotif pour faire nous rappeler ça. Après, effectivement, moi je comprends beaucoup de monde qui ne pourrait prendre un nom et une légende.
1: Oui, qui a pas dire, voilà, ne pourrait prendre le Tuabo ou quoi que ce soit. Après, c'est pas comme les numéros de certains sportifs qui sont mis au musée. Ça arrive souvent au basket, c'est-à-dire dans certaines équipes, c'est-à-dire ban retired jerseys, il faut dire. Par exemple, le 23 de Michael Jordan, personne ne le porte au Chicago Bulls.
2: Tout à fait.
1: C'est un retired jersey.
2: Mais si je pouvais un peu d'humour, en fait, il y en a un métier dans le musée Grévin et tout.
1: Ouais, également. Bah oui, il faut dire. À quand un cheval dans le musée? Ça, ce serait cool. Parmi les grands noms au Champ de Mars. Troisième course, ce sera relevé aussi. Captain Cola, Macazole, Secret Oasis, Summer Snow, Palermo. Cette épreuve sur 1600 mètres à parcourir. Quand nous ouvrez, assistez-moi, nous onglez, nous connectez-nous à Collateral Formguide.com, nous get training au niveau Loss Week, Van Sevalkin Perform aussi, que ce soit le 29 septembre dernier pour Macazole, c'était d'ailleurs une faire réalise ban bon chrono. Il faut dire, il n'a pas été forcé à l'entraînement. nous apprécie ça comme ça. Thomas Snow, lui, c'est Kostler Ramsamy qui était sur le dos, c'était le 30 septembre dernier, donc il y a de cela deux jours. Lui non plus, on l'a pas forcé. Sur 400, il fait 23, sur 200, il fait 12, même 600, 800 mètres, il tourne en 48, c'est la moyenne, même pour Secret Oasis. Donc ça va ne pas forcément faussé. Et Nubia Atan, qui, c'est vraiment l'eau la piste, qui zut plus d'un zut en complice, il faut dire, ces coursiers qui sont présents dans cette troisième épreuve. C'est vrai que Captain Cola est toujours vaillant, toujours généreux. Il aura Luis Corrales sur le dos. Macazol, peut-être, qui nous peut atteindre encore mieux pour Pouli. Donc, Ryan Curatello aura la deuxième ligne avec ce coursier. Secret Oasis devrait, évidemment, aller devant. Il affectionne ce parcours-là. Il va rythmer, l'épreuve. Premier couloir. Puis qu'on a feu. Sauf qu'il y a Nansetin Palermo. Le numéro 5 avec Tej Jöglal. Il lui aussi ira sans doute agacer, Secret Oasis. Et à ce moment-là, ça fera l'affaire du numéro 4, lui qui a bien travaillé, Thomas Snow. Il possède encore une marge de progression, il a bien travaillé sur la distance du jour. L'icône 2, ça ne manque pas là par rapport à son jockey Kostler Ramsamy. Il va savoir le faire, il a gagné dans un échelon plus élevé en B56. Là, il revient cette fois-ci quand même en B51, il faut le préciser, sur ses 1600 mètres. Donc, personnellement, Palermo poil agace Secret Oasis pour d'un sens Summer Snow. Je sais pas si c'était du mais même avis que moi.
2: Par rapport à ce dernier Lost Run, au fait, Summer Snow, démontrez-nous si effectivement il met des vents et des zènes Banna, il y en a tout ce sens.
1: Ouais, c'est ça.
2: Il y en a vraiment tout ce sens. Donc,
1: dans cette épreuve, ouais.
2: Moi, bien content.
1: Thomas Snow qui reste d'ailleurs sur une victoire, c'était avec Tej Jöglal, long 1600 mètres, certes, le poids c'était 55,5 kilos, mais là quand même, c'était B56, Pirevin en B51, lui qui avait gagné face à Blue B, ce Thomas Snow. Donc l'avis de

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1: Vite fait, 1200 roupies chez certains bookmakers. Ma casole qui tient à 300 roupies passe à 230 roupies. Donc il y a eu beaucoup de jeux quand même sur ce coursier. Déjà aujourd'hui, Secret Oasis à 330, Summer Snow à 310 et le gris, le numéro 5, Palermo, est à 2500 roupies. La quatrième épreuve de cette 17e journée, Bacchus Spelling Bee, Give Me Another Chance, le 4, Blue Bay, le 5, Join the Dots, et le numéro 6, 99 Heroes, la quatrième épreuve sur ces 1850 mètres. Bacchus qui présente les meilleures dispositions sur le papier, on le précise à nouveau, sur le papier, il n'a pas démérité quand même la dernière fois, Bacchus, il faut dire, enfin, pas la dernière fois, mais l'avant-dernière fois, puisque son épreuve dans le Méden est quand même à ignorer, il faut dire, ce jour-là. Il avait fini quand même très loin dans les middle stakes, il faut dire. Il a pas fini loin, il a fini troisième derrière Superior Faux ce jour-là. Après, sur les 1850 mètres, il finit deuxième derrière Tamarisk Tree en 55+, à une course de groupe 3, il faut dire. Donc, il reste assez régulier, ce coursier-là, pour ce coursier de 4 ans, Bacchus. Donc pour moi là, ce serait peut-être le temps pour lui, le moment pour lui de gagner ce numéro 1. Il reste mon gagnant potentiel, Give Me Another Chance, qui a très bien travaillé aussi, il faudra l'inclure, le numéro 3, le 4, Blue Bay, le 5, Join the Dots pour ma sélection.
2: Et nous concernant, ça sera en première position Spelling Bee.
1: Ouais, Spelling Bee que j'ai pas inclus dans ma sélection. C'est vrai qu'il m'ont pas pour une entaque à moi de l'eau là.
2: Ouais. Donc par rapport à sa dernière performance, ouais, dernier run, au fait, à s'y mettre devant, et voilà. Et ensuite, nous avons Blue Bay. Et en troisième position, Give Me Another Chance. Et quatrième place, Join the Dots.
1: Et dans cette épreuve, bon, ça n'a pas beaucoup bougé quand même. Bacchus, qui est à 230, Spelling Bee est à 420 roupies, Give Me Another Chance est à 1100, Blue Bay à 420, Join the Dots à 580, 99 Heroes est quand même extrême outsider, il faut dire. La cinquième épreuve, une très belle épreuve en perspective, si l'on est fan du numéro 3, il faut dire, ce Havana Moon qui est le coup de cœur depuis peut-être de saison. J'ai quand même beaucoup de turfistes, bien contents, ça coursier là, quand même. Le plaisir de le retrouver aussi, lui qui gravit les échelons. Il faut dire, Havana Moon dans NB 71 maintenant sur ses 1600 mètres. Difficile de jouer contre, de prédire une course contre son arrivée au premier rang. Havana Moon avec Donovan Mansou qui connaît l'époque, c'est l'adversaire du jour. Certes, c'est Bugalugs qui reste sur une quatrième place honorable sur 2200 mètres. La fois précédente, il échouait de rien face à Admire Command dans la Bobby Cup, mais face à Havana Moon, est-ce qu'il a prouvé, le coursier de l'écurie Ramechua Granada, ça va être difficile. Le numéro 3, Havana Moon en deuxième position, le numéro 1, Bugalugs, le 3, Zoumi, et le 4, The Mauritian.
2: On est 100% d'accord avec
1: ouais,
2: toi.
1: Ouais, c'est ça. Ouais. Havana Moon, Bugalugs, Zoumi et The Mauritian dans cette épreuve. Bugalugs est à 270, Zoumi à 750, Havana Moon à 150 roupies déjà. The Mauritian qui est à 6000 roupies. L'épreuve maintenant de clôture sur 1365 mètres.
2: Le fameux Le Turbo.
1: Bah oui, c'est un plaisir de retrouver un cheval qui se nomme Le Turbo. Sera-t-il capable de réitérer cette même carrière? Nous le souhaitons. Sur cette distance, nous pourrons accorder bonne chance à un certain Jet Black Fire, qui la dernière fois n'était pas très à l'aise sur les 990. Il faut dire, mais là, ça va être beaucoup mieux pour lui. Nous cause Firestarter également, qui travaille beaucoup, il faut dire, avec Nishal Tia sur plusieurs semaines, Lynn Gods of Home aussi. Après, là, pour ça, les courses là, il pourrait trouver bon, même ce jockey qui ne travaille 7 semaines, il faut préciser Kessler Ramsamy, il n'a pas chômé du tout Firestarter. Il y a quand même 4 nouveaux coursiers dans cette épreuve, Le Turbo, Senior Resfrio, Symbolic Gesture et World Champion. Donc il y a pas mal d'inconnus, il faut dire. Mais quand il y en a, par exemple, nous, quand il y en a 4 nouveaux dans les courses, comment Collateral Form Guide travaille les courses, comment il peut analyser à ce moment-là?
2: Effectivement, en fait, quand il y en a un nouveau, en fait, nous ne pouvons pas gagner aucun CFG rating, aucun speed rating, en fait. Par contre,

0: moins nous pour analyser purement l'osoman, ouais. performance, l'entraînement. Donc nous avons parlé de l'entraînement, qui zone faire sa dernière semaine là, sa des dernières semaines là, sa mois qui ne suivent là, et ainsi de suite au fait. Et là, l'algorithme pour prendre tout ça en considération.
1: Et par exemple, si nous mettons ce numéro 3, le tuyau, si nous cliquons, comment dire, l'eau, nous sommes capables de trouver aussi.
0: Tout à fait, sa semaine là, ce dernier 800 mètres, il n'y a pas qu'au lit, le 54 à 16.
1: Ouais.
0: Donc, tu as tout ça, mon information là, quand nous carrément au lit. Nous carrément au lit des semaines, des là qui sont performances dans l'entraînement. Toujours, cause le 800 mètres, mon dire ça. 67 à 50, 52, 56. Donc, nous trouvons lui quand même loin de sa Firestart.
1: Ouais, c'est vrai que Firestart affiche quand même une forme excellente. Il réalise de très bons chronos. Donc, c'est peut-être la menace pour Jet Blackfire. Il y a un coursier qui m'est bien content aussi dans sa dernière course là. C'est bien World Champion. Je l'aime beaucoup ce coursier là. Mais il faut dire que ce coursier d'Orvin Nagadou avec Chavez, deuxième ligne. Elion Chavez pour capable bien emmené, il a bien travaillé à l'entraînement, si m'ont pas trompé, ça a été avec Yannis Taka. Il propose quand même de très bons chronos pour un nouveau coursier. Donc il semble être déjà prêt pour la compétition ce numéro 6 World Champion, il n'est pas à ignorer surtout dans l'arrivée, même Senior Resfrio de l'écurie Aqua Stallions avec Pierre Cornelfe. Donc il y a pas mal d'inconnus hormis évidemment Jet Blackfire Fire un degré moindre, Sidehouse Rules qui a perdu un peu de sa superbe, il faut dire, ce n'est plus le même qu'avant. Par ces quatre nouveaux, on a l'impression quand même qu'ils ne viendront pas faire de la figuration.
0: Et non, pas du tout. Ouais. Et c'est pour ça, chez nous, on a mis en première position Jet Blackfire, en deuxième position Firestarter, en troisième place Le Turbo et en quatrième position World Champion.
1: Ouais, et c'est aussi ce symbolique gesture qui a bien travaillé également. J'ai en tête ce chrono de mi-septembre où il fait 24 mais 11 dès qu'on lui demande l'effort. Donc il y va aussi ce symbolique gesture. Donc des nouveaux coursiers, des 3 ans surtout, jeunes, assez frais. Et nous bien rappelle-les, comme on l'avait dit il y a de cela 2 semaines, il y a certains nouveaux qui arrivent alors que les autres terminent quand même un peu sur les rotules.
0: Tout à fait.
1: Et c'est ce qui nous fait
0: trouver. Et ça, bien en considération.
1: Voilà, c'est
0: tout
1: ça.
0: Tout à fait.
1: Quand Manla est pépli frais et qu'il se tingue, par exemple, un break, genre 2 semaines pour bien se préparer, au lieu qui c'était le week-end dernier, se tingue encore un week-end pour se préparer aux autres. Donc ça aussi, c'est à inclure, c'est-à-dire ils peuvent être des outsiders face à des coursiers peut-être aguerris qui ont 3, 4, 5 courses au Champ de Mars cette saison, mais quand ils sont frais et qu'ils arrivent, donc et qu'ils ont faim aussi, ça va bien considérer. Ça, Sidehouse Rules est à 3000 roupies, Jet Blackfire est à 200 roupies, Le Turbo est à 560 roupies, je n'imaginais pas dire ça un jour. Donc pour moi, Le Turbo, c'est souvenir d'enfance. Mais là, on va dire, ouais, Le Turbo dans 7ème course, ça va être quelque chose, ça va être sympa de commenter. Senior Resfrio est à 11 contre 1, Symbolic Gesture est à 2500 roupies, le 6 World Champion à 1100 et le 7 Firestarter à 420 roupies. La sélection de Tough Talk dans cette épreuve, le 2 Jet Black Fire, le 7 Firestarter, le 6 World Champion, légèrement différent dans la sélection, et le numéro 3 Le Turbo, donc 2, 7, 6 et 3 dans sa dernière course là, uniquement 7 épreuves au programme. On reprend évidemment nous bande sélection dans 6ème course, donc nous tient nous bande si corné, si vous le souhaitez. Dans 6ème course, Solomon Seal, le numéro 6 devant le 7, Warhead. Le 2, Formagear, le 5, Captain Lannister. Dans la première épreuve, le numéro 1, Diamond Days, devant le 2, Mind Map. Le 5, Holds the Key. Le 3, Valerian King. La deuxième épreuve, le 7, Boomtown, devant le 9, Divine Warrior. Le 4, Cybotics. Le 6, Dalmeny Fact. La troisième épreuve, le 4, Summer Snow. Le 2, Macazole. Le numéro 1, Captain Cola. Et le 3, Secret Oasis. La quatrième course sur 1850 mètres, Bacchus, le numéro 1, notre gagnant que l'on pronostique, le 3, Gimme Another Chance, le 4, Blue Bay, et le 5, Join the Dots. La cinquième épreuve, le 3, Havana Moon, en deuxième position, le numéro 1, Bugalugs, le 2, Zumi, et le 4, The Morrison, et dans l'épreuve de clôture, le numéro 2, Jet Blackfire, le 7, Firestarter, ensuite le 6, World Champion, et le 3, le Tiabo, avant qu'il me donne mon brand banker et outsider de cette journée. Si on a le temps, nous, de repasser l'eau, c'est qui? Collateral Form Guide, PEP Prezia pour cette journée. Si on peut commencer par la première épreuve, c'est-à-dire sa fameux prédicteur-là qui nous capable jouer avec sa bonne combinaison-là aussi.
0: Tout à fait. C'est pour ça que je fais cause à spot d'analyse-là, en fait, qui est samedi matin, dimanche matin, avant que les courses commencent à 9h, en fait, l'issue nous, l'ONU Web, en fait, pour mon abonné, spécialement pour mon abonné, qui donne nous plusieurs formules, en fait, de Pace Accumulate, Pick 6,
1: ouais,
0: Pick 4.
1: Pick 4 également. Enfin, pas Pick 8 là pour ce dimanche, mais
0: exactement,
1: d'habitude, oui, ça aussi est là.
0: Pas pour une Pick 8.
1: Mais d'habitude, il y est également. 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Dans la deuxième épreuve de cette 17e journée, il faut dire que c'est une épreuve assez compliquée pour trouver le gagnant, tant il n'y a pas de favori forcément qui se dégage. Ce sera un round d'observation. J'ai l'impression, lors des premiers 200-250 mètres de cette course, pour sa B31 là. Et Collateral Fungate Predictor, Lydon, Divine Warrior devant Boomtown. L'avis de Tough Talk, c'est l'inverse, c'est Boomtown devant Divine Warrior. Mais là, l'algorithme choisit Divine Warrior, Boomtown, Cybotix, qui devrait tenir le 1500, ainsi que Unsung Hero, la troisième épreuve. Là, c'est avec moins de difficultés, mais ce sera quand même assez relevé avec Captain Cola, Macazole, Secret Oasis, Summer Snow et Palermo. Donc Macazole, quand même, selon CFG Predictor, Summer Snow, Captain Cola et Secret Oasis pour ce B51 sur 1600 mètres. Dans l'épreuve numéro 4, avec les 6 partants, là c'est une distance un peu plus longue quand même, Spelling Bee, Blue Bay, Give Me Another Chance et Join the Dots. Si moi, bien sûr, on parle inclus Spelling Bee, donc là, Terre Fomoral, l'île permet de barquer, c'est quand même là.
0: Tout à fait, nous permet de Bacchus
1: à c'est à voir.
0: Par contre, Nemoko, l'algorithme, la ligne de Bacchus, une décevoir.
1: Ouais, peut-être lors d'une course. Il avait misé gros la dernière fois. C'est ce qui s'est passé. Encore une fois, c'est sur ban fait, en fait.
0: Tout à fait, c'est que sur les faits basés sur les performances.
1: Performances de course, d'entraînement, par rapport à la vitesse, de rating également.
0: Tout à fait.
1: Le vélocité aussi, il y a plusieurs.
0: The sectional times, the speed map, the time factor, beaucoup de critères dans cet algorithme. Ou qui l'icave sortit nous ça en fait.
1: Ouais, et parfois c'est capable, dire c'est capable. Et Tunzut qui dans sa sélection de 4 chevaux là, mais délaissé. Mais c'est par rapport à Banfey qui l'y paye calculé. Mais là dans les courses numéro 5, algorithme ou nous même là Laura Plate là Noupé trouve Havana Moon. Certes une course n'est jamais courue d'avance, mais avec ce qu'il a fait, ce qu'il fait à l'entraînement également, le coursier de l'écurie Ramesh Ouagadougou est l'un des bankers de cette journée. Havana Moon, Bugaluck, Zumi, The Morrison pour ce B71, la course principale de cette 17e journée avec Captain Bombshell Magia, Kazi Foshio, Enzen, Captain Lannister, Solomon Seal et Warhead. Ma sélection pour moi, c'est le numéro 6, Solomon Seal. Allo Kilo CFG Predictor. Selon ce analyse, c'est Warhead, Formagir, Solomon Seal, ainsi que Captain Lannister. Nous rappelle-lui Warhead, Formagir, Solomon Seal et Captain Lannister pour ses 990 mètres. Ce groupe 3 sera l'épreuve principale de ce dimanche. Et dans la dernière course, 026 1365 mètres, Jet Blackfire, Firestarter, Le Turbo et World Champion. Jet Blackfire, Firestarter, Le Turbo et World Champion.
0: Et vous précisez tout ça, man, nouveau là, tout en a tous autre sens par rapport à ça, man, l'entraînement qui nous cave analyser en ça, moi et toi, à l'instant, en fait, collateral form guide, sa comparis training là, en fait, sa 4 dernières semaines d'entraînement.
1: Ouais.
0: Donc, très performant.
1: Ouais, donc à considérer, il faut dire. Ouais. Andrew and Banger, un outsider de cette journée.
0: Ah, à chaque fois, tu poses moi cette question-là. Moi, un outsider, Nando Chubbo.
1: Ah, le tiabo dans la dernière épreuve.
0: Non,
1: le
0: tiabo.
1: Ça, c'est les souvenirs, l'émotion, ça.
0: Moulez-moi l'émotion, quoi.
1: Ouais. À 560 roupies pour l'instant, évidemment. Ça peut évoluer après, ça a évolué très vite même dès aujourd'hui, depuis ces premières heures d'apparition du programme comme outsider, le tiabo. Moi, comme outsider, je suis bien content, le 9 d'Ivan Royeux. À 500 roupies dans la deuxième épreuve, étant donné bon, qui est payé un bel favori qui se dégage, mais quand même comme banker de cette journée, certes, Avanamoun, comment ne pas passer à côté. Je mettrai aussi Summer Snow pour Miboban gagnant à 310, 320 roupies chez cet bookmaker, c'est peut-être pas mal pour vous. Donc faites vos sélections, on le rappelle. 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
0: Tout à fait. Après Sud-Afrique, l'île Maurice, on s'attaque à la France. Et comme tu l'as pu le préciser tout à l'heure, en fait, Racing Orax se développe. L'entreprise entreprise mauricienne est grandie.
1: Ouais.
0: Et nous intéresse nous avec football.
1: Aussi, bah oui, c'est vrai que.
0: Et alors, nous intéresse nous avec football local. Donc, nous allons nous
1: mettre au challenge
0: à venir. Donc, que ça, la semaine prochaine.
1: Ouais, c'est vrai, avec toute l'équipe. D'ailleurs, c'est la belle transition, puisqu'on va retrouver Fabien Hector, lui qui va parler de football, de badminton, de rugby également. Football un peu plus quand même, parce qu'avec le cas Cristiano Ronaldo qui se passe en Europe, c'est pas facile. Messieurs.
0: On parlait de numéro tout à l'heure, en fait. Le numéro 7, du coup, Cristiano Ronaldo.
1: Ouais. Donc c'est ça, hein, un fameux CR7.
0: Bon, chaque début est une fin, chaque fin de début. Donc,
1: c'est ça aussi, bah oui, évidemment, il est bien sorti quand même en gentleman, ce qu'il n'arrive pas à comprendre, j'ai l'impression. D'ailleurs, Maurice Kipezué, là, c'était donc dans 5 minutes face au Sri Lanka. Ce sera bien sûr couvert par notre équipe de Sports One, présentée par Fabien Hector Tufto, qui revient dès vendredi prochain. Merci, Andromeda, pas d'avoir été avec nous. Nous rappelle Lee, directeur Racing Oracle. Et continue, développe tout ça là, fait Maurice grandit.
0: Innovation for a better local sports.
1: Ça même bien bon. Merci d'avoir été avec nous. À 20h, vous allez retrouver Miss Lou, bien sûr, pour la belle rampe du week-end, votre Black Friday. Très bonne soirée à l'écoute de Radio One. On se voit dimanche pour la 17e journée.

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2: Vous écoutez Radio 1, il est 19h. Et le journal avec Rebecca François Banqueur. Bonsoir Rebecca.
3: Bonsoir Fabien, bonsoir à tous.
2: Nous voyons les titres.
3: La CIM réclame une révision de la taxe sur les produits pétroliers. Une baisse de 2 roupies devrait soulager la population accablée par une cascade d'augmentation selon Jayen Chellum. Le taux de chômage en baisse à 5,5% au deuxième trimestre de 2026 avec 32 000 chômeurs. Selon Statistics Mauritius, le marché de l'emploi se contracte aussi. Vieillissement de la population, Amédée Dorga plaide pour une immigration intelligente avec l'accueil de 5 000 étrangers chaque année. Le lundi 9 novembre, officiellement un jour férié à l'occasion de la célébration de Diwali, une décision en ligne avec la mesure gouvernementale d'accorder un jour férié le lendemain des jours fériés qui tombent le dimanche. Sur le plan international, Benjamin Netanyahu promet de faire payer un prix élevé à d'éventuels commanditaires de l'attaque à bord du vol de Fly Dubai. Le secrétaire général de l'Association des consommateurs de l'île Maurice, Jayen Chellum, réclame une baisse de 2 roupies sur le prix des produits pétroliers. Le gouvernement pourrait, avec un peu de volonté politique, revoir le système de taxation selon lui. Et cette baisse ne représente que 0,69% des recettes annuelles générées par la vente des 10 produits, estime-t-il. Et celle-ci s'élève à environ 200 milliards de roupies, alors que le coût de cette mesure serait de 1,38 milliard de roupies. Un tel effort permet de soulager la population, en particulier les plus démunis, affirme Jayen Chellum, qui était face à la presse cet après-midi. Et ses propos rapportés par Claude Augustin.
4: 2 roupies, vous êtes capable de tirer. Qu'est faire ? Depuis mai jusqu'à maintenant, revenu gouvernemental, il n'augmentait pas 2 roupies l'eau taxe additionnelle TVA. D'après ce 15%, nous sommes en vallée là. Ça veut dire l'eau diesel et l'essence. Le pécodementif approximatif, mais il donne l'idée de grandeur. Est-ce qu'il vaut risque pour Thomas et 9,69% de réduction de son revenu si nous prenons le revenu de 200 milliards de roupies? Qu'est-ce que c'est que la met à boire, le gouvernement? Il n'y a pas qu'à faire ça.
3: Je vous le disais en titre, le marché du travail montre un signal contrasté au deuxième trimestre de 2026. Le chômage recule, mais le nombre de personnes en activité baisse également. Le Bureau national des statistiques compte 32 000 chômeurs pour un taux de 5,5% contre 5,7% au trimestre précédent. C'est ce qui ressort des chiffres publiés hier et qui démontrent une évolution dans le monde du travail, à savoir que moins de chômeurs ne signifie pas forcément davantage d'emplois. Les détails avec Emmanuel Hidou.
5: Les derniers chiffres du Bureau des statistiques concernent le deuxième trimestre 2026 font état de 550 600 Mauriciens en activité et plus de 32 000 chômeurs. Le taux de chômage passe de 5,7 à 5,5%, mais derrière cette baisse, un autre chiffre attire l'attention. 3 100 personnes ont perdu leur emploi en 3 mois. Ce recul touche notamment les secteurs manufacturiers, la construction et le commerce. Les femmes représentent un peu moins d'un tiers des chômeurs, tandis que les hommes en regroupe la majorité. Une partie des personnes sans emploi n'a aucun diplôme. Selon Statistique Mauritius, plus de 9 000 jeunes sont enregistrés pour la première fois auprès du ministère du Travail pour obtenir un emploi. Les données parlent d'elles-mêmes. Ils sont plus de 6 000 chez les jeunes âgés entre 16 à 24 ans à être sans emploi. Et quelques 2 700 d'entre eux n'ont pas le School Certificate.
3: Privilégier une immigration intelligente face au vieillissement de la population, c'est l'une des propositions avancées par Amédée Dorga, directeur de Stra Consult, lors d'un atelier organisé par la Mauritius Family Planning Association ce matin à Quatre-Bornes. Plus de 300 000 personnes âgées pourraient être recensées à Maurice à l'horizon 2040, selon les projections présentées par Statistics Mauritius à cette occasion. Les discussions ont ainsi porté sur la préparation des différents secteurs, notamment le système de la santé face à cette nouvelle réalité démographique. Membre du panel, Amélie Dorgas se dit notamment favorable au recrutement de 5000 personnes qualifiées chaque année afin de renforcer la main-d'œuvre et contribuer à l'économie mauricienne. Des propos recueillis par Nicoletta Stasi-Sandian.
1: Quand une société peut perdre 10 moun, il y en a moins 10 moun. Mais vous avez fait l'économie marseillaise. Et on a une société vieillissante. Mais il y a une solution bien simple pour vous appeler 10 moun. Nous, 10 moun, pour moi, pas travailler à l'étranger qui est ma contratoire. Là, il m'arrive à l'air pour qui nous donne les 3-4 prochaines de l'année 5000 10 moun étrangers. Nous avons fait une 10 moun riche qui peut amener l'argent là. Vous avez 10 moun zen qui est dans ma compétence parce qu'il y a beaucoup de travail qui ne peut pas payer 10 moun.
3: Également dans l'actualité, le lundi 9 novembre sera officiellement un jour férié puisque Diwali sera célébré le dimanche 8 novembre. C'est ce qui ressort d'un communiqué émis aujourd'hui par le bureau du Premier ministre. Cette mesure est en ligne avec la décision du gouvernement d'accorder un jour férié le lendemain des jours fériés qui tombent un dimanche. Cette mesure est en vigueur depuis le 13 août. Chéri Singh a quitté les locaux de la FCC vers 14h cet après-midi après y avoir été convoqué ce matin. Sa convocation s'inscrivait dans le cadre d'une enquête sur un versement d'environ 3,7 millions de roupies effectué en mars 2020 par Air Mauritius à Grant Thornton Advisory Services. Cette affaire remonte à l'époque où il était directeur de la Compagnie Nationale d'Aviation. À sa sortie des locaux de la FCC, Chéri Singh a affirmé être à la disposition des enquêteurs s'il réclame davantage d'informations. Ses propos recueillis par Shri Asanasi.
6: Me convoquer en relation avec un contrat qui est Mauritius Indonesia Consultancy. Je suis directeur à Mauritius pendant à peu près 3 mois et que c'est durant sa période là que probablement tout ban directeur pour être interrogé. Non, pas de rapprochement quoi que ce soit, c'est uniquement en tant que witness.
3: 3 mois avant l'entrée en vigueur du permis de conduire digital, d'ici là, les automobilistes devront s'enregistrer sur l'application Korek et faire vérifier leur identité. Sur les 883 700 détenteurs de permis recensés à Maurice, 49 000 ont déjà vérifié leur permis en ligne et pourront accéder au permis digital en amont de son lancement, indique le ministre des Technologies. Avinash Rantorel précise que tous doivent effectuer une vérification physique dans les bureaux de poste. Certains ministères, corps parapublics et certains centres commerciaux, un exercice nécessaire, dit-il, en raison de la réticence du public envers les systèmes de vérification biométrique. Le ministre de tutelle, qui insiste sur la protection des données personnelles, justifie aussi cette vérification. Il était face à la presse cet après-midi.
7: Pour un service personnalisé, ou pour besoin, passe par un processus soit à la poste, soit à travers un staff de MDPA. C'est un process qui se fait une seule fois. Là. Quand on crée l'île de la maison, il n'est pas suffisant. L'ELA pour besoin dans deux places. Là. Nous faisons ça pour protéger l'identité de bonne personne, pour empêcher une usurpation d'identité. Dans le passé, tu as un test biométrique que tu peux faire, et là, tu peux faire ce qu'on appelle le liveness test. Mais nous tirer ça. Comme ça, il y a encore plus sécurité. Il ne faut pas oublier qu'AI est capable aujourd'hui d'affaiblir un système de remote KYC.
3: 19h08, place à présent à l'actualité à l'étranger. Le premier ministre israélien Benjamin Netanyahou a promis ce vendredi de faire payer un prix élevé à d'éventuels commanditaires de l'attaque à bord du vol Fly Dubai mercredi. Selon lui, le copilote avait l'intention de faire écraser l'avion avec ses passagers. Le premier ministre israélien a assuré que les enquêteurs israéliens travaillaient sur la question et que les éventuels responsables paieraient un prix élevé. Selon les autorités israéliennes, seule l'intervention des passagers israéliens ayant maîtrisé et ligoté le copilote a permis d'éviter le crash du vol 1073. Le chef du gouvernement israélien n'a pas présenté d'éléments pour étayer ses soupçons et n'a pas dit si ceux-ci portaient sur une organisation ou un pays. Il avait dès jeudi affirmé que le copilote détenu et interrogé aux Émirats arabes unis était un ressortissant omanais radicalisé. Voilà, fin de ce journal. Merci de l'avoir suivi. La suite, c'est votre Sports One.
2: Merci Rebecca.
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Météo Port Maurice, situation générale, un courant d'air léger circule sur notre région. Des nuages associés au reste d'un système frontal s'approchent de notre région par le secteur sud et influencera le temps local à partir de demain après-midi. Prévision pour les prochaines 24 heures, beau temps cette nuit et demain matin, sauf pour des ondées occasionnelles sur les hauteurs. La température minimale sera entre 15 et 17 degrés Celsius sur le plateau central et entre 19 et 21 degrés Celsius sur les régions côtières. Le ciel deviendra graduellement nuageux dans l'après-midi avec des averses surtout sur la moitié sud de l'île et sur le plateau central. La température maximale sera entre 23 et 25 degrés Celsius sur le plateau central et entre 27 et 29 degrés Celsius sur les régions côtières. Le vent soufflera du sud-est à environ 15 km/h et se renforçant demain avec des rafales sous les averses. Mer agitée au-delà des récifs avec des houles du sud-ouest de l'ordre de 2 mètres devenant graduellement fortes demain matin. Les sorties en haute mer sont déconseillées à partir de demain matin. Marée haute demain à 16h07, marée basse à 22h54. Coucher du soleil demain 18h08 et bien sûr levé du soleil demain à 5h50.

annoncer le décès de Madame Sabina Devi Sukdawar, née Raja Ram Singh, âgée de 59 ans, aussi connue sous le nom de Ridhi. Le convoi mortuaire sortira de chez son époux, Monsieur Kreshan Sukdawar, à la route royale Cinéma Cassé Triolet, le 3 octobre à 13h pour se rendre à l'incinérateur du terminus à Triolet. Nous présentons nos sincères condoléances aux familles endeuillées. On nous prie d'annoncer le décès de Madame Kesri Ramgulam, née Unku, âgée de 88 ans, aussi connue sous le nom de Bidwanti. Le convoi mortuaire sortira de son domicile à Tukur Road, Highlands, Phoenix, le 3 octobre 2026, à 10h, pour se rendre à l'incinérateur de Kanfukro. On nous prie d'annoncer le décès de Monsieur Dhirendra Vira Gadou, habitant à Bégonia C01 NHDC à Caen-le-Vieux, âgé de 66 ans, aussi connu sous le nom de Gawson. Le convoi mortuaire sortira de chez Eli & Sons à Route Royale Beaubassin le 3 octobre 2026 à 11h pour se rendre au cimetière de Saint-Martin. On nous prie d'annoncer le décès de Monsieur Anand Balchan, âgé de 69 ans, aussi connu sous le nom de Rajen. Le convoi mortuaire sortira de son domicile au numéro 62 NHDC Balance, Plaine Magnan, le 3 octobre à 10h pour se rendre à l'incinérateur de Plaine Magnan. Nous présentons nos sincères condoléances aux familles endeuillées.

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1: Nous interrompons ce programme pour un breaking news sur le scandale chez Valérie Smetans, représentant des marques Hyundai, Volvo, Forlan et Genesis. Nous rejoignons notre envoyé spécial sur place pour une déclaration de la direction.
2: Suite aux récentes allégations de prix scandaleux au sein de l'entreprise, Bamerys Motors prend l'entière responsabilité des offres qui ont été proposées à la population récemment. Dans son effort de totale transparence et dans le but de ne pas discriminer les retardataires, la direction invite sa fidèle clientèle à consulter les sites internet des marques respectives pour prendre connaissance du détail des prix honteusement bas pratiqués. Nous prenons aussi l'engagement de les maintenir jusqu'à épuisement du stock.
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4: Bonsoir à toutes et à tous et bienvenue dans Sports One, votre rendez-vous sportif sur Radio One. Une heure pour décrypter, analyser, surtout débattre de ce qui fait l'actualité du sport ici à Maurice comme sur la scène internationale. Et ce soir, le menu est particulièrement chargé. Cristiano Ronaldo d'abord, le Portugais est au centre de nombreuses interrogations, situation sportive et surtout son avenir au sein de la sélection portugaise où on est actuellement CR7 et quelles conséquences pour la suite. Direction ensuite Manchester City et les Citizens traversent une période qui soulève elle aussi plusieurs questions. Quels sont les problèmes qui se profilent à l'horizon et surtout comment le club peut-il réagir? Et puis place aux Moshe Sevens, un week-end intense qui se prépare au complexe Parc de Cascavel avec du très beau monde attendu sur le terrain. Le rugby à 7 mauricien s'apprête à vivre deux journées importantes avec des enjeux sportifs mais aussi un véritable test pour notre rugby. Et pour parler football, Thomas Empain, notre chroniqueur football, est avec moi en studio. Bonsoir Thomas.
5: Bonsoir Fabien, bonsoir à tous nos auditeurs. J'espère que tout le monde va bien en cette fin de semaine et l'actualité est bouillante au niveau du football international et hâte de débriefer tout ça avec vous ce soir.
4: Et bien sûr, donc nous, on s'attendait à trois semaines plutôt calme avant la reprise de la Première Ligue, donc c'est déjà gâté. Et bien sûr, donc on va également pour le rugby, nous allons parler par téléphone avec Jean-Baptiste Goblet, directeur technique national, pour évoquer les enjeux de ce Moshe Sevens. Et nous aurons également au téléphone Arshad, vice-admin de Manchester City Moshe Fans Club, qui nous donnera son regard sur la situation actuelle des Citizens. Une heure de sport, d'analyse, de passion et de débat. Cristiano Ronaldo, Manchester City et le Moshe Sevens, Sports One, c'est maintenant jusqu'à 20h sur Radio One. Mais d'abord, Thomas, on va parler, bien sûr, donc de nos dodos qui affrontent en ce moment le Sri Lanka au stade de Côte d'Or depuis 19h. Premier des deux rendez-vous face à la Golden Army. Le Sri Lanka encore après donc un match encore à venir lundi. Donc je vous donne également la composition de l'équipe mauricienne qui affronte donc le Sri Lanka actuellement. Il y a Dorian Chioti, donc le gardien. Nous avons Wilson Mutu, Steven Etienne, le capitaine Pascal Collin, Jason Ferré, William François, Gabriel Caliste, David Aristide et Stéphane de Robillard, Adrien François et Ashley Nazira, donc pas mal de expatriés également dans cette équipe de Maurice. Et on joue déjà la 20e minute et le score est de 0-0 du côté de Côte d'Or. Thomas, alors baptême de feu pour Rui Pedro comme sélectionneur à domicile. Donc une analyse rapide par rapport à cette rencontre, deux matchs amicaux à mettre sous la dent finalement pour la sélection mauricienne.
5: Oui, tout à fait, deux matchs amicaux. Moi, pas vous dire intéressant parce que Sri Lanka, moi, on voit pas une équipe qui très compétitif.
4: Mais on rappelle qu'il serait dans le cas, il bat Cécile des fois et quand même, il est très très bien placé.
5: Non, mais ce qui m'a peur, c'est pas une référence. C'est pas une référence.
4: Comme d'hab.
5: C'est pas une référence. Mon préféré, base-moi le Maurice Cameroun, le Maurice Kavea dans qualification Cannes, qui match amical Maurice Sri Lanka. Mm-hmm. Maintenant, les points intéressants, guetter, quel est le nouveau style du sélectionneur, et qu'il peut amener, surtout, dans cette équipe-là. Et il y a encore un peu expatrié qu'il a, c'est très bien. Moi, note le choix faux de mettre Ashley Nazira comme titulaire.
4: Oui.
5: Et c'est un choix qui, moi, me bien content parce que c'est un joueur qui vraiment m'a adoré Ashley. Un buteur, les cliniques, c'est vraiment ce qui me croit, nous t'y manquait ces derniers temps.
4: Oui.
5: Écoute, wait and see, comment vous dire, mon pénabel tenu m'a tellement déçu avec sa club même là. Réellement et extrêmement déçu ces dernières années. Qui, on arrive à un stade que mon n'est plus atteint, non nié. De l'apport de sa sélection-là. Ziski, at least, il retrouve un minimum de fierté, un minimum d'honneur, d'orgueil, et qui, Dimoun, qui a dans le stade, qui prend tout les temps, qui dépense tout casse pour ban billets, pour alcool d'eau, etc. At least, il y a un fun, qu'il y ait un match amical, ou bien qu'il y ait un match, international, mais qui, quand vous mettez sa tricot, Maurice-là, Club M, ou bien qu'ils viennent en famille avec votre pavillon, je senti ça, un sentiment de fierté là, qui l'équipe une fierté tout pour tout, et surtout qui, la fédération met les normes à disposition pour qui nous capables compete à un niveau qui est supérieur à ce qu'il y était aujourd'hui.
4: D'accord, donc ça c'était bien sûr le regard pointillé, on va dire, de Thomas Ampey sur cette équipe de Maurice qui affronte en ce moment le Sri Lanka. Donc deux matchs à venir, donc aujourd'hui et lundi, pour cette équipe mauricienne qui est, malheureusement n'a pas toutes ses expatriés. Bien sûr le capitaine Lindsay Rose également qui n'est pas présent faute de blessure. Donc l'actualité oblige. Thomas, nous avons pas mal de sujets à discuter ce soir, donc dans moins d'une heure, on va dire. Donc nous allons passer directement avec l'actualité, donc oblige, avec Cristiano Ronaldo qui a quitté le rassemblement du Portugal après une séquence de tensions avec le nouveau sélectionneur Jorge Jesus. Et bien sûr, Thomas, ça sent, est-ce que pour toi, est-ce qu'on va dire que c'est la sélection de trop pour Cristiano Ronaldo après la Coupe du Monde qu'on attendait, que bien sûr, donc comme Messi, on attendait que Cristiano tire sa révérence, mais il est resté à la demande du nouveau sélectionneur, mais malheureusement ça se passe en autre boudin finalement.
5: Ouf.
4: Incroyable.
5: C'est écoute Fabien, moi Félix, moi vraiment avec les temps d'apporter, moi c'est Félix le plus simplement possible.
4: Oui.
5: Nous reprenons un tigin qui s'en a Cristiano Ronaldo. Avec le Portugal.
4: Ouais.
5: Parce qu'il n'a pas cause un joueur dans sa sélection.
4: Exact.
5: Pas un joueur de club. Cristiano Ronaldo avec le Portugal, c'est 234 matchs joués. 146 goals.
4: Wow.
5: 37 assists. 10 hat-tricks. 11 goals qu'il mettait l'eau free kick, l'eau coup franc.
4: Ouais.
5: 24 fois.
4: Allez, mon petit, allez, un peu plus,
5: Euro en 2016 avec Portugal, Nations League en 2018-2019, Nations League en 2024-2025.
4: Ouais.
5: Right? José Jesus, c'est pas un entraîneur inconnu au bataillon, puis, ben, Dimoun, ben, amateur football qui suit le football portugais. Et surtout, première affaire qui besoin de dire clair, net et précis. Ronaldo et José Jesus, que nous autres camarades, puisque c'est Ronaldo qui tient à la tête de l'arrivée de Jorge Jesus du côté de Al Nassr. Côté Cristiano Ronaldo.
4: Oui.
5: C'est galère à jouer.
4: Ouais,
5: ont gagné le titre ensemble avec Al Nassr après 7 ans. Qui, sa club-là, tu peux atteindre. C'est des Dimoun qui connaissent d'autres camarades, ça.
4: C'est vrai.
5: C'est pas une nouveauté. Ils ont pas pu apprendre, travailler ensemble.
4: Ouais.
5: Ils connaissent d'autres camarades. Malgré ça, c'est deux égos très très faux. Maintenant, parce qu'il nous parle pas beaucoup à éviter sa comparaison là.
4: Oui.
5: Si nous prenons la sortie de Lionel Messi avec l'Argentine. Presque sur le toit du monde.
4: Ah.
5: Finaliste mondial contre l'Espagne. Ronaldo. Excusez-nous. Excusez-moi. Nous gagnons ce dernier Coupe du Monde.
4: Ah.
5: C'est une catastrophe. Sportivement parlant.
4: Ouais.
5: Allez, ok, correct, mettre goal contre l'Azerbaïdjan.
4: Ouais.
5: Mais pourquoi moi, je vais mettre goal contre eux? Non.
4: Je comprends. Ouais.
5: Pour ce qu'il a fait pour le Portugal, je crois qu'il mérite une autre sortie. Ça dépend de lui. Et je pense que tout ça, c'est un cinéma qui a été extrêmement mal organisé et mal orchestré. Pour quelle raison? Tu dis qu'à dire, Cristiano, il a 41 ans.
4: Oui.
5: nous rappelle Enza Feia, Fabien aussi.
4: Ouais.
5: Te rappelle pendant les Coupes du Monde, tu as déjà gagné ban frustration, ban crispation, en banzuia portugais, à l'encontre de Ronaldo.
4: Exact.
5: Qui lui veut dire qui te place, n'est plus ce qu'il y était.
4: Ah, voilà.
5: Et tu as bien accepté lui. Mm-hmm. Parce que finalement, quand nous guette toi, quand nous guette ta capacité, ben, laisse la place à la jeunesse.
4: Voilà.
5: Laisse la place aux autres. Mm-hmm. Et il aurait mieux fallu que la fédération, le coach et Ronaldo s'asseyent ensemble pour dire que ça. T'as envie de continuer en sélection? Nous peut donner-toi un rôle minéa sportivement parlant.
4: Oui.
5: Mais un rôle majeur humainement parlant. En cadre, ça va en là. En cadre, ça l'équipe là. Mais do not expect pas tant qu'il te pousse tout match, qu'il me mette 90 minutes.
4: Oui.
5: Non, c'est impossible.
4: Oui.
5: C'est impossible. Parce qu'il n'a pas de choix sportif, faut pour faire.
4: Oui.
5: Zorozi, c'est qu'il m'avait trouvé, quand nous bien en collé avec ce qui peut dérouler, c'est un ça cinéma là.
4: Ouais. Pour toi, il y a un cinéma.
5: C'est un cinéma. C'est un cinéma. Parce que tu connais, toi, avec moi, nous, que nos camarades. Sinon, il y a des affaires pour régler. Nous régler en conférence de presse?
4: Ou bien d'ailleurs, d'ailleurs, c'est ça qui l'entraîne, dire qu'il n'est pas tchatan qui Ronaldo pour aller en déo.
5: Nous régler en conférence de presse? Nous régler dans les médias? Ou bien nous causer, toi, avec moi? Me dire, toi, qui rôle mon poudre de toi? T'as accepté-li, t'as pas accepté-li? Mais t'as pas accepté-li? Mais reste la classe, pas.
4: Mais c'est tous les dés dans ce taux, alors?
5: Non, pour moi, tous les dés dans ce taux. Fédération là, qui ne fait un grave erreur. Ils mettent Cristiano Ronaldo un stade plus important que Portugal. Le pays est plus important que Ndimoun. Ndimoun pas capable et n'a l'importance plus beaucoup qu'il y a un pays, plus beaucoup qu'il y a un groupe de 24 joueurs. Ça n'existe pas. C'est impossible. Et c'est là qui m'ont révolté comme écoute à ce sujet-là. Parce que c'est pas une conversation qui te mise dans un bureau. Fédération, entraîneur, joueur, président fédération. Donc, donne-toi tout ça aussi, comment te mériter, parce qu'il nous fait marrer beaucoup pour le pays.
4: D'ailleurs, c'est ce qui peut passer avec Lionel Messi de l'autre côté.
5: Exactement.
4: Ils ont besoin de match dimanche, ils peuvent donner tous les honneurs.
5: Voilà. Exactement. Ouais. Mais pour qui faire? Tu en as 41, on ne t'a pas qu'à comprendre qu'il se pose, sinon tu n'es plus au niveau.
4: Voilà. Mais tout le monde, je peux trouver ça finalement. Parce que, quand même, à la Coupe du Monde, moi, tu as fait que Pedjali, donc, c'était vraiment l'handicap, la personne qui peut handicap le Portugal. Et il y a d'ailleurs, les dans le ligne, était sans Ronaldo, c'était joué de manière extraordinaire. Donc, Thomas, nous fait une petite pause, après, nous retourner, pour la suite de l'émission Sports One.
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13: 19h33 sur Radio 1. Donc vous écoutez Sports 1, l'émission qu'on parle sport et football. Et ce soir, donc, nous avons comme thème principal l'actualité avec Cristiano Ronaldo, Manchester City, le rugby. Et bien sûr, donc, on avait déjà commencé le débat avec Thomas. Thomas, vous nous parlez justement de cette situation exceptionnelle de Cristiano Ronaldo qui fait la une de toutes les journaux, donc on va dire en Europe et ailleurs.
14: Moi, pour conclure, les coups, parce que sinon, nous, quand on passe la soirée, là, et le week-end, à débattre sur ce sujet-là.
13: Ouais.
14: Première chose, c'est pas une nouveauté. Ouais. Quand on trouve le comeback de Cristiano Ronaldo du côté de Manchester United, comment ça est fini? Encore une fois. Comment ça est fini? Est-ce qu'il l'île une remette l'île à un seul moment en question concernant ce ban de performance sportif?
13: Ouais.
14: Jamais. L'île vient United, l'île retourne United, l'île dit, mon aller 10 ans de ça, mon retourner, club là, pas de sens, entraîneur là, pas bon, coéquipier, whatsoever. Il remet tout à fait en question, sauf lui-même sa performance. Ça, c'est la première chose.
13: Oui.
14: La deuxième, Fabien Hector, moi, pose-vous la question, souris, moi, vous faites comme un politicien. Ou un employé, ou non, ou travaille pour Radio One.
13: Oui.
14: Très bien. Radio One plus grand qui ou bien Fabien Hector plus grand qui Radio One?
13: L'institution est toujours plus grande.
14: L'institution est toujours plus grande. C'est-à-dire que tant qu'il est performant, tant qu'il fait ce qu'il peut faire, ou métier comme vous pouvez faire, avec brio, moi bien dit Ali, ok, avec qualité, ou pour gagner la paye, nous pour téléphone nous, pour dire, s'il vous plaît, monsieur Hector, viens prendre telle émission, viens prendre tel programme, à la Lila, ou un contrat, un contrat de travail. Zou qui n'est plus performant, malgré où tu as une gloire pour Radio One, hein, ou faire une tra les émissions, tra les programmes très populaires. Et moi, pensez au fini qu'on est que ça n'a pas pu causer, qu'on peut causer ça. Ou tu sais, il y a la gloire d'antan.
13: Okay.
14: Mais où la gloire est finie.
13: Ouais.
14: Alors, ou qu'on impose Radio One à cause où la gloire d'antan pour rester.
13: Ouais.
14: Ou bien Radio One qui vient dire où, merci beaucoup pour tout ce qu'ils ont fait. Moi, donne-nous un last dance.
13: Ouais.
14: Last dance.
13: Ouais.
14: Dans la gloire le respect.
15: Oui.
14: Et la reconnaissance.
15: Oui.
14: Et après, ça last dance là, Messi n'arrive pas à pouvoir aller. Allez, dis-moi vous-même. Non, dis-moi vous-même.
15: Mais justement, Thomas, une dernière question par rapport à cette actualité de de Cristiano Ronaldo. Merci pour la publicité, par rapport à moi. Mais Cristiano, quand même, il mérite. Est-ce qu'il t'a pas pensé, quand même, il mérite plus de respect? C'est ça qui banne pro Ronaldo, d'ailleurs, Zinedine Zidane, même Tipe Diali, dans conférence de presse, qu'il t'y mérite mieux comme respect pour tout ce qu'il y fait.
14: Non, Jimoun, Pacafos, une institution, God, lit, allo, qu'il n'est plus performant.
15: Oui.
14: Non. Institution, qui m'en appelle Fédération Portugaise, le pays, le Portugal.
15: Ouais.
14: C'est bien, ça même qui m'a dit abonné. C'est bien assise dans le bureau, dire, Cristiano, merci pour tout le temps. Merci pour tout ce qui t'en fait pour le pays. Nous pouvons pas une sortie glorieuse.
15: C'est ça.
14: Ça n'a pas casse la tête. Mais telle date, tel match, à la Lila, c'est toujours de gloire, le jour de la sortie, que nous pouvons célébrer toi.
15: Ouais.
14: Merci, mais nous entamons une nouvelle phase. C'est pas un joueur qui t'a fait une otage à une fédération, un pays, un projet sportif, et pénalise l'intégralité. Au Radio, encore une fois, Fabien Hector. Demain, ou une gloire dans Radio, est-ce qu'il y a un trap radio là, ou trap directé là, ou j'ai dit, moi, tiens une gloire, moi, moi pour rester, moi. Moi pour rester. Moi n'est plus bon. Moi la voix inhalée. Moi n'est plus qu'à animer une émission.
15: Ouais. C'est moi pour rester.
14: Moi n'est plus performant.
15: Ouais.
14: Mais seulement moi pour continuer, trap mon programme. Même Jimoun n'arrête guet tout. Il n'arrête.
15: C'est ça qui Ronaldo finalement.
14: Mais c'est exactement ça. C'est exactement ça.
15: Et l'Italie d'ailleurs, tu viens me penser, j'ai fini même à aller avant Coupe du Monde.
14: C'est un manque de respect des deux côtés.
15: Ouais.
14: Qui s'en appétrape ce camarade en otage.
15: Ouais.
14: Et à un moment donné.
15: Ouais.
14: Moko a fait la clé nette et précise, coupé, trancé. Cristiano Ronaldo était le plus performant. Nous reconnaissons ce qu'il te fait. Mais te l'air infini, te l'air passé. Voilà, point.
15: En tout cas, nous qu'à dire, c'est une actualité qui déchaîne les passions. C'est un capitaine donc qui quitte sa sélection sur fond de désaccord avec son entraîneur. Et on passe maintenant à un autre dossier qui secoue le football anglais. Cette fois, ce n'est plus une affaire de vestiaire. Manchester City vient de voir confirmer de graves irrégularités financières par une commission indépendante. Ça a été confirmé par la FA aujourd'hui. Et maintenant, une question est sur toutes les lèvres, mesdames et messieurs. Quelles conséquences pour les citizens? Et bien sûr, donc, pour voir cette actualité Manchester City, nous avons au téléphone avec nous Arshad Kader, donc, qui est vice-admin de Manchester City Mauritius Fans Club. Bonsoir, Arshad.
16: Oui, bonsoir.

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1: Bien sûr, bien sûr. Mais nous reconnaître qu'il a fait beaucoup pour Manchester City, il est là et les considérer à juste titre, et bien sûr, un des meilleurs entraîneurs de l'histoire de foot, et pourquoi pas Manchester City.
2: Et c'est que je trouve aussi qu'il, malgré au niveau finance, tout ça, c'est vrai qu'il gagne une bourse financière à plusieurs reprises. Ben, là, qui chez Manso, film proposé avec beaucoup casse tout ça, film proposé pour lui booster l'équipe, tout ça. Mais quand nous retrouvons, c'est ça finalement beaucoup plus compétition qui au niveau Premier League, qui au niveau Champions League, tout ça.
1: Oui.
2: Mais ça fait booster mon équipe aussi pour qu'ils aient fait ce maximum.
1: Ouais.
2: Mais même à Liverpool aussi, quand on trouvait, même il y a un club juste après qui gorge la fin du jeu. Et on trouvait qu'il ici, il fait une rebuilder l'équipe. Juste pour combattre avec Manchester City, tout ça. Mais si pas qu'il a sa compétence là, on pas trouve qu'il les équipes tu pourrais le faire. Puisqu'ils ont eu.
1: Ouais.
2: Ça, vous trouvez la compétence là.
1: Ouais. Mais est-ce qu'il te pensait maintenant avec sa situation là, c'est l'image même de le Manchester City qui prend un sacré coup. Et là, est-ce qu'il toi topé craint le pire à venir pour toute l'équipe?
2: Bon, le fait qu'il n'en est pas encore finalisé au niveau banal, de décision, tout ça, tout reste à voir. Mais quand on fait la passer, là nous guettons. Mais donc, jusqu'à ça, là, nous ne pouvons pas prononcer. Mais il est inquiétant, en tant qu'une femme de Manchester City, c'est de trouver comment l'équipe finit construire, côté une vie,
1: une
2: active, qui va engager les joueurs, finit prend, notamment avec plusieurs grands noms.
1: Ouais.
2: Mais au niveau sanctions, tout ça, ça fait comment du monde déjà arrastique, tout ça. Mais moi, pas quoi qu'il y qui joue faisable, parce que cette saison-là est finie, carrément finie. Pas pour qu'à qui c'est, tu peux donner l'équipe qui ne fait, c'est bon, lui. Quand vous êtes même, vous êtes accepté titre-là, il y a des affaires qui limogent gauche pour les traverser dans cette lagose.
1: Super. En tout cas, Oshad, ce sera bien sûr une actualité à suivre sur Radio 1. Et bien sûr, la semaine prochaine, nous aurons l'occasion et un représentant de Fans Club de Manchester City avec nous dans le studio pour parler en détail. En tout cas, merci Oshad. Nous, bien sûr, nous pour accueillir toi ou un autre représentant la semaine prochaine. Et bien sûr, Thomas, tu as envie de réagir rapidement, Thomas, par rapport à cette actualité?
3: Oui, non, mais tu peux t'en aller, Oshad, puis bien inquiété. Oshad, mon frère, à toi et tout mon camarade supporter Manchester City, The Academy, tranquille, je garantis toi. Parce que l'impact économique, football nous pécose business. Quand nous pécose football, nous pécose business.
1: Ouais.
3: Sa quantité 15 que Manchester City, man propriété à City, il dépensait dans le club, il dépensait dans l'Angleterre. Sa quantité taxe, sa Manchester, il payait dans l'Angleterre. Sa quantité d'investissement qu'il mettait même dans le stade, Etihad Stadium.
1: Oui.
3: La quantité d'investissement de partenariat entre United Kingdom et Émirats Arabes Unis à travers Etihad, travers la famille, à travers la famille propriétaire de Kozli, Ban Sheikh. Hein? C'est plus qu'une affaire football, nous, Pekosé, là, comme conséquence. C'est une affaire géopolitique. Donc, dormi tranquille. Ça pour finaliser simplement avec City pour bien payer la man tranquillement auprès de la FA et tout va être tranquillisé. Donc tranquillise, dormi tranquille, c'est pas demain la veille que City pour perdre 10 points ni pour rétrograder dans le championship parce qu'il n'a pas d'intérêt au-delà du football.
2: Commenter dedans.
1: Oui.
2: Vous êtes déjà fini là ça. Il y en a ce support, hein, parce qu'il craint qu'il peut arriver le pire s'il y a encore une bande de sanctions extrêmement sévère envers de Manchester City.
3: Non, pas pour une arme, dis-toi, pas pour une arme. Impossible.
2: Exact.
3: Impossible.
2: Moi, je m'en vais pas trouver un affaire comme ça.
3: Impossible.
2: Parce que

0: comme s'il y a un domino effect qui pouvait là, du moment où on a une sanction sévère pour moi, admettons qu'il y a un investisseur dans le city, je te retiens là-dedans. C'est une dégringolade totale qui pouvait là, parce que, comme dit Monsieur Thomas, c'est ça. Monsieur Thomas, comment c'est bien, c'est une dégringolade qui peut arriver suite à Sibana retiens dedans.
1: En tout cas, merci Oshad pour ton éclairage. Nous attendons toi la semaine prochaine que nous pouvons capable décortique exclusivement Manchester City, comment nous fait lire d'ailleurs les autres semaines précédentes avec Arsenal, Liverpool, United. Donc avec plaisir, nous capables justement donc parle de l'actualité Manchester City la semaine prochaine. En tout cas, nous avons une très très bonne nouvelle, Thomas, du côté de du stade de Côte d'Or. Maurice peut gagner des zéros.
2: Très bien.
1: Bravo. Comme alors donc les buts de Maurice a été marqué par William François à la 33e minute et Stéphane de Roubillard à la 28e minute, donc 2-0. Et on joue à la 44e minute, donc dans quelques instants encore, nous pouvons à la mi-temps. Donc quand même, ça fait plaisir. Mais quand même, Thomas, tu n'as dit tu peux dire qui Sri Lanka vit en demi-vacances déjà à Maurice après ce deux matchs contre les Seychelles.
2: Probablement. C'est un match amical.
1: Voilà. Donc, on va passer rapidement, Thomas, par rapport aux autres matchs de la Ligue des Nations actuellement. Après, nous pouvons aller en direction donc de Spa Cascavel, que nous pouvons dans le téléphone le DTN de rugby pour nous parler rapidement donc de ce week-end exceptionnel Moshes Sevens. Donc, comme rappelez-vous, hier, nous tenions la troisième journée des matchs de la Ligue des Nations, les 0-0 entre Azerbaïdjan et Liechtenstein, Allemagne gagne 2-0 contre Serbie, Grèce une fête d'aider contre Pays-Bas, Danemark une gagne batté 4-2 contre le Portugal, Pays-Bas in Pays de Galles in gagne DN contre Norvège, Israël et Kosovo in fait un match nul 0-0, République d'Irlande et Autriche également 2-2 et Malte 1-0 contre Gibraltar. Et ce soir donc nous avons plusieurs rencontres également au menu, notamment une superbe affiche entre la France et l'Italie et bien sûr donc Belgique, Turquie, donc deux grosses affiches parmi les autres affiches. Et Thomas, toi qui es un grand supporter de l'équipe de France, l'équipe de France avec Zinedine Zidane à la tête. Mais donc nous faisons un petit saut rapidement avec le rugby. Après nous continuons ça avec nous avons avec nous au téléphone donc Jean-Baptiste Goblet, le DTN de rugby. Bonsoir Jean-Baptiste.
3: Bonsoir, comment ça va?
1: Ça va très bien. Donc merci de nous faire l'honneur donc de nous parler de cette compétition ce week-end, le rugby à 7 à Maurice, Mauritius Sevens. Donc quelles sont justement les dernières nouvelles par rapport à nos deux équipes de Maurice, Jean-Baptiste?
3: Eh ben les nouvelles sont plutôt bonnes. Hein. Avant le tournoi, on a les deux équipes qui sont prêtes. On n'a pas eu beaucoup de cas au niveau de blessures. On a été plutôt épargné par rapport à ça.
1: Oui.
3: Filles et garçons. Et on arrive sur, bien sûr, ben là, le moment fatidique, c'est-à-dire le tournoi qui se déroule demain à partir de 9h pour les filles et 10h50 pour les garçons. Et face à des équipes africaines qui sont très relevées, notamment les champions du monde en titre, l'Afrique du Sud qui sera là demain.
1: Oui, donc c'est cette compétition quand même, ça fait quand même l'occasion, une formidable occasion pour les joueurs mauriciens, donc de se mesurer justement à des équipes de haut niveau. Alors
3: exactement, la Fédération de rugby Maurice aime les challenges.
1: Oui.
3: On le montre depuis de nombreuses années, on aime se frotter face aux meilleures équipes africaines, voire mondiales. Et puis c'est là où réside un petit peu l'essence même du rugby mauricien. On est un sport où on veut performer et sur lequel on n'est pas uniquement là pour participer.
1: Oui.
3: Demain, ce sera un événement magnifique, je pense, à Spark, avec du public, du monde, beaucoup de monde et de nombreux jeunes qui vont pouvoir voir pour la première fois les joueurs mauriciens évoluent face à l'Afrique du Sud et aux autres nations européennes, africaines.
1: D'accord. Donc justement, peut-être un appel au public à venir en nombre, en masse, pour supporter nos deux équipes.
3: Évidemment, je pense qu'on a très peu d'événements sportifs ici à Maurice, qui peuvent se glorifier d'avoir un setup aussi fort. Donc, même si on n'est pas fan de rugby, venez supporter le Quadricolore mauricien, venez voir un petit peu l'équipe de Maurice matcher et surtout profiter d'un moment assez agréable avec sur ce parc.
1: D'accord, donc rapidement, combien de matchs au total demain?
3: Demain, il y aura 3 matchs de poule, en fait, filles comme garçons.
1: Oui.
3: Et à l'issue des 3 matchs de poule, il y aura directement une demi-finale, une qualification ou non. Donc c'est vrai que chaque faux pas va être déterminant, il ne va pas falloir perdre beaucoup de matchs. On joue l'Afrique du Sud, donc malheureusement, l'Afrique du Sud, on sait très bien que c'est uniquement une question de rivaliser quelques minutes contre eux.
1: Ouais.
3: Une équipe sur laquelle on ne peut pas gagner sur un championnat du monde en titre. Par contre, on va jouer le Burkina Faso et l'Égypte. Ce sont deux équipes sur lesquelles derrière, la victoire sera prédominante pour pouvoir passer en demi-finale.
1: En tout cas, merci beaucoup Jean-Baptiste. Donc, je sais que vous avez quand même un temps très très chargé. Donc, on vous souhaite bonne chance et bon courage pour demain. Et vous nous passez le bonjour à toute l'équipe. Et bien sûr, Radio One est toujours là pour faire couverture et bien sûr supporter le rugby. Donc, qui sera en fait durant ce week-end. En tout cas, merci beaucoup Jean-Baptiste.
3: Merci à tous et bonne soirée et rendez-vous demain.
1: Rendez-vous est pris donc demain du côté de Spark à donc Cascavel. Thomas, vous êtes fans de rugby rapidement?
2: Fan, c'est un bien grand mot, mais on apprécie de regarder. Il y a de grandes chances que j'aille faire un petit tour là-bas demain.
1: Ah bah super. Donc juste avant on parlait justement des donc on va retourner après le ballon ovale, donc ce que toi bien sûr Thomas, le ballon rond avec
2: ça, voilà.
1: Voilà, l'équipe de France et l'Espagne, l'Italie, donc une affiche quand même qui fait quand même plaisir, qui te fait plaisir. Thomas.
2: Oui, définitivement. Mais c'est un peu, malheureusement, j'ai envie de te dire que c'est un peu une affiche de deux équipes de gloire d'antan, quelque part.
1: Ah bon?
2: C'est difficile à dire, mais la France, oui, a été light dans le dernier carré, etc. Et très bien. Il y a un nouveau projet avec Zidane qui commence. De l'autre côté, il y a l'Italie qui est au fond du trou, je crois, qui redémarre un projet. Mais je crois que cette équipe-là ne peut pas toucher plus bas le seul qu'elle ne l'a fait déjà, avec tous les déboires et ainsi de suite qui s'est passé au niveau de la fédération, Leonardo, Maldini, et ça rechange. Et le premier match où ils se font taper, le deuxième match finalement où ils battent la Turquie. Voilà, c'est un match de la gloire d'antan.
1: Pas trop fort le mot la gloire d'antan, surtout pour pas Italie, parce qu'il nous connaît quand même depuis plusieurs années maintenant.
2: Pour la France,
1: c'est,
2: tu me dis
1: très bien. La France, il fait très bien. C'est demain, c'est deux victoires pour Zinedine Zidane.
2: Il faut être patient. Il faut être patient. Je crois que quand tu sors de 10 dernières années de Didier Deschamps, où le résultat qui a compté, 10 dernières années de Didier Deschamps, oui, très bien, le parcours, il peut être intéressant, les statistiques, elles sont intéressantes. Ça ne reste qu'un seul trophée, une Coupe du Monde. Il n'y a pas eu d'Euro, il y a une finale de Coupe du Monde, il y a une demi-finale. On s'en fout, en fait.
1: Ouais.
2: Ce qui reste à la fin dans une histoire, c'est le palmarès.
1: Ouais.
2: On ne se rappelle pas du second, on ne se rappelle pas du demi-finaliste, on ne se rappelle pas de tout ça. On se rappelle du vainqueur. Aujourd'hui, tu as Zidane qui arrive, on va lui donner le temps. Mais il est clair qu'avec l'effectif qu'il a et avec le nom qu'il a, on attend que cette équipe de France-là gagne et gagne avec la manière.
1: Ouais.
2: On verra ce qu'il en sera, il faudra être patient.
1: Ouais.
2: De l'autre côté, l'Italie, comme je te dis, gloire tentant, championnat nul, sélection nulle, et ils sont en plein dans ce qu'on appelle le generation gap, parce que tu n'as plus... Quand tu regardes cette équipe d'Italie, Fabien, dis-moi une affaire. Quand tu regardes ça, 11 titulaires là, à part Donnarumma peut-être, qui jouait, qui jouait dans top 5 européen, Pena and Sel. C'est-à-dire à quel niveau la formation italienne est arrivée. C'est-à-dire à quel niveau la Serie A italienne est arrivée. Donc malheureusement, on est tout content en Italie pour ce pasta, ce pizza, mais plus pour ce football en tout cas, et ça depuis bien longtemps. Parce qu'il y a un club, tu as une petite génération 90 comme moi, et une ancienne génération, on comprend ça. Mais le top de l'Europe à l'époque, c'était l'Inter Milan, c'était le Milan AC, c'était la Juventus, c'était la S-Roma de Totti, de Batistuta.
1: Il n'y a plus tout ça maintenant.
2: C'est fini.
1: Ouais.
2: C'est fini. Quand tu causes avec Benzenes ou Dizou, qui a peut-être 10 ans de moins que nous, mais vous opposez à toi, football italien.
1: Ils n'ont pas connu le football italien.
2: Ils n'ont pas connu l'histoire du football parce qu'ils n'ont pas grandi avec ces histoires-là.
1: Ouais.
2: Le football italien, cette génération, je ne l'ai plus connu. Ils ont grandi avec Real Madrid, avec Barcelone, Messi, Ronaldo, Neymar. Ils ont grandi avec la English Premier League.
1: Ouais.
2: Mais le football italien, c'était un championnat qui, franchement, tu veux dire, il arrive quasiment au même niveau que le football français.
1: Mis à part l'équipe du PSG.
2: Non, mais si nous appelle la Liga Farmers League.
1: Ouais.
2: Le Tibisa appelle la Liga, moi, pas connais-moi.
1: Pizza League.
2: Mais oui, Pizza League. Pizza League, c'est pas Pasta League. Parce que c'était une ligue qui, nulle.
1: Ouais.
2: Pour la simple et bonne raison que, il n'y a plus de moyens économiques et financiers.
1: Aussi,
2: dans ce championnat-là. Et quand on trouve un club comme la Juventus, ou comme le Milan AC, qui bise à le road, ben, second coup. Non, excuse-moi. Luka Modric, 41, en PSG titulaire dans Milan AC. Randal Kolo Muani, un flop Paris Saint-Germain, PSG titulaire dans Juventus.
1: Ouais.
2: Gonzalo Ramos, un remplaçant dans Paris Saint-Germain, PSG titulaire dans Milan AC.
1: Ouais.
2: Il faut se rendre à l'évidence. Ce n'est plus un championnat, ce ne sont plus des clubs qui sont capables d'attirer des top players.
1: Exactement.
2: Voilà.
1: Bah, en tout cas, ce sera quand même une belle occasion justement pour Zinedine Zidane de marquer quand même son retour, son premier match
2: à domicile.
1: À domicile.
2: Et histoire dans l'histoire, c'était son dernier match.
1: Voilà. C'est ça
2: l'Italie.
1: Que voilà, ça
2: me dit en 2006 avec son, on se rappelle son fameux coup de tête contre Materazzi.
1: Ouais, c'est ça. Voilà.
2: Et oui, c'est l'histoire dans l'histoire.
1: Son, et pour quand même Zoli, non, pour si jamais l'Irésilien et ça.
2: Les plus jolis, c'est une victoire au bout.
1: Ouais.
2: Définitivement.
1: Mais c'est qui me content quand même avec Zinedine Zidane. Je sais pas si tu vas être d'accord avec moi. Il fait un choix fort par rapport à sa sélection des joueurs et il met quand même une trop bonne jolie surprise. Mais pas si qui disait des choses, tu prends le risque pour amener un joueur qui est comment Dacuña,
2: Le Paul.
1: Ils ont fait bien. Hein.
2: C'est très bien. Mais tu sais, quand tu ouvres un nouveau chapitre.
1: Surtout contre la Belgique.
2: Tout à fait. Quand tu ouvres un nouveau chapitre après 10 ans,
1: il faut
2: venir amener une nouvelle philosophie,
1: une
2: nouvelle compétitivité au sein de l'effectif.
1: Ouais.
2: Et c'est intéressant de voir que la porte, elle est ouverte à tout un chacun.
1: Voilà.
2: Et qu'il n'y a plus de choix arrêtés. Nous pose question là bien simple. N'Golo Kanté, est-ce qu'il t'y méritait pour pas possible en Coupe du Monde? Pas quoi. Si Pogba, t'y fit. Mais si elle dit pour pas possible en Coupe du Monde, en France. Non, c'est ça l'idée. Ouvrir un nouveau débat, un nouveau chapitre.
1: En tout cas, le débat est lancé. Merci beaucoup, Thomas, pour votre éclairage. Merci à Jean-Baptiste Goublet. Merci à Chad. Merci à tous nos auditeurs pour votre soutien à Sports One. En tout cas, ce fut un plaisir. Bien sûr, on vous retrouve la semaine prochaine pour une nouvelle émission. La suite, c'est bien sûr avec Miss Lou pour Black Friday. Ciao, ciao. Bonne soirée à tous.
2: Bye bye. Bonne soirée. Bon week-end.
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4: Et c'est parti pour votre Black Friday. Bien branché, Ready One. Il est 20h. Mais place d'abord à l'info ce soir avec vous, Rebecca François Boncœur. Bonsoir.
5: Bonjour Miss Lou, bonsoir à tous. Le Senior Citizens Council exprime sa solidarité envers Sabera Abbas Mahmoud, une dame de 80 ans qui apparaît dans une vidéo circulant depuis hier à la suite de son altercation verbale avec Réaz Chetou devant le GNG Auditorium. Le SCC déplore la manière dont Réaz Chetou s'est adressé à cette dame. Dans un communiqué publié aujourd'hui, l'organisation souligne que Sabera Abbas Mahmoud est la doyenne du Senior Citizens Council et qu'elle a été élue à 7 reprises pour représenter une centaine d'associations et de seniors dans la région de Port-Louis. Le communiqué précise également que l'octogénaire s'est adressé à Réaz Chetou parce que la journée internationale des personnes âgées reste un événement phare du calendrier du Senior Citizens Council. L'organisation exprime ainsi sa solidarité envers sa doyenne qui, selon elle, souhaitait empêcher toute politisation d'un événement important pour les personnes âgées. Le lundi 9 novembre sera officiellement un jour férié puisque Diwali sera célébré le dimanche 8 novembre. C'est ce qui ressort d'un communiqué émis aujourd'hui par le bureau du Premier ministre. Cette mesure est en ligne avec la décision du gouvernement d'accorder un jour férié le lendemain des jours fériés qui tombent un dimanche. Cette mesure est en vigueur depuis le 13 août. 3 mois avant l'entrée en vigueur du permis de conduire digital, d'ici là, les automobilistes devront s'enregistrer sur l'application Korek et faire vérifier leur identité. Sur les 883 700 détenteurs de permis recensés à Maurice, 49 000 ont déjà vérifié leur permis en ligne et pourront accéder au permis digital en amont de son lancement, indique le ministre des Technologies. Avinash Ramtohel précise que tous doivent effectuer une vérification physique dans les bureaux de poste. Certains ministères, corps parapublics et centres commerciaux. Un exercice nécessaire, dit-il, en raison de la réticence du public envers les systèmes de vérification biométrique. Le ministre de tutelle, qui insiste sur la protection des données personnelles, justifie aussi cette vérification. Avinash Ramtohel ajoute qu'une vidéo explicative destinée à accompagner le public dans les différentes étapes de l'enregistrement est accessible sur la page Facebook du ministère ainsi que sur celle de la Mauritius Digital Promotion Authority. Et à l'étranger, en Inde, à New Delhi, des centaines d'étudiantes manifestent depuis une semaine pour réclamer davantage de sécurité et leur liberté dans l'espace public. Après le viol collectif présumé d'une adolescente, elle dénonce les violences sexuelles et refuse les restrictions d'accès au parc la nuit, réclamant plutôt une meilleure protection et une sensibilisation dès le plus jeune âge. Voilà, fin de ce point info. Merci de l'avoir suivi. La suite, c'est votre Black Friday avec Miss Lou.
4: Merci beaucoup, Rebecca. Et on vous retrouve tout à l'heure à 21h.
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0: Suspense, bien bonsoir tout le monde et bienvenue ce soir dans votre Black Friday. J'espère que vous allez tous très très bien. Oui, vous êtes bien sur ce rendez-vous du vendredi soir sur la fréquence Liberté Radio 1 Black Friday jusqu'à 23h. On vous promet que le meilleur, et ben oui, avec attention, Mr. DJ Doc Soul dans la place. Oh!
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0: Ben voilà, je peux vous dire, hein, il nous a préparé un bon shot d'énergie là ce soir. Et ben oui, pendant ces 3 heures avec moi-même, Miss Lou, avec vous on the mic, et vous là ce soir branché Radio 1, où que vous soyez, peut-être à la maison, en cuisine, à table, même si c'est le cas, bon appétit, bonne dégustation à vous, comme toujours sur les routes. Vous êtes nombreux en ce moment, hein, donc vigilance et prudence. Il y en a aussi qui sortent des courses après le boulot, une bise à passe mondiale, super marché, faire ma provision, tout ça là. Donc si vous êtes sur les routes, bah écoutez, on est ravis de vous accompagner là ce soir. 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Donc, on vous réserve un voyage musical, R&B, freestyle, afrobeat, oui, XXL, pendant ces 3 heures tout à l'heure. D'ailleurs, pour la première partie, on va sortir les classiques. Voilà, la crème du R&B, hip-hop, pop, urban des années 2000 à ce jour. On va remonter un peu dans le temps du R&B Juice, et c'est ce qu'on aime, c'est ce qu'on adore. Et bah oui, sur Radio 1, plein de souvenirs comme ça qui nous bien content, vous autres. L'époque Nutchipé danse devant miroir. Et bah oui, yes. Donc, entre autres, hein, dans Saxo, Shots, tout ça là, rappelez-vous, les enfants terribles, il y avait ça aussi, hein. C'était du lourd. Et bah oui, donc, et on adorait forcément, d'où le fait aussi de mettre un peu pas mal de souvenirs R&B. J'espère que vous allez bien. Là, ce soir, vous voulez papoter avec plaisir. 58, 53, 77, 21. Les coucous doux, on les prend avec plaisir via le WhatsApp de Radio 1. Allez, on va démarrer en douceur avec un gentleman du R&B et extrait de son tout premier album sorti en 2006. Hein. C'est In My Own Words, c'était le titre de l'album. Et c'est, attention, Mr. Neyo pour vous là ce soir avec Sexy Love sur Radio 1. Let's go!

0: Alors là, jusqu'au bout, et ça, on adore. C'est Niyo à l'instant avec Sexy Love pour vous sur Radio 1. Je rappelle, les paroles écrites par Niyo himself, également le duo norvégien Stargate. Et ce duo, en fait, avec Niyo, c'est écrit, par exemple, Let Me Love You, interprété par Mario. Rappelez-vous, nous, on adore. De quoi bien démarrer votre Black Friday, là, ce soir. J'espère que ça va. J'espère que vous allez bien. Et on est au taquet avec, bien sûr, les coucoudous qui commencent à rentrer au 58, 53, 77, 21. 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On prend le relais en musique. Attention, ça a été produit par Timbaland à l'époque. Ce titre d'ailleurs, un banger de l'an 2000, issu de la bande originale. Yes, le film Romeo Must Die. Rappelez-vous. Et oui, donc d'ailleurs, la chanson est entrée même dans l'histoire. C'était le tout premier titre à atteindre la première place du Billboard Hot 100 uniquement grâce à ses diffusions radio pour l'époque. Ouais, c'est quand même énorme. Et pas fini aucune vente, comment le dire, physique, c'est-à-dire pas d'album. Et ouais, c'était uniquement sur diffusion radio sur les chaînes américaines. Donc imaginez-vous, le succès, il est énorme. Et surtout que c'est du grand Timbaland. On retrouve Alia qui joue également dans le film. Et oui, attention, Try Again à ses côtés, Jet Li. On va vous caler d'abord la courte pause pub. Il est 20h15 et on vous cale à Lia and we're gonna try again. À tout de suite.
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savez quoi, dans le clip en fait, Alia, ouais voilà, avec Try Again, elle danse avec une canne, voilà, une canne blanche. Léla dans la discothèque, tu dis où tu vas mettre cette canne. Pour reprendre, eh ben oui, la chorégraphie d'Alia, c'était quelque chose, hein, les amis, à l'époque. L'an 2000, précisément, pour cette chanson Alia, Try Again, à l'instant pour vous, sur Radio 1. Merci d'être avec nous. Nous remontons un petit peu dans les temps. Là encore, vous autres, nous restons en 2003, cette fois-ci. Attention, attention, un son produit par Pharrell Williams, par exemple. À l'origine, en fait, le morceau a été proposé à Britney Spears. Ouais, voilà. Ben là, tu dis, Britney Spears, ce serait pas mal quand même qu'elle nous chante ça, mais sauf que la meuf, bah, elle avait refusé et elle disait non, not pays, pas intéressée, voilà, not interested. Du coup, et bah, ils ont tourné un peu entre les chanteuses de l'époque pour l'année 2003 et c'est tombé sur cette chanteuse rappeuse, elle c'est Kelis qui s'est emparée justement pour en faire un chef-d'œuvre et pop R&B. En fait, elle a revu complètement la musique, la mélodie. Kelis. Et place un petit milkshake pour vous sur Radio 1. Balance le son, Mr. DJ. Ouais.

imaginez hein, si c'était Britney Spears qui aurait fait un petit Trick Me ou encore Milkshake, entre autres. Bah oui, Milkshake aussi, on adore, hein, bien évidemment. Là, c'était Trick Me pour vous sur Really One. 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Oh là là, faites aussi TP Costella. Exactement. D'ailleurs, ce sera dans 90 jours. On va boucler 2026. Donc, comment on se fait ce banti provision toujours? Banti ban plan ban, banti plan barbecue qui veut coster tout ça, là, là. Hein, les TV rentrés, vous êtes. Eh ben oui. 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Après la calice. Lucy Pearl, est-ce qu'on est bon là, Mr. DJ? Yes, Lucy Pearl. Pediano, don't mess with my man. Bah oui, ça a été composé hein, par Raphaël Sadiq. Rien que ça, sorti en l'an 2000. Un titre entre funk, disco et anti-rock également. Donc avec le son, le groove R&B comme on les aime. Lucy Pearl, let's go.

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1: Janet Jackson s'installe dans It Really Matter. Donc le temps de la, bah oui, de la pause pub, il est 20h30 sur Radio One. À tout de suite.
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Bien sûr, vous vous rappelez, hein, cet extrait du film La famille Folding. Bah oui, en l'an 2000. Donc Janet Jackson aussi, elle a joué dans ce film avec Eddie Murphy, tout simplement. Et gros succès, hein, donc par rapport à Doesn't Really Matter. Doesn't Really Matter, là, ce soir. Et bah oui, allez, on prend ce qu'il faut. On est tranquille, bien évidemment, avec vous. Skin Philippe Arsène, vous êtes, hein. On est déjà dans le mois d'octobre, vous imaginez. Et il nous reste 90 jours maintenant avant d'accueillir 2027. Oh! 90 jours, 3 mois, à la Lila. Donc, avant de dire bye bye à 2026. Donc, c'est ouf, hein, comme ça va défiler hyper, hyper vite. Et puis, ben, pour enchaîner, restons dans le groove. Et si on faisait, bien sûr, Rihanna? Ouais, voilà, on va faire ça, Mr. DJ Dark Soul. Yes, I, avec ce souvenir 2005. If it's loving that you want. Mm-hmm. C'était le deuxième single de sa carrière. À l'époque, extrait de son premier album, Music of the Sun, en 2005. Et ça, on adore. On rembobine? Let's go!

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un souvenir 2013 à l'instant. Justin Timberlake, c'était issu de son album The 2020 Experience. Et ben oui, avec That Girl à l'instant pour vous sur Radio One. Comment ça va? Ben oui, comme toujours, on est ensemble avec vous. Allez là pour les coucou doux. Ça y est, écoutez, on est ravis de vous lire. Il y a Tyler May qui est avec nous. Coucou Tyler May, qui va venir. Moi, j'espère tout correct. Il est à nous. Bonsoir, Miss Lou. Un dédicace pour Bancam, comme toujours dans l'université. Et na Sam, et na Beber, et na Kamoy, et na Mevin, Kenny, Yannick, Derek, Tess, Franck, Fredo, Patrick Rabai, Jeffrey, Jean-Noël, Manou et Gâteau. T'as aimé tous au pépanzot. Et ben oui, donc 58, 53, 77, 21. Il y a aussi Shrinita, donc qui envoie un message, dédicace pour Sam, courage et patience. Et puis, on me dit également, bonsoir Miss Lou, hello, je fais un coucou doux. À mon chéri Franck, n'oublie pas que je t'aime plus que tout, tu me manques beaucoup, mais au moins, on écoute de la bonne zik ensemble. Bisous mon cœur. Oh ben voilà, ça on aime bien. Et on vous embrasse très très fort. Merci beaucoup. Donc et j'espère que le chéri Franck, elle est bien, ce message là, rempli d'amour, n'est-ce pas? Au 58 53 77 21. 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Le retour de la musique. On va se faire un petit kiff de Empire State of Mind, souvenir 2009.

Mais quel intemporel, surtout, eh ben oui, l'hymne de New York Empire State of Mind. Alicia Keys, Jay-Z à l'instant pour vous sur Radio 1. Donc également hein, au sommet du monde par le piano d'Alicia Keys. Souvenir 2009, merci d'être avec nous là ce soir. 58 53 77 21, prends les coucoudous. Bonsoir Miss Lou, hello, coucou à mon chéri Eddie. Je t'aime mon beau malgré... T'es loin, voilà, de nous. Sache qu'on t'aime très très fort. Courage, rappelle bien sa petit mot. Ok mon cœur, ben voilà. Moi, Sperelli rappelle ce petit mot, bien évidemment. Et ce soir, donc, pour le chéri Eddie. Et puis, bah, écoute, c'est Jessica, hein, si je ne me trompe. Voilà. Gros bisous, Jessica, et surtout, bon courage. Merci beaucoup. Et puis, il y a également Bertie qui nous dit bonsoir, Miss Lou, hello. Bonne émission et belle soirée. Thank you so much. Belle soirée à vous également. Et merci de passer par là. On a fait un petit coucou. Voilà. Ça, on aime bien. Donc, et je vous envoie un petit cœur rouge avec plaisir. On va boucler la première. Ouais, avec la diva Mariah Carey, les amis. Attention, attention. Dans pas longtemps, hein, on va entendre le cri légendaire de Mariah Carey en sortant de Halloween vers Christmas time avec la fameuse phrase, je vais pas chanter moi bien sûr, mais c'est It's time, voilà. Et ça traîne en longueur de Mariah Carey. Et dans pas longtemps, on va entendre All I Want for Christmas is You. On va remettre ça. On adore cette chanson, hein. Connais les paroles par cœur. Et on a même une version chata qui nous sortit l'année dernière, rappelez-vous. Eh ben oui, donc, ouais, on va revenir avec tout ça, avec toutes les chansons autour de Noël, les Christmas songs qu'on adore. Parce que voilà, oui, ça ramène cette magie qu'on a besoin. Bien évidemment, donc, ce sera dans pas longtemps, là, maintenant, hein. Dans 2 mois. On va activer ce qu'il faut. En attendant. It's Like That, c'est Mariah Carey pour vous sur Radio 1 2005. C'était de l'album The Emancipation of Mimi. Rien que ça, le son produit par Jermaine Dupri. Et c'est pour vous sur Radio 1. On balance et on se retrouve à 21h avec Rebecca François Boncœur également pour l'info ce soir. À tout de suite.

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2: Allez, très belle soirée à l'écoute de Ready One. Black Friday, il est 21h. L'info, le flash, Rebecca François Boncœur, bonsoir.
3: Bonsoir Missou, bonsoir à tous. Les enfants présentant des problèmes comportementaux, notamment ceux qui manifestent de l'agressivité ou de la violence, doivent bénéficier d'une prise en charge adaptée et surtout rapide. C'est l'une des recommandations d'Anita Goura, Ombudsperson for Children. Des structures existent déjà au sein de certaines ONG pour accueillir et accompagner ces enfants. Mais l'enjeu, selon l'Ombudsperson, est d'éviter que leur prise en charge soit retardée, car derrière, ces comportements peuvent se cacher de véritables situation de souffrance. L'objectif est donc de mettre en place une véritable chaîne de prise en charge où chaque intervenant apporte son expertise afin d'identifier les problèmes, accompagner l'enfant et lui permettre de retrouver progressivement un environnement plus stable. Le marché du travail montre un signal contrasté dû au deuxième trimestre de 2026. Le chômage recule, mais le nombre de personnes en activité baisse également. Le Bureau national des statistiques compte 32 000 chômeurs pour un taux de 5,5% contre 5,7% au trimestre précédent. C'est ce qui ressort des chiffres publiés hier qui démontrent une évolution dans le monde du travail, à savoir que moins de chômeurs ne signifie pas forcément davantage d'emplois. Chéri Singh a quitté les locaux de la FCC vers 14h cet après-midi après y avoir été convoqué ce matin. Sa convocation s'inscrivait dans le cadre d'une enquête sur un versement d'environ 3,7 millions de roupies effectué en mars 2020 par Air Mauritius à Grant Thornton Advisory Services. Cette affaire remonte à l'époque où il était directeur de la Compagnie Nationale d'Aviation. À sa sortie des locaux de la FCC, Chéri Singh a affirmé être à la disposition des enquêteurs s'il réclame davantage d'informations. Et à l'étranger, en Espagne, les députés espagnols ont rejeté ce vendredi les deux textes présentés par le gouvernement pour tenter d'endiguer la crise du logement, infligeant un camouflet au Premier ministre socialiste Pedro Sanchez et ouvrant la voie à un durcissement de la contestation. Des centaines de militants et des protestataires étaient présents à l'extérieur du Congrès des députés à Madrid. À l'annonce des résultats, ils ont appelé à la grève générale. Voilà la fin de ce point info. Merci de l'avoir suivi. La suite est toujours en compagnie de Miss Lou.
2: Merci beaucoup Rebecca et vous serez de retour tout à l'heure à 22h pour le dernier point sur l'actualité.
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0: Beautiful Human, c'est pour la deuxième heure de votre Black Friday. Bienvenue si vous nous rejoignez à l'instant, vous prenez la route aussi, bonne route, soyez hyper prudents. On est ensemble avec vous, avec Mr. DJ Dog Soul dans la place. Oh!
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0: Yes, et on est bien, on est bon ensemble avec vous. Et merci encore une fois de votre fidélité. Moi-même, Miss Lou, avec On The Mic, voilà, pour vous accompagner donc jusqu'à 23h. J'espère que ça va. Et attention, attention, je rappelle que vous jouez toujours avec notre partenaire Pepsi. 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Et je vous souhaite bonne chance. Allez, on va vous caler que du bon. Pour cette deuxième heure, on accélère un peu le tempo là, hein. Donc on brise, vous le savez, donc la température, pourquoi pas, pour célébrer ce premier vendredi d'octobre ensemble avec vous. Il y aura du Franglish, position, et ben oui, on va vous caler ça. Ou encore Beyoncé, We're Gonna Do It, Brown Skin Girl, extrait du projet, hein, The Lion King, The Gift en 2019. Et sur cette chanson, on retrouve également Wizkid, St. John ou encore Blue Ivy. Bref, que du bon pour célébrer la beauté des femmes à la peau foncée, tout simplement récompensée en plus d'un Grammy Award pour Brown Skin Girl. Mais pour ouvrir, allez, c'est Gims, yes, il revient à ses racines rap pures et dures à l'époque. Semble-t-il, il sera en live demain, hein. Maurice, yes, aïe. Ah ben voilà. En tout cas, nous, on adore l'ancien membre de Section d'Assaut. Immortel, nous dit-il, on vous cale ce qu'il faut. Et moi, je vous dis à tout de suite, bonne écoute.

0: d'Afropop à la française, façon franglish pour vous sur Radio 1, avec Position en position, du bout de côte de vous autres. Et ben oui, donc en ce moment, jusqu'à 23h avec vous, et puis ben, nous serons en position danse à partir de 22h lors de notre live TikTok, comme toujours, ce sera sur la page de Radio 1. 21h15, rapidos, une courte pause pub, et juste après, je vous pose le tout dernier de Drake, New Bestie. Ouais, lui, on l'adore, hein. Son style affûté, Drake comme toujours. Après, sur fond de basse, tempo à la Lydie, donc façon Drake, New Bestie, chocho cram cram, et on vous cale ce qu'il faut, à tout de suite.
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avec son new bestie. Et bah oui, pour vous sur Radio One, parmi les nouveautés là ce soir de votre Black Friday. Merci d'être avec nous, 58 et 53 77 21. Me dit coucou. Et alors, je fais donc des dédicaces à ma vie. Attends mon amour, je serai toujours là pour toi et c'est toi ma lumière, courage mon cœur et t'es le seul et unique amour de ma life avec tout mon tout, mon poteau, voilà. Je t'aime de toute ma vie, sache que je serai toujours fière de toi. Tu me manques beaucoup, je te fais un gros câlin et gros bisous à Emmanuel Sohan, ta femme qui t'adore, c'est Lauriana pour le big up, donc pour le coucou doux au 58 et 53 77 21. Allez, bon courage à vous deux et on vous embrasse très fort. Bonsoir Miss Lou, hello. Ben voilà, le petit bisou. Big up, m'offert un coucou au grand Anthony Sam. Courage à lui aussi, à tous les amis de la prison. Il y a Tess Kenny, Péari, Franck, Aubert, Max Meunier et tous les autres amis toujours Mopella. Yes, c'est Michael Pierre avec nous là ce soir. Merci beaucoup et bon Friday. Bon vendredi, bon Friday. Yes, I. Thank you so much, Michael Pierre. Et merci comme toujours de prendre le temps d'envoyer un petit message à ceux, voilà, que vous avez côtoyés pendant un moment. Et puis on me dit salutations, Miss Lou. Hello. Petit coucou doux à mon amour, mon gros Lolo, mon manzé à la vie. Yes, Julien Ismaël, de la part de sa petite femme Madvi, qu'il aime beaucoup. Reste fort, mon soldat. Dieu te bénisse. Que Dieu te bénisse abondamment. Je t'embrasse très, très fort. Et peu importe les épreuves, voilà, on y arrive. Tu resteras toujours l'homme de ma vie. T'es un homme vraiment courageux. Je suis fière de toi. Je t'aime beaucoup. Une semaine bénie. Gros câlin, gros bisous. Merci, Miss Lou. Avec plaisir. Thank you so much, Madvi. Et on embrasse aussi Julien Ismaël. Et bon courage également au 58 à 53 77 21 pour les messages. Et on me dit bonsoir, Loulou. Hello. Et un petit coucou à l'amour de ma vie, à Ashwin Ganga. J'espère que tu vas bien. T'es extrêmement comme moi, l'amour. Être loin de toi est vraiment difficile. Mais moi, tu peux content, trouve-toi tous les jours, même si c'est juste pour 2 minutes. Me connais pour le moment, ne vous bien pas se passer à distance là. Mais après, moi, l'amour pour toi, pour continuer, zamé pour diminuer, palace, barreau avec distance, détruire ce qui nous peut construire, et ben oui. Et sois fort, fais beaucoup la prière, garde-toi toujours beau, moi, toujours là avec toi, me contente plus que tout, voilà. Peine à personne pour prendre place, je t'aime beaucoup, beaucoup. Mum, dad, exis, contente-toi aussi beaucoup, bisous et bonne nuit, bon week-end. Future Madame Ganga, hein, attention, il veut dire, c'est la part de Sophie. Et ce message adressé, je le rappelle, à Ashwin là ce soir. Thank you so much et merci d'être au rendez-vous 58 53 77 21. Poursuivons avec une autre nouveauté cette fois-ci. On retrouve Fally Ipupa, Guy de Basbar, Pépélé. Bah oui, c'est le titre, c'est le groove, c'est la rumba congolaise même qu'on adore. Fally Ipupa, oh là là, j'aurais adoré le voir en concert. Hein. Mais quelle déhanche, mais quel les reins. Ben oui, il tournait, c'est incroyable. Rien à voir avec Alain Ramanissa, même si on adore, il tournait. Mais là, Fally Ipupa, c'est quand même, lui d'ailleurs, on le surnomme le roi de la rumba congolaise. Il déborde d'énergie, surtout sur ce flow, pépélé, qui signifie, en fait, pépélé, ça signifie tranquille. Voilà, légèrement en lingala, pépélé, on est tranquille. L'organisme, Mr. DJ.

c'est du bon, c'est Fally Poupa, c'est Guy de Besbar, ça va, pépélélélélélé, voilà, pépélélé, ça veut dire tout simplement tranquille pour vous dans la langue lingala. Voilà, donc c'était le clin d'œil parmi les nouveautés. Nous, pas l'esprit, vous êtes autre nouveauté, connexion majeure entre la Côte d'Ivoire et la France, donc le rappeur est, qui nous vient d'Abidjan précisément, Didi B, il s'associe au roi de l'Afro-Love, Taïk, qui semble-t-il sera devant nous demain soir. Ben voilà, je dis ça, je dis rien, donc énergie rap, vibe romantique, c'est ce qu'on aime. Djourou, c'est le titre, l'orgueil dit.

0: Didi B et Taïk sur Diouroux pour vous sur Radio 1. De quoi boucler cette demi. Ça y est, hein, les jeux sont faits avec notre partenaire Pepsi. Dans pas longtemps, nous procéderons à ce tirage. On vous cale avec Thames, Me and You, le temps de la courte pause pub. À tout de suite.
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0: On time, Radio 1, il est 21h30.

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0: Eh ben oui, la chanteuse nigériane, Tems, on adore. Me and you, c'est vous et nous, bien sûr, comme toujours, sur Radio One. Et merci de votre fidélité. 21h35, c'est parti, on est on pour le tirage avec Pepsi.
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0: Merci à vous tous là ce soir d'avoir joué avec notre partenaire Pepsi. Vous étiez au rendez-vous et au taquet. Alors, nous allons procéder à ce tirage. Je rappelle que si ça sonne chez vous, faudra hurler Pepsi. Voilà, pas de bonsoir, ni salut, ni coucou. Comment sonner Zodia Pepsi? Et c'est bon, vous allez remporter votre pack cadeau. Ça sonne et on est parti. Suspense.
2: Pepsi.
0: Bien sûr, elle adore même, bravo. Bonsoir, bonsoir. Qui me parle?
2: Daniela.
0: Daniela, comment ça va?
2: Ça va bien, merci.
0: Ça va, oui, ça va. On est de quelle région, Daniela?
2: Je suis du côté de Rochebois.
0: Du côté de Rochebois. Par contre, on vous entend très, très loin. Rapprochez le téléphone de votre bouche. Voilà. Bien évidemment. On a passé une bonne journée, Daniela.
2: Tranquille, à la maison avec les enfants.
0: D'accord, très bien. Combien d'enfants?
2: J'ai deux.
0: Ouais, ils ont quel âge?
2: 1 an et demi et 5 mois.
0: Oh yo, mais fake.
2: Oui.
0: Ah là là, mais c'est du boulot.
2: Ah oui, je vous dis pas.
0: Oui, oui, oui. Bon, hey, bon, allez, bon courage à vous. Les enfants s'appellent comment?
2: Mao et Maël.
0: Mao et Maël. Ah ben comme ça on peut pas se tromper hein.
2: Oui.
0: Ben voilà, je vous taquine bien évidemment. Et vous ça va? Et Daniela, on est bien, ça va?
2: Tranquille.
0: Ça va.
2: Ça va, ouais. Bien, oui.
0: Même s'il a fatigué là, j'en suis sûre.
2: Avec Pepsi, ça va.
0: Ah, bien sûr. N'est-ce pas? Comment nous gagne un petit coup de madé, un petit coup de mou là, vous voyez. Donc ouais. On prend une petite gorgée ou alors un verre et on se fait plaisir. Exactement. Et ben je suis ravie que vous soyez avec nous là ce soir. Daniela, vous remportez vos 12 bouteilles 0.5 Pepsi. Bravo.
2: Merci beaucoup.
0: Je dis bien un pack cadeau pour vous là ce soir, 12 bouteilles, faites pécoster tout cela, l'année pécoster. Maman, ah oui. nous mettre frais, nous mettre glacé.
2: Oui,
0: Et la tarlée,
2: tout en plus.
0: Ah ben yo, pas causé. Quand ça va commencer là, oh là là. Vous êtes quel team vous? Team été, team hiver?
2: L'hiver, c'est plus
0: cool. Ah oui, merci.
2: On dort mieux.
0: Exactement, à chaque fois je le dis. Après, en hiver, on peut se couvrir bien, nous mettre tout ce qui nous envie, châle, oui. Chaussettes, bonnet, la totale. Mais en été, arrivé un moment, on ne peut pas enlever la peau. Hein.
2: On ne peut pas.
0: Croyez-moi. Après, en été, on ne sait plus quoi mettre aussi,
2: oui,
0: n'est-ce pas, Daniela? Ouais. Et en plus, pour les enfants, pour les bébés, cette chaleur.
2: La chaleur.
0: Ouais, pas facile.
2: Et même ils sont engagés avec ça.
0: Ben oui, je vous crois, et que surtout ceux de gagner un petit boubou, un petit plaque rouge, tout ça. Même les adultes, hein, pas que les enfants, parce que bon, faudra se préparer déjà psychologiquement, hein, parce qu'il fera très très chaud pour la prochaine période estivale. En tout cas, moi je suis ravie, mais on va essayer de vous rafraîchir autant que possible avec notre partenaire Pepsi. Je vous embrasse très très fort, Daniela. Est-ce que vous avez un petit coucou doux là ce soir?
2: Un petit coucou à toute ta famille, à mon époux. C'est tout.
0: Les enfants.
2: Oh,
0: c'est gentil.
2: Aussi.
0: C'est gentil. Et les enfants dorment en ce moment?
2: Oui, ils dorment.
0: Ah, monsieur côté.
2: Il écoute la radio.
0: Maman, monsieur s'appelle comment?
2: Mathieu.
0: Mathieu?
2: Oui.
0: Jamais 203.
2: Oui.
0: Ben oui. Et en plus, bon, vous n'avez pas attendu longtemps avant d'avoir le deuxième?
2: Oui, c'était surpris, ça.
0: En fait, chaque fois, j'ai ça. Pachatan, invini.
2: Exactement, voilà.
0: Bon, allez, je vous embrasse. Je vous laisse à vos activités ce soir, Daniela.
2: Merci, à vous aussi, bon courage.
0: Merci, c'est très gentil. Bisous doux et bisous fous. Bye, et bon week-end. Bon courage, hein. Donc, une maman que nous avons eu le plaisir d'avoir avec nous au téléphone

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1: Bonsoir, et qui me parle ?
2: Bonsoir, c'est Percy.
1: Percy, on est de quel côté, Percy ?
2: Je suis de Vaquois.
1: Vaquois, et merci de prendre le temps de jouer avec nous. Percy, comment ça va ? On a passé une bonne journée.
2: Oui, fatigant au boulot et soirée en famille, ma femme et ma fille. Et là, on est opérationnel à écouter la radio.
1: Oh,
2: et
1: c'est gentil.
2: Profiter de la soirée.
1: Thank you so much. Et vos princesses s'appellent comment ?
2: Abigail.
1: Oui, et la reine ?
2: Johanna.
1: Très bien. Génial. Donc, vous bossez ce week-end, vous, Percy ?
2: Non. Je suis en congé. Bon, j'ai mon week-end off.
1: Très bien. D'accord. Sinon, en temps normal, vous bossez aussi les samedis, c'est ça ?
2: Comme je suis dans le domaine du service client, je travaille 3 samedis dans le trimestre.
1: D'accord. Très bien.
2: Pendant les périodes de pointe.
1: Ok, et vous êtes dans quel secteur précisément ?
2: Service client dans plus, on va dire, de la téléphonie sur l'Europe.
1: Ah, d'accord, très bien. Bah oui, on comprend. Avec les horaires aussi, ça ne doit pas être évident. Ah bah oui, écoutez, on ne va pas demander plus que ça, vous en faites pas. Hein, donc, no worries, on respecte bien évidemment. Alors là, Percy, bravo à vous, vous remportez ce
2: Merci.
1: Soir les 12 bouteilles 0.5 Pepsi. Yes !
2: Merci.
1: Un pack cadeau contenant les 12 bouteilles, c'est pour vous. Mettre frais, mettre glacé, fête pécosté, barbecue, pévini, tout ça là. Donc voilà, vous avez de quoi
2: Exactement.
1: Vous faire plaisir
2: ouais,
1: avec la petite famille.
2: On est plein pied dans l'été.
1: Presque, pas encore. Hein. On n'est pas encore officiellement en été, mais on y arrive.
2: Moi, on le sent, hein, parce que j'ai sorti le ventilateur et même le soir, on dort les fenêtres ouvertes là depuis quelques jours.
1: Ah bah écoutez, oui, parce que c'est vrai que faut bien aérer tout ça, permettez-moi.
2: Exactement.
1: Et vous êtes plus team hiver, team été, vous, Percy ?
2: Oui, moi je préfère l'été, parce que l'hiver, c'est pas évident, avec quoi, et après, on chope des rhumes, et pour aller bosser, c'est pas évident.
1: Bon, je ne partage pas votre joie par rapport à
2: au climat. Vous habitez vers le sang, vers Port-Louis.
1: Exactement.
2: C'est vrai que c'est pas
1: ouais.
2: évident en été.
1: Oui, mais après bon moi je connais une personne, je connais un pote en fait, et s'il nous écoute, gros bisous doux. Il est très souvent sur les routes, il circule d'ailleurs avec très souvent le staff de Radio 1. Donc il est en fait, donc du côté de Résidence Valley, il fait tellement chaud. Donc il prend sa ouais. bouteille glacée qui dans FGDL là, vous connaissez, il trappe ouais. sa bouteille glacée là, quand on voit le mouvement, on se dit bah il va finir la bouteille d'eau glacée d'un shot. Et ben non, oui. il prend sa bouteille glacée là, il fouette ça au mur pour rafraîchir ses murs.
2: Oula.
1: C'est pour vous dire qu'il fait tellement chaud. Et là, le moteur, vous voyez ça comme ça, ça fait. Ça c'est pour la blagounette, hein. Donc
2: on va essayer de faire ça, mais quoi que, à Vaquois.
1: Non, je pense pas que vous avez besoin, en fait. Je crois que ça va aller. Et du côté de Vaquois, le ventilo va tourner à plein régime là dans pas longtemps. Mais merci beaucoup d'avoir pris le temps de jouer avec nous là ce soir, Percy. Est-ce que vous avez un coucou doux là?
2: Oui, bah écoutez, je vais faire un gros bisou à tous mes collègues qui vont me reconnaître et puis à toute la famille Jean-Baptiste et Ram Denis.
1: Ah bah très bien. Bah écoutez, à vous tous, passez un excellent week-end, belle soirée
2: Merci
1: à
2: beaucoup.
1: Vous. On vous embrasse et puis Johanna également à Abigail, d'accord ?
2: Merci beaucoup et bonne fin de soirée et merci d'être toujours présente pour nous.
1: Ah bah écoutez, et c'est fait de tout cœur, avec beaucoup de plaisir, bien évidemment. Vous êtes sur TikTok, vous, Percy, ou alors Johanna
2: pas vraiment, Johanna, oui.
1: Bah écoutez, peut-être je donne rendez-vous à Johanna alors, à 22h, nous serons en live TikTok, ça marche ?
2: Très bien.
1: Ah bah génial. Bisous à vous et bon week-end. Ciao,
2: bon
1: bye
2: bye.
1: Merci. Merci, c'est très gentil. Belle soirée avec Radio 1. Ça y est, les tirages sont faits, tout est bouclé. Bravo à Percy du côté de Vaquois. Également Daniela du côté de Rochebois. Les deux remportent chacun un pack cadeau contenant chacun donc 12 bouteilles 0.5 Pepsi à la Lila. On reviendra sans faute.

dès vendredi prochain pour encore et de nouveaux packs cadeaux à vous offrir. Il est 21h45, une courte pause pub et on se retrouve juste après. Il y aura du Doja Cat qui va prendre le relais. Je vous dis à tout de suite.

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de Jacket. À l'instant, c'était le tube planétaire de 2020 qui avait conquis TikTok, les amis, avec CSO. Rappelez-vous, merci d'être avec nous. On va boucler cette deuxième heure avec les coucous doux. On me dit, voilà, vas-y, Rochebois dans la place, n'est-ce pas? Yes, Italia nous venons au TikTok, of course, avec plaisir. Bonsoir à toute l'équipe. J'aimerais faire un coucou à Bobo et toute son équipe aussi. Gros bisous, gros coucou à vous tous et bonne fin de soirée. Merci beaucoup. Et on vous embrasse également très fort. Et puis, Anthony, Révelino, Anthony, courage, je t'aime de tout mon cœur. Bon, impatience, Azo qui te pouvait venir. Et te manque moi beaucoup, bébé Bondi. Donne-toi la force, courage, mon amour. Me fais à toi un gros bisou de la part de ta femme, Mariana Anthony, pour le big up. Il y a aussi du côté de Texas. Pascal. Et Pascaline, pardon. Giovanni également. Ben, on avait fait un petit coucou du côté de Texas. Merci beaucoup. Et Giovanni pour le coucou doux. Et puis, dédicace pour, à mon amour, Julien Corrette. Mon amour, même si les circonstances et la distance nous séparent. Voilà, je pense à toi chaque jour. J'attends avec impatience le moment où nous pourrons enfin nous retrouver. Je t'aime profondément et rien ne changera ça, cette chanson d'ailleurs. Alors, on nous demande une chanson, mais pas de disque à la demande. Le plus important, c'est de passer les coucous doux. Ce message pour Julien Corrette, c'est de la part de sa femme, bien sûr, Rachel, pour le big up. Et puis, dédicace pour Géraldo Perle. Mes deux fils Daryl et Gianti, voilà. Et donc, papapapam, gros bisous et big respect que j'aime également très très fort. Bon voilà, on boucle la boucle les amis. On se retrouve à 22h. Ce sera bien sûr pour le dernier point sur l'actualité avec Rebecca François Boncoeur. Également notre live TikTok parce qu'on est ensemble avec vous jusqu'à 23h. Dark Soul va prendre place. Et moi-même Miss Lou avec vous. Et pour reprendre en musique, Stromae, tous les mêmes. On balance ça. Il y aura du Normani également. On va essayer de vous caler ce qu'il faut. Très très bonne soirée, merci d'être avec nous et on se dit rendez-vous 22h.

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2: Merci de rester branché, Radio One, et il est 22h. Le dernier point sur l'actualité avec vous, Rebecca François Boncœur. Bonsoir.
3: Bonsoir Missou, bonsoir à tous. Le secrétaire général de l'association des consommateurs de l'île Maurice, Jayen Chelum, réclame une baisse de 2 roupies sur le prix des produits pétroliers. Le gouvernement pourrait, avec un peu de volonté politique, revoir le système de taxation selon lui. Cette baisse ne représente que 0,69% des recettes annuelles générées par la vente des 10 produits, estime-t-il. Celle-ci s'élève à environ 200 milliards de roupies, alors que le coût de cette mesure serait de 1,38 milliards de roupies. Un tel effort permet de soulager la population, en particulier les plus démunis, affirme Jayen Chelum, qui était face à la presse cet après-midi. Privilégier une immigration intelligente face au vieillissement de la population, c'est l'une des propositions avancées par Amédée Darga, directeur de Straconsult, lors d'un atelier organisé par la Mauritius Family Planning Association ce matin à Quatre-Bornes. Plus de 300 000 personnes âgées pourraient être recensées à Maurice à l'horizon de 2040, selon des projections présentées par Statistics Mauritius à cette occasion. Les discussions ont ainsi porté sur la préparation des différents secteurs, notamment le système de santé face à cette nouvelle réalité démographique. Membre du panel, Amélie Darga se dit notamment favorable au recrutement de 5000 personnes qualifiées chaque année afin de renforcer la main-d'œuvre et contribuer à l'économie mauricienne. Le lundi 9 novembre sera officiellement un jour férié puisque Diwali sera célébré le dimanche 8 novembre. C'est ce qui ressort d'un communiqué émis aujourd'hui par le bureau du Premier ministre. Cette mesure est en ligne avec la décision du gouvernement d'accorder un jour férié le lendemain des jours fériés qui tombent un dimanche, une mesure qui est en vigueur depuis le 13 août dernier. Et à l'étranger, en Inde, des manifestants se sont rassemblés ce vendredi à New Delhi et à Bombay, notamment des sympathisants du mouvement de jeunesse des Cafards, pour réclamer la démission du président de la commission électorale sur fond d'irrégularités présumées dans les listes électorales. Une enquête publiée le mois dernier par le quotidien The Indian Express a fait état d'irrégularités lors d'une vaste révision des listes électorales qui a conduit à la radiation de millions de noms. Voilà la fin de ce dernier point info. Merci de l'avoir suivi. L'info revient demain matin à partir de 6h.
2: Merci beaucoup Rebecca François Boncœur, en vous souhaitant surtout un bon week-end. Nous on poursuit votre Black Friday. Let's go.
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0: Go Beautiful Human, c'est pour la troisième heure de votre Black Friday. J'espère que ça va tellement bien ensemble avec vous pour bien accueillir, bah oui, ce premier vendredi hein, d'octobre, tout simplement de ce dixième mois. Merci à vous tous d'être avec nous là ce soir. Bon après-midi, nous coucou d'Albion. Et merci pour la zik. Bah écoutez, bah justement, la musique là ce soir. Attention, on the groove and on the mix, Mr. DJ Doc Soul dans la place. Oh.
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0: Eh ben oui, moi-même, Miss Lou avec vous on the mic et merci d'être au rendez-vous. Gros big up à nos amis TikTokers déjà dans la place là en ce moment. Merci d'être au rendez-vous. Il y a Batman, il y a Bruce Wayne, il y a Samantha également. On me dit coucou du côté de Rodrigue et puis il y a Davison. Hello. Il y a Wesley aussi. Ashton, coucou mon grand. J'espère que ça va. Et donc il y a Loïc également. Thank you so much. Merci à tous. Là, je veux une fête, un petit coucou. Ashton qui nous dit c'est mon anniversaire. Bah happy birthday à toi. Il y a aussi my brother a birthday. Donc his name is, je vais essayer de récupérer ce message. His name is Yashil. Donc, happy birthday, Yashil. On l'embrasse très, très fort. Et puis, il y a Stevie. Yes, avec nous du côté du UK. Là, branché le live TikTok en ce moment. Et puis, bah, écoutez, on est ravis de vous accompagner jusqu'à 23h. Hello, allez, à aussi à Severina. Donc, à la Lila. Vous êtes là même. Nous ensemble. Vous êtes parés, nous parés. Alors, Gally dire, eh ben oui, on démarre smooth là ce soir. Let's go, Mr. DJ.

l'une des figures de proue, hein, permettez-moi, par rapport au groove Afrobeat à l'instant. Fireboy DML avec Everyday. Everyday branché Radio 1 et merci justement d'être au rendez-vous. On me dit, moi et ma copine Emma, on t'écoute tous les vendredis soirs. Thank you so much. Je vous embrasse très très fort. Joyeux anniversaire à Ali, hein. C'est de la part de Yana, là, ce soir. Kate, c'est Miss Lou dans la place, n'est-ce pas? Angel, donc hello, hello. Thank you so much. Bon appétit à la musique. Merci à DJ Dark Soul, hein. Donc, vous embrasserez Alia de notre part en lui souhaitant un joyeux anniversaire. Diane dans la place, merci beaucoup Yann. Et un petit coucou pour ma fille Réa qui gagne 8 ans aujourd'hui. Ah ben, vous l'embrasserez de notre part. Joyeux anniversaire à Réa. Et puis, il y a Nicole également, hein, qui nous souhaite bien le bonsoir. Donc, merci beaucoup. Bonsoir Nicole, j'espère que vous allez bien aussi. Il y a Fazil, donc c'est Fazil Madorbex. Voilà, coucou de Paris. Bonsoir, bonsoir. C'est sur notre live TikTok, hein, pour les coucoudous là en ce moment. Il y a Floretta également, il y a Belle Marie. Bref, vous êtes là, vous êtes dans la place. Merci beaucoup. Thank you so much. Et Yann qui voudrait faire un coucou à Stéphanie avec un cœur, avec deux cœurs même, rouge comme il se doit. Nous bisous et codes, nous écoutons en même temps. C'est de la part de Laurine. Eh ben oui, gros bisous et bon courage. Maman, continuez, profitez. C'est vendredi, hein. Voilà, donc on en profite et puis bah il commence à faire un peu plus chaud que d'habitude, donc on est ravis de vous accompagner. Coucou à mon fils Elgin ou Elgin, voilà si j'ai bien dit. Bilan bilong, toujours egg. Donc Francesca aussi, il y a Clint, c'est ça. Donc pour moi s'il te plaît, avec plaisir. Et pas de souci Yana. Donc bonsoir également à Yannick et. Alors, oui, bah, écoutez, là, vous êtes bien sur Radio 1. Hein. On me dit salut Lou, c'est de la part de Mathilde. Coucou Mathilde, j'espère que ça va. Bon, on enchaîne avec le banger du moment. Et lui aussi, on l'adore. Attention, attention, attention. Il y a Vic qui me dit, hein, pour mes parents, Vanessa et Atish aussi. Donc, hello everyone, tout le monde, camarade TikTokers qui fait que Pevin Zouen. Nous, là, bonsoir à Willy. N'est-ce pas? Bonsoir Kate et Kimani, il y a tout correct. Ah là, Lila, non, les good vibes, of course. Et ce, jusqu'à 23h. Victony prend le relais en musique. C'est parti.

C'est le banger du moment, hein, et qu'on adore, bien sûr. Arrosé Tiquet, Banapé, bonsoir aussi à Golden Grace, hola, señorita, qui manie, moi j'espère tout correct. Et oui, bien sûr, on est on the good vibes, vous le savez, comme toujours. Et dans cette dernière partie de votre Black Friday, toujours la forme, bah oui, il faut bien pour accueillir comme il se doit le week-end qui arrive, qui se présente à nous. Il y a, et on me dit, hi Sunita, donc Nitish, et puis il y a Alex également, bonsoir, bonsoir. Steward qui voudrait faire un coucou, si j'ai bien vu, à Daniela, donc à ma chérie, The Joker, qui nous a rejoint, bonsoir. Coucou Anne-Sophie Yanel et Selena. Donc, pardon, je vais revoir ça, c'est Selena, voilà, de la part de Andy pour le big up. Et merci beaucoup, coucou à Jérémy Agathe, bon courage et prends soin de toi, c'est de la part de Emma pour le big up. Alors, pas de disque à la demande, les amis, le plus important c'est de passer les messages d'amour, bien sûr, et comme on est là justement pour faire plaisir. Donc la musique c'est Mr DJ Dark Soul hein, qui s'en occupe. Spy est dans la place. Comment ça va? Très bien. Ah bah oui, ravi aussi de vous savoir avec nous. Il y a Wilma, bah là il nous traîne dans la place, n'est-ce pas? Bisous également à Kurt. Nous on poursuit. Onyeka, c'est Burna Boy pour vous sur Radio 1. Balance le son Mr DJ. Let's go.

important pour vous sur Radio 1. Il y a Stéphane dans la place, un gros big up. Thank you so much, bisous à la familia, of course. Et papapapam, donc on me dit également, donc big up to my bros, Cordo, Beato, Nono et Clan from Mikey. Thank you so much, gros big up à toi aussi. Et puis écoute, merci d'être au rendez-vous. Kamikaze, hein, toujours avec nous pour le petit coucou. Donc on l'embrasse aussi très fort. Il y a Dylan qui nous dit coucou de l'île Rodrigue. Yes, nos bons camarades du côté de Rodrigue, tous aux autres pays là. On embrasse eux également très fort. Axel, coucou de France. Hello, hello, bonsoir. Et ben oui, on est ravis de vous accompagner. On poursuit, ne pas les affaires frais. Vous êtes connus, on adore la chaleur de Dark Soul en musique. Cool ça. Bah oui, un petit Oxlade là comme ça, de quoi vous faire plaisir, toujours dans la place, Dylan. Merci beaucoup. Bonsoir Julie.

Oxlade pour vous sur Radio 1. On m'a dit what's up from UK. Hello. Bonsoir, bonsoir et merci d'être avec nous là ce soir. Et puis, ben, il y a eu également ce message que je vais essayer de retrouver. On me dit, alors, je souhaite un bon voyage à mon oncle Joseph. C'est la part de Stacy. Thank you so much, Stacy. Bah oui, qu'il rentre bien. Et bon vol surtout. Il y a John Fred. Je fais un coucou du côté de, coucou de Rodrigue. Bonsoir, bonsoir et merci d'être avec nous. Il y a Nita également, un peu bien nous. Ça va la famille? Yes, all good. Hi, happy birthday à maman Sunita. Donc gros bisous, on l'embrasse très très fort. Aurélie du côté de quartier militaire, yes I, on est d'accord. Et merci beaucoup pour le big up. Et en coucou à ma copine Christabel, mes frères Kinsley et Michael pour le message qui nous vient de Elodie. Ah ben voilà, Florent aussi, hi from Canada, hello le D. Et merci beaucoup de profiter, de nous faire un big up là en ce moment. Inoxman, Invinzano, hello, bonsoir, il y a Hello Chat également. Et vous êtes là dans la place, hein, ensemble avec vous jusqu'à 23h. Il est 22h22, attention, horaire, effet miroir, faites un vœu, comme dirait l'autre. Et nous on est ravis de vous accompagner, c'est Liliane, coucou Liliane, j'espère que ça va. Bisous, gros bisous doux et bisous fous. Et thank you so much d'être au rendez-vous. Eh ben oui, allez on enchaîne. Et là, c'est la nouveauté, hein, bien de chez nous. Donovan qui accueille à ses côtés Michael, ben voilà, le chanteur de l'île de la Réunion. Et c'est un cocktail chaud bouillant, chaud cram cram également pour vous. Leur Gélidier.

chauffé à l'instant pour vous sur Radio 1, Donovan, bien sûr avec Michael, parmi les nouveautés. Yes, I thank you so much. Donc, on me dit Michael Pierre dans la place. Donc, grosse pensée pour Anthony Sam, bien sûr. Donc, ouais, alors, on nous regarde depuis un moment hein, et toujours, toujours branché Radio 1. Thank you so much. Hello, Guillaume et Lorena du côté de Ocean's Creek. Got a great evening. We'll send you some pics. Ah, bah oui, nos grands gagnants. Donc, profitez-en. J'espère que vous avez passé un très bon moment. Je vous embrasse et j'attends les photos. Hein. Bien évidemment, rentrez bien et puis bah bon week-end. Just Amy, gros bisous doux et bisous fous à toi. Big up à la famille Gobi de la part de Sebastiao. Donc, Sebastiano, voilà, du côté de France. Si j'ai bien dit, hein, mea culpa, vous autres. Et c'est le jour des mea culpa aujourd'hui, hein, et ce depuis ce matin. Bon, allez, on enchaîne. Il y a Taïk qui nous dit, photo et... Mm-hmm. Ne me tente pas. Ne me tente pas. Alors, qu'est-ce qu'il dit, hein.

0: qui nous dit, laisse-moi te prendre une photo, eh ben oui, pourquoi pas, yes, pour vous sûr, really one. Avant de marquer une courte pause pub, donc Mélia qui nous envoie de gros bisous du côté de Boubé, thank you so much, on embrasse aussi très très fort, on est ensemble hein, pour les prochaines 30 minutes, bien sûr, nous serons en live, il y a Patricia également qui est avec nous du côté de UK, of course, Laetitia, merci pour les cœurs, et puis bah, il y a V. Hello, bonsoir, bonsoir à vous également. Donc, je vous embrasse très très fort et merci comme toujours de vous brancher Radio One là ce soir également ce live TikTok. On m'a dit bonsoir de Belgique. Salut Kevin, bonsoir. Et puis, bah écoutez, on y revient dans quelques instants. Hein, donc avec vos messages et les coucous doux via le TikTok de Radio One. D'abord une courte pause pub et on se retrouve juste après. Nous serons en mode position façon. Attention, Joey doit être filé. Je vous dis à tout de suite.
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0: Ready One, il est 22h30.
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filé à l'instant pour vous sur Radio 1 Position, bah dansez vous autres, et bah oui, sur Radio 1, un coucou pour la famille Guilbeault, hein, c'est de la part d'Emmanuel, thank you so much, et merci pour le coucou doux, ça fait toujours plaisir, on vous embrasse également très fort. Dédicace à mon chéri Christophe qui m'écoute en ce moment, et bah écoute Moana, bah très bien, tu l'embrasseras de notre part, et puis bah gros big up, et bon courage surtout. On prend le relais, ça nous dit toc toc. Lude dans la place, et bah oui ma fifi. Et Kélisia te fait un gros bisou. Mouah, bisous doux et bisous fous. Thank you so much. Et ça, on adore. Et puis, un coucou pour ma famille de la part de Elodie aussi. Listening from New Zealand. Hello. Bonsoir. Dédicace également. Alors, je vais essayer de récupérer ce message à maman Ariane du côté de Beaubassin. Bonsoir, bonsoir. Dédicace à mon petit frère Kiliam. C'est la part de Jason. Yes, l'organisien Mr. DJ. Elle avait dit toc toc. Qui est là?

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l'artiste, c'est Zouzout à l'instant pour vous sur Radio 1. Toc Toc qui est là. Et bah écoutez, c'est Black Friday, c'est Dark Soul. C'est Miss Lou avec vous pour les prochaines 20 minutes. Nous, pas l'esprit, nous, les libertés. Qui se dit les cas, libertés? Eh bah oui, c'est pour vous sur Radio 1. Bombo et Dynasty qu'on adore. Et puis bah merci beaucoup d'être avec nous là. Bonsoir. Tous ceux qui bévinent de nous en ce moment. L'on live TikTok. Let's go!

jusqu'au bout pour vous sur Radio One Bombo et Dynasty. À l'instant, voilà, ben nous merci for the good vibes. Merci surtout à Doc Soul. C'est lui qui envoie du lourd, c'est lui qui envoie ce qu'il faut. Et ben oui, pour un bien de ces là ce vendredi soir et ce le premier vendredi d'octobre. Et ben oui, dédicace pour ma femme Carole, mes trois enfants, Carola, Dwayne, Hugo, de Jason du côté de Saint-Pierre. Thank you so much. Dédicace également à mon cousin Grégory qui fête son birthday today. Happy birthday à Grégory et on l'embrasse aussi très très fort. Nos meilleurs vœux. Doc Soul, yes I, DJ, c'est lui, Mr. DJ, c'est lui qui s'occupe de vous. Chiara également me dit bonsoir Loulou, très bonne soirée, thank you so much. C'est Mori Fun, hein, gros big up. Et yes, merci pour la musique. Bah écoutez, merci à Doc Soul, voilà. Et on est toujours là, à vos côtés, toujours vibé ensemble, dans la joie et la bonne humeur. Même si chacun ses petites galères, hein, quand même. Rien n'est parfait. Non, on n'y est pas lisse, vous autres, hein. Sinon, tu vous glissez, allez. Donc, ouais, on a tous nos petits lots de bobos également, de galères au quotidien. Mais après, si on peut, ne serait-ce que quelques minutes, ne serait-ce que quelques instants, ou même une heure, et se poser tranquille, et profiter même de l'instant présent. C'est le cas en ce moment avec vous. Donc, merci de votre fidélité. Bon, il nous reste 18 minutes. Make me believe. Thank you so much, beautiful humans, de croire en nous et de nous faire confiance surtout. Bon, là on prend Rika Sani et Denzel pour vous sur Radio One. Balance, salut.

0: Believe. Eh ben oui, pour vous sur Radio 1 pour les prochaines 15 dernières minutes. On en profite, on fait un coucou à Aurore. Aurore, elle a partagé avec nous via notre TikTok en ce moment pour nous dire que elle était en maternité. Elle a eu un baby boy, donc elle a accueilli donc un petit garçon. Là là, fake fake là. Donc il y a quelques jours, on l'embrasse, on lui souhaite beaucoup de courage et puis bienvenue au petit dernier. Donc à ce baby boy que je suis sûre vous allez câliner et puis on vous envoie toutes nos félicitations et surtout du courage, vous en aurez besoin. Là, une récitation. Voilà. Aurore, bisous doux et bisous fous. Et on va autant que possible vous accompagner les vendredis soirs. Donc, lors de notre live TikTok, on est ravis d'être avec vous. Big up à mon chéri Gianni. Donc, c'est la part de Joël. Yes, bisous. Et puis, il y a Christopher qui nous dit bonsoir à vous, à toute l'équipe de Radio One. Thank you so much. Donc, Clancy, dis-moi bisous. Bisous, Clancy. oui. Donc, on est ravis de vous envoyer des bisous fous et des bisous doux. Et oui, lors de ce live TikTok qui se déroule en ce moment. Un coucou pour ma fille Shanaya et Love You All, c'est la part de Jess B. Shanaya, on t'embrasse très très fort. Gros bisous doux et bisous fous. Bon allez, on va reprendre en musique Shanaya. On devrait la voir sur scène demain. pour ceux qui iront, allez passer un très bon moment. En attendant, les amis, yes, Noalsa, Shanaya pour vous sur Radio 1. Tightless, façon compas. Alors, qu'est-ce qu'il dit ?
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dans ce remix, les amis. On va rester dans le groove, hein. Bien évidemment, on me dit, passe un coucou pour ma tante Cynthia. Ah, bah, The Boring Dude, aujourd'hui, c'est Miss Lou, bien évidemment. On vous embrasse très fort. Jason, monsieur Jason, le juste, moi, espérais tout correct. Non, ni aucun dexi, pas de virer. Bon courage, merci beaucoup. Gros bisous à toi et surtout bon week-end également à ta ragazza. Allez, on poursuit. Donc, il y a Sadna qui nous dit coucou. Bon, nous restons ça flow, là. Vous êtes qui, vous êtes dire, hein?

Nadin, les amis. Bah oui, ça c'est le must. Hein. Vous le savez d'ailleurs maintenant, 4 campés, Joey doit filer. On est obligé de passer par la case 4 campés, bien sûr. Et bah oui, merci pour les likes là ce soir. Merci pour les petits cœurs. Merci pour les gros cœurs. Merci pour les coucous doux. 34, thank you so much, beautiful humans, sur notre live TikTok en ce moment. Oui, comme, avant de partir. Bah oui, pourquoi pas. De toute façon, Yemi Alade et Mr. Flavor pour vous sur Radio 1. De quoi faire un coucou à Jennifer. Jennifer qui nous dit coucou. Bonne rentrée, merci beaucoup. Les 5 dernières minutes que nous avons le plaisir de partager avec vous. Merci encore une fois pour les petits cœurs. Black Lover, thank you so much. Leur game, Mr. DJ.

ambiance, les amis. Samy, Yemi Alade également, Mr. Flavor avec Comcom, la Mama Africa. Et bah oui, comme on les aime. Et avant de Comcom, avant de partir, bon, j'ai posé la question via le live TikTok. Tout le monde m'a dit oui. Oh bah écoutez, on balance le son, Mr. DJ. Let's go!

0: bonne, meilleure pour clôturer bien sûr votre Black Friday à ce soir. Empilez, non, allez. Et ne vous casse la courte, vous êtes. Ben voilà, fin de votre Black Friday là ce soir. Merci, immense big up à vous tous là, amis TikTokers, nos auditeurs partout d'ici et d'ailleurs. Branchez Radio One, la fréquence liberté, comme chaque vendredi. Yes, votre Black Friday. Love you all, beautiful humans. Et immense merci à Mr. DJ Dogso dans la place. Oh,
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0: C'était Miss Lou avec vous on the mic. On me dit salut, c'est Coco Rasta. Bah écoute, c'est un peu trop tard là. Le coucou, il est passé. C'est ça le plus important. Merci Jen. Bisous doux et bisous fous. Le temps d'ailleurs passe tellement, tellement vite, hein, quand on est ensemble. Ouais, quand il y a aussi la bonne musique. Merci encore une fois à Dark Soul. C'est ici que s'achève ce numéro de votre Black Friday. On revient sans faute vendredi prochain. Également notre live. Sinon, moi, je vous retrouve demain. Demain après-midi, 15h-18h sur Radio 1. Également le classement de Hit Radio 1. Et puis, bah, ce week-end aussi. Nous serons avec vous. Je vous embrasse tous très très fort. Merci à vous tous, et bah oui, pour les likes. Mouah, bisous doux et bisous fous. Très très fort. Et puis bah demain matin, je rappelle, demain matin Corinette vous donnera rendez-vous donc du côté de Tribeca. Et bah oui, pour le lancement de iPhone 18, iPhone 18 Pro Max également, et les Apple Watch. Donc vous serez sur place. Allez-y, il y aura pas mal de jeux et de cadeaux à remporter. Donc sur place avec Corinette qui sera en live du côté de Tribeca dans le magasin Apex à partir de 6h. Bisous doux et bisous fous. Merci Doxo. Thank you so much. Ciao, bye bye.
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0: La suite 100% musique sur Radio 1. Merci de votre fidélité. On se retrouve ce week-end et je vous embrasse 23h02.
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